Le son de Porto Rico, c'était Bad Bunny sur Skyrock. On va l'écouter, Noah et Vaillol, premier sur Laura. Pour continuer, il y a une nouveauté maintenant, c'est Triangle des Bermudes qui sont de retour avec Aya Nakamura, aussi Balek sur Sky 50 juste après. Et on

Bonne nuit à vous tous, c'est Skyrock que vous écoutez, c'est Promis sur le rap avec Leto. On vient d'écouter Pineapple sur Sky. On continue très très fort toute la nuit avec du bon son en direct. On continue avec Adèle Castillon maintenant sur Sky. C'est son retour, était avec toi, une nouveauté à écouter maintenant. Il y a aussi Aaron Boy et je vous passerai Michael Jackson avec Billie Jean sur Skyrock. Bonne nuit à vous tous, on est en direct.

Designer sur Skyrock, premier sur le rapport classique avec Panda Panda. 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On va continuer avec Gims. Gims arrive avec Soleil.

0: Shakira. Et il y aura aussi le nouveau son de Lamano à écouter avec Gazo et la rafleuse ATL à se faire juste avant 3h du mat. Bonne nuit à vous tous. On est sur Sky.
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Brian Kev des Fugees sur Skyrock, c'est Urban Music Non-Stop. Vous pouvez écouter Zomplay à 3h du mat. Passez une bonne nuit, on est en direct, c'est Corentin avec vous, j'espère que tout va bien à 3h du mat et bon courage hein, si vous êtes au taf de nuit, si ça bosse, bon courage, si ça écoute Skyrock aussi dans les voitures, dans les camions, dans les taxis, les VTC, plein de force aussi, il y a du son à écouter toute la nuit en direct, on est là, c'est Corentin avec vous, c'est Vove et Joe pour démarrer, on écoute Maladie, il y a Big Flo et Oli juste après le nouveau, et aussi Drake en classique avec One Dance sur Sky.

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Bonne nuit à vous tous. Skyrock premier sur le rap avec Taiki qu'on vient d'écouter. C'était Girlfriend sur Sky. On continue avec Jules. Jules, c'est un classique qui revient en force. Jules a sorti un nouveau projet. Il a fait son stade de France. Et, oui, c'est stade en fait. Hein. Son stade de France, son stade Orange Vélodrome chez lui à domicile. Il a rempli à ras-bord. Et Jules, forcément, est un artiste Skyrock. Le voici. Jules, maintenant sur Skyrock, on l'écoute avec Parfum Quartier. Alonso derrière, encore un Marseillais. Il y aura aussi Madcon avec Begin. 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

Bonne nuit à vous tous, c'est Skyrock que vous écoutez, c'est Urban Music Non-Stop. C'était un premier extrait d'un nouvel album qui arrive fin juillet pour Ariana Grande, qu'on va l'écouter sur Sky. Le son de la nuit continue avec vos numéro 1, ça bouge pas. Qu'est-ce qu'on écoute pour la suite du son? C'est la rafleuse, c'est Argent Sale, jouer des défilés derrière avec Rihanna. Il y aura aussi le son de Naïka. Elle est franco-haïtienne, elle parle français, elle parle anglais, elle parle créole. Et elle arrive sur Sky, on l'écoute. Il y aura aussi Rainbow avec Mon Bébé. Bonne nuit à vous.

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Bonne nuit à vous tous avec le son de Skyrock. On est premier sur le rap. On va continuer très fort là toute la nuit avec du bon son. Il y a une nouveauté qui arrive. C'est Triangle des Bermudes avec Aya Nakamura. Le morceau s'appelle Balek. On les écoute maintenant sur Skyrock. Il y aura aussi les invités de

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On est là en direct sur Skyrock, il est 4h du mat. Comment ça va aujourd'hui là à l'écoute de la radio? Bon courage à vous hein, si vous êtes en train de vous réveiller très tôt pour aller bosser en ce mardi aujourd'hui. On est le 9 juin, c'est Corentin avec vous. 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D'ici là, les numéros 1 s'enchaînent. Gambi, il en fait partie. On l'écoute maintenant sur Sky. Culture juste après. Et il y aura aussi le son du 9-3. Théodora arrive. Disquitoco.

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programme est sur le rap, on est sur Skyrock avec une nouveauté. C'était Bilouki, on vient d'écouter Full sur Sky. Passez une bonne nuit, on va continuer très fort là, juste avant l'arrivée du Morning Best à 5h du mat. On va écouter Leto qui avait annoncé au mois de février, il avait dit bon là je fais une petite pause dans ma carrière. Et puis finalement deux mois après il a sorti ce son et qui cartonne. C'est Leto qui on écoute avec Pineapple.

0: bien votre nuit. Et il y a aussi Michael Jackson et je vous passerai R&B avec Elle Voulait. C'est le prochain son qu'on écoute juste avant 5h du mat. Bonne journée tout le monde, profitez bien.
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0: Le genre de classique fait plaisir pour bien démarrer la journée. C'était Justin Timberlake sur Skyrock. Vous l'écoutez, What Goes Around. Il est 5h07. Est-ce que Tim, tu es prêt pour démarrer le Morning Best?
1: Je suis prêt, tout à fait. Comment
0: ça
1: tu
0: va,
1: mon coco?
0: Eh bah, bien, tranquille. On a passé une bonne nuit.
1: Eh bah oui, t'as l'air en pleine forme. Mais
0: je suis bien.
1: Tu veux quand même aller te coucher.
0: Ah oui, il faut aller se coucher, il faut dormir là.
1: Bon, très bien. Tu vas revenir ce soir à minuit?
0: Je serai là juste après la radio libre, comme d'habitude.
1: Eh bah, tout à l'heure.
0: Bisous, bonne journée.
1: Bisous, ciao. C'est quoi le premier son avec lequel je peux démarrer?
0: Tu peux démarrer avec le son de Gims Theodora, tiens.
1: Ok, ça, en fait, il y a un.
0: Unono La Grinta.
1: En fait, j'ai un petit problème sur mon écran à moi, parce qu'avec Corentin, on n'est pas dans le même studio.
0: Ah oui, donc là, tu vois pas forcément.
1: Je ne possède pas de musique, si tu veux tout savoir.
0: Tu peux démarrer avec Unono La Grinta, tiens.
1: Ok, parce que j'ai rien en fait.
0: Eh ben Nono, c'est pas mal, non?
1: Oui, mais je l'ai pas, Nono.
0: Ah, tu veux que je te le mette du coup?
1: Bah, je veux bien, je n'ai pas de musique du tout.
0: Ah, d'accord, et on le met maintenant ou on fait comment?
1: Non, t'inquiète pas, on va quand même démarrer ensemble, on va faire un petit point sur la météo et tout, juste, je peux rien mettre après. Voilà.
0: Très bien, bah, je te mettrai Nono La Grinta, y a pas de problème.
1: Eh ben merci, Coco.
0: À toutes.
1: Comme je suis bon.
0: Merci, c'est gentil ça.
1: À toutes, bisous.
0: À tout à l'heure, bisous.
1: Ciao.
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1: Et soyez les bienvenus sur Skyrock. Et bah, content de vous retrouver 5h08. On y va direct la météo. Pour commencer, savoir comment va se passer notre mardi, deuxième jour de la semaine. Et bah, ce matin, ce sera très nuageux du sud-ouest aux frontières de l'est avec quelques averses. Des averses aussi dans la journée de la Bretagne jusqu'aux Hauts-de-France. Ailleurs, ce sera des éclaircies. Et sur le sud-est, et bah, il y aura encore plus de soleil qu'ailleurs. Pour les températures au max de la journée, on attend 16 degrés à Brest, 18 degrés à Nantes et Lille, 19 degrés à Tours et Rennes, 20 degrés à Paris, Biarritz, Nancy et Dijon, 21 degrés, oui, à Clermont-Ferrand, Limoges, Strasbourg et Toulouse, 22 à Lyon et Bordeaux, 24 à Perpignan et Nice, 28 à Ajaccio et 29 degrés à Marseille. Votre météo pour aujourd'hui, bah ça y est, vous la connaissez, vous restez bien dans le coin, le Morning Best, on va le démarrer tous ensemble et on va faire péter la banque avec un nouveau jeu qu'on vous a présenté il y a quelques semaines maintenant sur Sky. C'est les auditeurs en or. Et inspiré d'un concept très connu, peut-être qui vous parle. Les auditeurs en or, c'est donc notre nouveau jeu. On va faire péter la banque ensemble. On va savoir si vous êtes bien réveillés ce matin. Juste après Nono La Grinta, c'est parti, on se met Love You. Et puis juste après, c'est de l'argent à gagner qui va tomber du ciel comme ça grâce à Skyrock. Let's

0: démarrer la journée. Ça y est, coup d'envoi de ce mardi ensemble. On est le 9 juin 2026, 5h12. Sur Skyrock, on fait péter la banque maintenant. Là, c'est parti. Voici les auditeurs en or. Si vous voulez faire péter la banque d'ailleurs avec nous avant 9h15 sur Skyrock, bah vous pouvez. Vous prenez votre application Skyrock, vous envoyez banque. Voilà, aussi simple que ça. Et une fois que vous avez envoyé ça, on a votre numéro et vous êtes inscrit. Donc allez-y. Et là, on fait péter la banque bah maintenant à 5h13 sur Skyrock. On y va.
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2: Bon, on va jouer ensemble. Là, c'est l'heure de faire péter la banque sur Skyrock. Et nous allons jouer à mon grand jeu, le grand jeu que j'ai inventé spécialement pour vous, les auditeurs en or. C'est vous, nos auditeurs en or. On a Cassie en direct avec nous. Bonjour Cassie.
3: Salut les foules, salut l'équipe.
2: Salut Cassie.
4: Ouais, Cassie.
2: Bienvenue sur Skyrock. Tu es une auditrice en or, Cassie.
3: On va essayer, hein.
2: Mais si, Cassie. Donc t'as 23 ans et t'es à Brive. Je te présente ton adversaire. Il est là, mais lui aussi veut gagner plein d'argent. C'est Nicolas. Bonjour Nicolas.
5: Salut l'équipe.
2: Salut Nico. Tu sais Nico que tu es un auditeur en or.
4: Ouais.
5: Oh, ah ouais, je sais, j'écoute tous les jours.
2: D'habitude, Nicolas.
5: Je suis de Bondy.
4: 9-3.
2: Dans le 9-3, donc c'est le 9-3 ouais, contre le 10-9.
6: Comme Kylian Mbappé, ouais.
2: Ouais, comme ouais. Kiki de Bondy. Bon, faites-vous un bisou tous les deux, Nico et Cassie.
5: Bisous Cassie.
2: Oh, comme vous êtes mignon. Alors, vous répondez à des questions. On a posé la question à 100 Français. Des questions auxquelles ils ont répondu.
4: Ouais.
2: Et il faut avoir la top réponse. Ou être dans le top 5 des top réponses. Vous répondez quand vous voulez à la question la première. Si les toilettes de vos habitations étaient cassées, hein, vous avez à la maison les toilettes qui sont cassées.
4: Ouais.
2: Où iriez-vous vous soulager? Qui répond?
5: Dans la douche.
3: Dans le jardin.
2: Alors dans la douche pour Nicolas, dans le jardin pour Cassie.
6: Putain mais Nico, tu ferais caca dans la baignoire quoi.
2: Ouais.
5: Ah ben y a pas le choix.
2: Ouais. Ben les Français aussi.
6: Ah ouais.
2: Ouais. Numéro 1, t'as la top réponse, Nicolas. Dans la douche ou dans la baignoire?
6: Ah moi je ferais comme Cassie moi dans le jardin.
3: Bon
6: moi,
3: je ferais dans la poubelle. Dégueu dans la douche.
6: Faut-il en avoir un?
2: Ouais mais faut-il avoir un jardin?
6: C'est ça aussi ouais. Ah c'est vrai.
7: Ah moi j'aurais dit chez les voisins tu vois.
2: Chez les voisins.
6: Ouais, j'avoue.
2: Bah, les Français ont dit en numéro 1 dans la douche ou dans la baignoire, en numéro 2 chez le voisin, en numéro 3 dans le jardin et en numéro 4 dans le lavabo, dans l'évier. Enfin, quand dans l'évier, faut prendre une chaise.
6: Ah ouais, ouais.
4: Ah ouais.
2: Et sinon, tu vas.
6: Si t'es grand.
2: Tu vas dans un bar.
7: Bah ouais, ouais. Aussi.
6: Moi, bon. J'aurais fait comme Cariole, chez le voisin.
2: Chez le voisin.
6: Ou la voisine plutôt.
2: Le problème, c'est que c'est moi le voisin de Guigui.
6: Bah justement.
2: Ah. Ouais. Ça nous fait donc 50 euros pour.
6: Nico.
2: Nico. Ouais. Attention, Cassie. Une question. Allez, elle est pour toi celle-ci, Cassie. Écoute bien Nico aussi.
5: Ah ouais, si.
2: Que fait un couple une fois que son dernier enfant a quitté la maison?
5: Il part en voyage.
2: Voyage, Nico te propose?
5: Ouais, franchement, là, je sais pas.
2: Elle t'a grillé. Elle t'a grillé parce qu'elle a la top réponse. Un couple, une fois que son dernier enfant a quitté la maison, bah, il part en voyage.
7: Il part.
2: Ouais, voyage.
5: Ouais.
2: Sinon, en numéro 2, il fait l'amour partout.
6: Partout dans la maison, même dans la chambre des enfants.
2: En numéro 3, il fait la fête. En numéro 4, il redécore et aménage la maison. Bah oui, il y a quelqu'un en moins, tu changes tout ça.
4: Ouais.
2: Et en numéro 5, il déménage.
7: Ah, carrément. Hein.
2: Ouais, parce que la maison est trop grande, ça fait un gros vide. Hop, tu déménages. Bravo, bravo, du coup.
6: Bah, bravo, Cassie.
2: Et bravo, Cassie, vous êtes à 50 euros chacun.
6: Ouais, égalité.
2: J'adore les égalités. Donc ça permet de dire bravo à tout le monde et de répondre à une nouvelle question. Pour quelle raison peut-on courir dans la rue?
5: Pour attraper le bus.
2: Alors, attraper le bus. C'est Nico, t'as dit quoi, Cassie?
6: Pas bibi.
5: Parce qu'on a envie de faire pipi.
2: Ah, tu restais sur le pipi, tu restais sur la deuxième question, toi.
4: Ouais.
5: Ça m'a choqué.
2: La bonne réponse. Mais ça pourrait marcher, Cassie. Hein. La bonne réponse et la top réponse, c'est Nico pour attraper un bus.
6: Bien joué.
2: Bravo, Nico.
6: Il n'y a pas à se faire courser par les keufs?
2: Non, j'ai fait un jogging, j'ai été poursuivi. Ah si, être poursuivi, pas par les keufs, mais être poursuivi.
6: Oui.
2: 50 euros de plus pour
6: Nico.
2: Attention Cassie.
6: Ça fait 100 à 50 là.
2: Dernière question, une question qui a un rapport avec Sam qui a une moumoute. C'est vrai, t'as vu
6: une moumoute.
2: Vous avez vu qu'il a mis une moumoute?
7: Ouais.
2: On a mis la photo sur les réseaux.
6: Non.
2: Oh, faut la mettre.
6: Pour des raisons évidentes, on a préféré ne pas le faire.
4: Pour des raisons de censure.
2: Est-ce que qu'est-ce que fait un homme, tiens? Qui n'assume pas sa calvitie pour la cacher.
7: Bah, il met une moumoute.
5: Il met une casquette.
8: Il met une casquette, ouais.
2: Casquette, bonne réponse de Cassie. Et de Nico, mais Cassie, avant Nico. Bravo, Cassie. Tu gagnes 50 euros.
6: Ouais.
2: Et on est à combien?
6: Et bah, on est à 100 euros partout. Égalité parfaite.
2: Bah, vous avez bien fait de vous faire un bisou.
7: C'est bien, ouais.
2: Vous pouvez vous refaire un bisou. 100 euros chacun.
8: Bisous.
2: Bravo.
6: Vous êtes trop mignon.
2: Vous avez bien fait de venir vous réveiller. Porter une casquette en 1, mettre une perruque en 2, se faire poser des implants en 3, porter un bonnet.
7: Super.
2: Et 5, se raser le crâne, complètement se raser le crâne. Bon, ben bravo à tous les deux. Vous repartez avec 100 balles. On fait des gros bisous.
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Skyrock, soyez tous les bienvenus, c'est mardi, c'est Team avec vous, c'est le Morning Buzz jusqu'à 6h, tous ensemble on se fait les meilleurs moments du morning de DiFool, et on va parler de vos phobies dans un instant, on va vous écouter, bien sûr vous avez la parole tous les matins dans le morning, on va vous écouter vos phobies, c'est lesquelles, vous pouvez me les écrire aussi sur l'application Skyrock, je lirai votre message en direct, on écoute vos WhatsApp, on lit vos réactions, et puis d'ici là on écoute du son, Tame Impala et JD, voici Dracula pour démarrer ce mardi ensemble, il est 5h21 sur Sky.

0: Jenny, c'était Dracula sur Skyrock, 5h24. Salut tout le monde, soyez les bienvenus. On est mardi, ça y est, vous êtes réveillés. Bon bah bonne nouvelle, vous êtes réveillés, vous allez partir au boulot ce matin. Ou alors, c'est déjà un petit moment que vous êtes réveillés, vous êtes à l'écoute de Skyrock. Vous êtes toutes et tous les bienvenus, évidemment, ce matin. Tiens, on parle de vos phobies d'ailleurs. Il y a Morgane de Caen sur l'application Skyrock qui me dit moi j'ai la phobie des araignées. Logique, qui me dit l'avion, je peux pas du tout. Ninja, moi c'est le vide. Il y a Marine du 67, moi j'ai plusieurs phobies, la phobie d'être enfermé, la phobie des profondeurs de l'eau et la peur de la mort, évidemment. Peur de la mort, c'est un peu tout le monde, je pense. Il y a Isaac qui me dit phobie des serpents. Et ben voilà, vous me dites vos phobies et puis surtout, on vous écoute. Tous les matins, vous nous laissez vos messages WhatsApp, comme là maintenant, c'est parti.
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2: Allez, on va parler de vos phobies ce matin. Vous avez des phobies cheloues. Vous nous racontez tout. Je vous parlerai de ma phobie à moi. Mm-hmm. Enfin, une de mes phobies, on en a tous. Hein.
3: Ouais.
2: C'est la même que Géraldine. Géraldine, on va la découvrir, vous allez voir. Elle a une phobie. Elle est bizarre.
4: Je suis obligée, pour me sentir bien dans la maison, de n'y entrer que des choses que je dépollue auparavant.
2: Elle dépollue auparavant. Moi, j'avais fait ça pendant le Covid. Pendant le Covid, j'allais faire mes courses au supermarché du coin, Leclerc, Auchan, enfin tout n'importe quoi, Inter. Et je rentrais chez moi, je prenais de la Javel et je nettoyais tous les pots de yaourt, tout ce que j'avais ramené du supermarché.
5: T'es misophobe.
2: Avec de la Javel.
5: C'est la misophobie.
2: Non, je suis pas misophobe.
6: Tu mettais de la Javel sur tes fruits et légumes.
5: Non, misophobie.
2: Alors les fruits et légumes, j'en achetais pas parce que je trouvais ça dégueulasse. Je me disais, les gens, ils les touchent. Mettre de la Javel dessus, c'est pas bon, je vais pas m'intoxiquer, donc j'achetais pas des fruits et légumes.
5: Ouais.
2: J'achetais
5: après,
2: tout
5: dans
2: des boîtes.
5: Tu dis ça, mais t'avais quand même mis de l'eau de Javel dans ton bain.
2: Aussi.
5: Donc en termes d'intoxication, on était pas mal non plus.
2: Donc vous voyez, quand je vous disais que Géraldine, tout le monde peut la penser complètement dingote. Eh ben pas vraiment. Moi je suis un peu comme elle. Dites-nous si vous êtes un peu comme elle. Écoutez la vie de Géraldine.
4: Si je suis en contact avec la saleté, là en contact direct, elle se met sur moi. Donc après elle me transforme en détritus.
2: Ouais. Si tu regardes un peu au microscope toutes les saloperies qu'on a sur nous, il y a des microbes de partout.
3: Mais c'est clair, c'est sûr.
5: C'est vrai, ouais.
2: Il y a plein de bestioles qui marchent dessus. Ouais. Karim, t'as des araignées qui te marchent dessus.
6: Toi, t'as des acariens.
2: Des mini araignées, mais toi aussi, t'en as des acariens.
6: Ah, t'es dégueu, là.
5: Moi, j'ai des punaises de lit sur moi.
2: T'as des punaises de lit. Et Théo, il a des cafards et des morpions.
6: Bien sûr.
5: Plein de morpions.
2: Elle se prend pour un détritus, donc elle est obligée de se désinfecter.
4: Si je suis un détritus, le reste de ma journée peut pas se passer normalement.
2: C'est ouf, hein.
4: Je suis obligée après d'aller me désinfecter.
2: Elle se désinfecte. Est-ce que vous êtes comme elle? Racontez-nous. Et dans la salle de bain, ça se passe comment quand elle se prend une petite douche? Comment elle s'appelle?
5: Géraldine.
4: Je me lave les mains sans toucher l'évier.
2: Non, ça c'est chelou quand même. Tu te laves les mains sans toucher l'évier.
4: Et sans faire jaillir d'eau sur moi, même si l'eau est propre. Si elle jaillit sur moi, elle me salit.
2: Ouais, là c'est vraiment bizarre. Ça je l'ai pas fait, ça, vous voyez.
3: Moi je comprends.
5: Bah, c'est un peu chelou. Ouais.
2: Tu comprends.
3: Ouais, parce que j'aime pas que l'eau touche mon évier, moi.
2: T'aimes pas que l'eau touche ton évier.
3: Donc je nettoie mon évier après avoir lavé l'évier. Bah,
2: c'est fait pour ça.
5: Bah oui, c'est un peu le but.
3: Ouais, mais j'aime bien qu'il soit nickel et je trouve que l'eau ça le salit.
2: D'accord.
3: Ouais.
6: Ça laisse des taches, c'est vrai.
3: C'est vrai.
2: C'est du calcaire. Mais c'est pas ça.
3: Non,
2: le
3: mais
2: calcaire.
3: C'est en inox, mon évier, donc t'as l'impression qu'il y a des traces tout le temps. Donc l'eau, ça salit.
5: Ouais. Oh, donc tu veux pas toucher l'évier, ouais?
3: Bah non.
5: Est-ce que tu veux toucher mon bio?
3: Avec plaisir, Guigui. Ah.
2: Pourtant, il est plein de microbes.
3: Alors, je vais faire les mains sales.
5: Oh, il est nickel.
2: Et le dernier truc, un truc assez hallucinant, mais alors ça aussi, je le fais, écoutez.
4: Donc, de temps à autre, il m'arrive de nettoyer mon savon. Je crois que là, c'est le comble de la débilité, en fait.
2: Mais non, parce que le savon de Marseille, tu te laves les mains avec, c'est dégueulasse.
3: Bah oui, tu laisses toutes les bactéries dessus, donc
2: parce
3: t'as raison.
2: Que tes mains, elles sont sales.
3: Bah ouais, elle a raison.
2: Donc, je pense que là-dessus, t'as raison. Ou alors, pourquoi elle prend pas du pousse-mousse, là?
3: Bah
5: le pousse-mousse.
2: Bah oui.
5: Ça pousse ça.
2: Et moi, je nettoie le.
3: Le truc où t'appuies.
2: Ouais.
3: Ouais, alors moi j'appuie avec le coude. Quand j'ai des pousses-mousses.
5: Mais si t'as le coude sale.
3: Je sais, mais je me lèche pas le coude, je me mets pas le coude dans les yeux.
6: C'est sale.
3: Quand je me gratte, c'est pas avec le coude.
2: Voilà, vous êtes complètement dingo. Message de Salomon là sur l'appli Skyrock. Bon, c'est pas grave d'avoir des bactéries, hein. C'est rien, nous dit Mathéo, 21 ans.
3: C'est dégueulasse.
2: Bon, c'est quoi vos phobies, tiens? Racontez-nous, vous avez des phobies cheloues? 06 86 101 101. Il y a Élise, et dites-nous si vous avez la même. Élise, salut à toi.
7: Salut l'équipe, c'est Élise. Eh bien moi, si j'ai bien une phobie, et qu'elle est stupide,
2: c'est quoi?
7: C'est les papillons, surtout ceux de nuit. Je peux pas voir ça. Je pars crier comme une petite fille quand j'en croise des gros.
2: Les papillons, j'ai une copine, elle est comme toi, elle hurle quand elle voit un papillon, mais le papillon il va pas lui faire de mal.
3: Non, c'est mais sinon tu prends la lumière bleue là, ils vont être grillés en deux.
2: Mais tu vas pas crier des papillons.
5: Les pauvres, les papillons vivent 24 heures.
3: Si elle aime pas les papillons.
2: Oui, en plus ils vivent 24 heures.
5: Ils vivent même pas un jour. Ouais, tu vas les tuer.
3: Tu les achèves avant.
2: Laisse-le vivre. L'autre jour j'avais un papillon de nuit comme t'aimes pas d'ailleurs, Élise, et le papillon de nuit, je l'ai attrapé avec un sopalin. Et sur mon sopalin, il y avait plein de poudre. C'est un drogué?
1: Non, c'est les ailes.
2: Ah, c'est les ailes.
1: C'est fragile.
2: Ah, je crois qu'il se droguait, moi, le
5: patron. Non, je pense qu'il se droguait, moi.
2: Ah. D'accord, je vais faire une enquête la prochaine fois. Mais c'est marrant, il y a plein de poudre. C'est les ailes qui sont pleines de poudre.
1: C'est, bah, c'est les ailes parce que c'est fragile, ouais, c'est tout fin.
3: Ah, en fait, tu lui as écrasé les ailes.
5: Ouais, tu l'as juste tué, en fait.
2: Mais non, je l'ai attrapé avec le sopalin et j'ai mis dehors.
5: Elle est morte. Tu l'as tué.
2: Mais non, je tue jamais les animaux.
5: T'as abattu un papillon.
2: Qui c'est qui nous laisse un message, là? On a le message que nous a envoyé. Ah oui, alors ça, c'est chelou aussi. C'est Adassa. Salut, Adassa.
8: Salut la team, ça doit faire du 22. Phobie étrange, j'ai la phobie comme touche le nombril. Je sais que ça a un nom, je suis pas capable de vous le dire, mais je sais que ça a un nom et que ça existe.
2: Alors on avait parlé de la phobie de ceux qui n'aiment pas les nombrils.
3: Ouais, c'est vrai.
2: Mais la phobie de ne pas se faire toucher le nombril, j'avais jamais eu ça, Adassa.
1: Ah, mon mec il a ça.
3: Ah ouais.
2: Il aime pas qu'on lui touche le nombril.
1: Il supporte pas quand je touche le nombril.
2: Il préfère que tu lui touches quoi?
1: Autre part.
5: Genre quoi?
1: Des zones sensibles.
5: C'est la omphalophobie.
2: Comment ça s'appelle?
5: Omphalophobie.
2: Eh bien tu as, Adassa, une omphalophobie. Voilà, t'auras appris un truc ce matin. Avec nous sur Skyrock.
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0: Bon, personne n'a la phobie de la musique, j'imagine. Ça

On est premier sur les nouveautés, on est sur Skyrock avec Triangle des Bermudes et Aya Nakamura. C'était Balek en nouveauté sur Sky, 5h32. C'est mardi matin, on est le 9 mai, on est le 9 juin 2026. C'est Tim avec vous. Bon, cette semaine, début de la Coupe du Monde, ça c'est une bonne nouvelle. Les Bleus ont gagné hier à Lille, ça c'est une autre bonne nouvelle. Et puis nous, on démarre la journée ensemble comme d'habitude avec Romano, les conseils pêcheurs qui arrivent. Et puis en point sur la météo maintenant, ce matin ce sera très nuageux du sud-ouest aux frontières de l'est avec quelques averses. Des averses aussi dans la journée de la Bretagne jusqu'au Hauts-de-France. Ailleurs, il y aura des éclaircies. Et sur le sud-est, il y aura encore plus de soleil qu'ailleurs. Pour les températures, aujourd'hui, au max de la journée, on attend 16 degrés à Brest, 18 degrés à Nantes et Lille, 19 à Tours et Rennes, 20 degrés à Paris, à Biarritz, à Nancy, à Dijon, 21 degrés à Clermont-Ferrand, Limoges, Strasbourg et Toulouse, 22 à Lyon et Bordeaux, 24 à Perpignan et Nice, 28 degrés à Ajaccio et 29 à Marseille. Romano arrive, il est en préparation là, il va vous faire économiser de l'argent, il peut même vous en faire gagner dans les conseils pas chers. On parle des courses ce matin, donc ça concerne vraiment tout le monde. Si vous faites les courses, les conseils pas chers sont pour vous dans le morning, juste après Post Malone en classique. On écoute Rockstar ce matin à 5h33 sur Skyrock.

0: est premier sur l'aura pour les Skyrock. Quel classique de Post Malone que vous l'écoutez là ce matin à 5h37. C'était Rockstar sur Skyrock. C'est vous les Rockstars ce matin. 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Et puis la suite du morning best, bah, c'est maintenant avec Romano tous les matins qui nous donne de bonnes idées pour gagner de l'argent, pour en économiser. Là, ça concerne les courses ce matin, donc ça concerne, bah, ça nous concerne vous, ça nous concerne nous, ça concerne vraiment tout le monde. Romano, les conseils pas chers, c'est maintenant là sur Sky, on y va.
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2: C'est le meilleur du monde en escroquerie et il est là avec nous en exclu sur Skyrock tous les matins. Bonjour Romano.
3: Bonjour.
2: Ce matin, on fait un truc, je vous l'ai dit, on va voir si les Français sont serviables.
3: Ouais, je vais demander aux Français s'ils peuvent faire les courses à ma place.
2: Oui, parce que t'as entendu le sondage dont on parlait hier, l'étude dont on parlait hier avec la consommation et les supermarchés. Et
3: les marchés
2: plus consommés.
3: Les marchés plus consommés, allez, je vous donne le top 3 en speed.
2: Si vous l'avez loupé, écoutez bien, tiens.
3: Fleury Michon.
2: Oui.
3: Deuxième, Cristaline.
2: Oui.
3: Et première, truc le plus vendu en supermarché, le plus acheté, c'est la marque Herta.
2: J'ai halluciné.
4: Ouais, c'est ouf.
2: C'est ouf. Les saucisses, les Français adorent les saucisses.
4: Adore ça.
5: Ah oui, c'est bon.
2: C'est bon, les saucisses.
5: J'adore.
2: C'est trop bon, les saucisses.
5: Ah oui.
3: Ouais. Ben, ce matin, j'ai fait ma petite liste de courses et je vais demander aux familles d'aller me faire mes courses si j'ai pas le temps d'y aller, tout ça. Rendre service. On va voir si les Français sont serviables.
2: Non, mais on va voir s'ils vont faire leurs courses et s'ils vont les faire pour toi ce matin. On a le numéro de téléphone.
6: Ça y est, ils sont prêts.
2: On y va, c'est parti. On y va, Romano.
3: Allez, go.
2: T'es prêt, t'es chaud, nous aussi.
6: Chaud. On appelle Joël.
2: Joël, est-ce que Joël va nous faire les courses ce matin?
3: Jojo.
2: Allez, Jojo.
3: Allô, Joël?
2: Jojo.
7: Non.
3: C'est Jean-Louis à l'appareil. D'Ivoire, là, ce matin, je devais aller faire les courses, mais j'ai un petit empêchement. Je peux te faire la liste et tu vas à ma place?
7: Oui, allô?
3: Ouais, c'est Joël?
7: Oui.
3: Oui, comment vas-tu?
7: Eh ben, je vais bien.
3: Bah, écoute, c'est pas mal. Ouais, comme je disais à ta femme, j'ai un petit empêchement, là. Donc, il faudrait aller faire les courses à ma place. Donc, tu prends un crayon et une feuille, je te note la liste.
7: Tu me prends pour un con ou quoi, toi?
3: Ben, non, on peut se rendre service, quand même, entre personnes de bonne éducation.
2: C'est ça. De bonne compagnie.
7: Ouais. Fais bien attention à ta gueule, quand même. D'accord?
3: Mais, non, mais je viens à midi, c'est bon pour toi ou pas?
7: Elle va te faire enculer chez les Grecs, toi.
2: Chez les Grecs,
7: d'accord, abruti.
3: Ouais. Ben non, mais je viens tout de suite, là.
7: Ouais, bah tout de suite, tu viens, là. Moi, je vais m'arranger ton cas.
3: Ouais, comme ça, toi, tu vas faire les courses. Pendant ce temps-là, je passe un petit moment avec ta femme, tranquille.
7: Ouais, t'as raison,
3: ouais. Ouais, bah vas-y. Ah bah écoute, je te remercie. En tout cas, je savais que t'étais un mec sympa.
7: Ouais, viens. Tu vas faire demi-tour, mon con. Et puis, continue comme ça, on va s'arranger de ton cas.
3: Ouais, bah y a pas de problème. Je te dis à tout de suite, Joël.
7: Ouais, y a pas de souci. Hein.
3: Dans 5 minutes, je suis là, je pense.
7: Ouais, dans 5 minutes, y a pas de problème.
2: T'es trop.
3: Je t'embrasse sur la bouche.
7: Ouais.
3: Oh. Bisous.
7: Connard.
2: Merci.
3: À tout de suite.
2: T'es trop gentil, Joël. Vraiment, t'es trop
3: adorable.
2: Trop. Et bien voilà.
3: Adorable, gentil, serviable.
2: Les Français sont serviables. Ils t'offrent un point dans la gueule, en gros.
3: Bah, ouais, mais c'est gentil comme ça.
4: C'est déjà mieux que rien.
2: C'est mieux que rien, ouais. On va peut-être essayer, non?
4: Allez,
6: go, on envoie.
2: Les Français sont-ils serviables?
6: On va chez Jean-Yves.
2: Jean-Yves. Est-ce que Jean-Yves sera plus sympa que Jean-Yves?
8: Allô?
3: Ah. Oui, bonjour, c'est la femme de Jean-Yves?
8: Oui.
3: Oui, dites voir, j'ai un petit empêchement, là. Je vais pas pouvoir aller faire mes courses. Je vous fais la liste et vous y allez pour moi?
8: Attends, je vais marquer ça.
3: Ouais.
6: Oula.
8: Attends.
3: Ouais.
2: On va chercher un truc.
8: Vas-y.
3: Alors, un pack de cristalline.
8: Un pack
3: de cristalline, tu sais, l'eau minérale.
8: Cristalline, d'accord.
3: Ouais. Des saucisses Herta.
8: Herta.
3: Voilà.
8: D'accord.
3: Après, tu me prends deux bouteilles de rosé. Voilà. Une boîte de préservatifs par 12, grande taille.
8: De préservatifs.
3: Voilà, ensuite tu me prends un tube de vaseline.
8: Tu m'as dit quoi, préservatif?
3: Les grandes tailles.
8: Grande taille.
3: Voilà, un tube de vaseline.
8: Un tube.
2: De.
8: De.
2: Oui.
8: Vaseline.
3: C'est mignon. Après, tu vas me prendre, au cas où ça passe pas, je vais prendre un litre d'huile d'olive.
8: l'huile d'olive.
3: Oui. Voilà, et puis une plaquette de beurre. Vraiment, si ça passe pas, je pense qu'avec ça, ça devrait rentrer.
8: Ouais, et une plaquette
3: de beurre.
8: De beurre.
3: Tu vas quand? Tu vas ce matin?
8: Oui.
3: Bon, bah écoute, nickel. Je peux passer vers midi. Tu m'avances et puis je te rembourse un de ces quatre.
8: Ouais, d'accord, ouais.
3: Ouais, bah vas-y, bah je passe à midi à la maison.
8: Ouais, d'accord.
3: Ah bah super, je te remercie bien.
8: Merci, ouais.
3: Ah bah merci à toi.
8: Oh, bisous. Ouais, bah oui.
3: À tout à l'heure, bisous.
8: À tout à l'heure, bisous.
2: Trop gentil. Oh,
4: adorable.
2: Et un bip bip pour la dame.
3: Elle est mignonne. Voilà le travail.
2: Et on va la rappeler, Romano, tu vas lui offrir un cadeau.
4: Mais oui.
2: Allô, Romano.
3: Allô, je tourne caddie.
2: Oui, voilà, je tourne caddie.
3: Bah pour mettre mes trucs dedans, ouais.
2: Et, elle était super.
4: Bah oui.
2: Et ben les Français sont serviables, ça fait plaisir.
3: Ah bah la preuve.
2: Ouais, t'es trop gentil, la dame.

On est sur Skyrock, on est premier sur le rap avec Monsieur Eminem, Without Me, que vous l'écoutez en classique. Soyez tous les bienvenus, c'est Tim. Et c'est le Morning Best, tous les matins, 5h, 6h. La journée démarre ici, elle démarre sur Skyrock avec déjà dès 5h tous les meilleurs moments du morning de D-Fool. Et à 6h, et ben c'est D-Fool en direct pour le morning, 6h, 9h15 tous les matins. Il y a la Coupe du Monde qui démarre cette semaine, qu'est-ce qu'on est heureux. La France a gagné hier soir. Du côté de Lille en plus, c'était chez nous, c'était le dernier match de Dédé, de Didier Deschamps, à la maison sur le territoire français, avant qu'il s'envole vers l'Amérique, vers les États-Unis exactement. La Coupe du Monde démarre cette semaine, elle sera à suivre évidemment sur Skyrock, vous restez bien dans le coin. 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Et puis avant 6h du mat, vous restez bien dans le coin, on se fait la compile de l'actu, on va parler des DJ de mariage dans la compile, et puis il y aura aussi Alonso.

0: Lonzo et Aaron Boy, 18h avant 6h du mat, c'est Team, bon réveil. On est sur Skyrock et il est 5h48.
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0: Alors, passante a été blessée par balle. Qui a tiré? Je vous donne un indice, il y avait une voiture et quelqu'un dans la voiture. Qui était cette personne dans la voiture?
1: Son mari, parce qu'il la suivait et il a découvert qu'elle était avec son amant.
0: Ah ah, et il s'est dit, pam, pam, pam, je vais la fumer.
1: Ouais.
0: I want to kill her.
1: Yeah.
0: Non, c'est pas ça. Qui a tiré?
2: Un mec qui voulait nettoyer son arme, il a éternué en même temps et du coup il a tiré.
0: Alors il y a une arme qui était dans la voiture, en effet. Qui a pu tirer dans la voiture?
2: On cherche la personne.
0: Oui, on cherche la personne qui a tiré sur la passante.
1: Ah, je sais.
3: Ouais, je sais.
1: Parce que je pense que c'est un chien intelligent, un chien.
0: Un chien intelligent. Le chien, il s'est dit, elle, j'aime pas sa gueule, pam, je vais la fumer. C'est un chien.
1: Il a fait exprès.
0: Ouais, c'est un chien qui a tiré sur la personne. En fait, le propriétaire de la voiture avait laissé l'arme à l'intérieur.
1: Et chargée.
0: Et l'arme était chargée. Comme triangle des Bermudes. Et l'animal a involontairement appuyé sur la détente en passant d'une banquette à l'autre parce que le chien il se baladait dans la voiture. Il y avait le gun qui traînait sur sur la banquette. Et là, bam, le gun a tiré. Et le chien a bien visé. Hein. C'est... Les animaux sont intelligents.
1: Bah, t'as vu?
0: Ben ouais, bravo à lui, félicitations. Enfin, félicitations, non.
1: Non, bah non.
0: Bon, elle a juste été blessée. Écoutez, au final, tout va bien.
2: Ouais, elle est en vie. Hein.
0: Elle souffre que de légères blessures. Et voilà, tout le monde a cru une fusillade dans le quartier. Et non, il s'agissait
1: c'était
0: d'un chien.
1: Chien.
0: Et on parle d'un chien tout de suite, puisque c'est l'heure de nos conseils pas chers. Et je l'avais promis, Romano va gagner de l'argent avec le grand marché des chiens. Bah ouais, regardez Animalis, regardez Maxizo.
1: Ah ouais.
0: Regardez toutes les petites boutiques pour les chiens. Elles font un maximum de thunes parce que les gens ne regardent pas la dépense pour leur chien.
1: Exactement.
0: Ou leur chat d'ailleurs.
2: Ouais.
0: Et ça coûte cher. Et bien ce matin, Romano, il est toiletteur pour chiens.
2: Ouais.
0: On a récupéré des annonces avec des chiens dessus et on a appelé les gens. Écoutez bien ce que ça donne. Nous avons appelé le propriétaire d'un bulldog ce matin. C'est nos conseils pas chers. Comment gagner de l'argent sur Skyrock? C'est parti. Propriétaire d'un bulldog.
4: Oui, allô?
5: Oui, bonjour, excusez-moi de vous déranger. Je vous appelle pour le clébar.
4: Pour quel clébar?
5: Le machin, là, le truc qui a le nez tout écrasé. Là. C'est un bulldog, je crois.
0: Voilà, c'est ça. C'est un bulldog.
4: Oui.
5: Oui, le chien moche, là, quoi.
0: Je suis mignon.
5: Oui.
4: Ouais.
5: Bon, mais dites voir, parce que j'ai un petit problème là, je l'ai croisé, je vous ai croisé avec dans la rue là, et le problème c'est qu'ils sont extrêmement mauvais, hein, le chien.
4: Oui, mais c'est quoi le but de votre appel?
5: Ben, le but de l'appel c'est que je vienne laver le chien et puis que je vous prenne un peu d'argent.
4: Ouais.
5: Alors j'ai une offre spéciale, je lave le chien également le maître, s'il le souhaite, pour le même prix, hein.
4: Ouais, c'est bien, d'accord.
0: Ce qui serait pas inutile d'ailleurs.
5: Non, parce que je vous ai croisé aussi, vous aviez la même odeur que le chien.
0: Sentez le chien, ouais, c'est ça.
4: Vous puez la merde aussi.
5: Voilà. Oui, mais c'est pour ça, moi je.
4: L'image de cette société de merde. Vous êtes une grosse merde, quoi. C'est ça, non?
5: Ouais, mais donc je peux quand même venir le laver, du coup, le chien vilain.
4: Vous avez un métier, non? Je sais pas, vous avez que ça à foutre dans la vie.
0: Toiletteur pour chien.
5: Ben, je suis toiletteur, monsieur, j'ai un métier, hein.
4: Ouais.
5: Je passe ce matin à laver le clébard.
4: C'est bien, du coup. Parce que faut extraire. Vous savez, c'est une insémination artificielle, donc il faut extraire le sémen.
0: Ah, par la
4: donc,
0: bouche.
4: Il va falloir pomper, hein.
0: Ah. Alors, insémination artificielle par la bouche, très bien.
5: Et c'est bizarre.
4: Vous savez pomper, hein.
5: Ouais, ouais,
4: vous avez l'habitude, attends. Non?
5: Ouais, c'est clair. Bah, ça, je vais envoyer un ami, tiens. Ah, ben, bah, ok, on arrive.
4: Manique, vous voulez, oui.
5: Ouais, bah, oh, très bien, j'avais faim, ça tombe bien.
0: Voilà.
5: Eh ben, à tout de suite alors. À tout de suite, bisous.
4: Ouais, tout de suite.
0: Et ben voilà.
4: Bisous, oui.
0: Très bien, voilà.
1: Oh,
0: oh, oh, tu fais très bien le cochon, dis donc, toi.
1: Bah oui.
0: Voilà, l'insémination artificielle par la bouche. Ben voilà, Romano aura un petit truc pour le petit déjeuner ce matin. Gratuit, pas cher, plus le chien et notre horoscope là, à découvrir. Il est 7h du matin et à 7h tous les matins, on découvre l'horoscope de l'amour sur Skyrock. On va démarrer par le zéro du jour, les scorpions et les balances. Vous aurez un petit peu de mal à vous motiver ce matin. Faut mettre un petit coup de boost et vous verrez, la journée sera tranquille. Il suffit de démarrer, après tout ira bien. Les gémeaux et les béliers, vous avez 1 sur 5 de puissance amoureuse. Vous aurez l'impression que les autres vous en demandent un peu trop aujourd'hui. Faites quand même un petit effort, notamment pour faire plaisir à votre chérie. Elle sera contente ou il sera content. Et vous verrez, ce sera déjà pas mal et sera parfait. Les cancers et les taureaux, vous êtes à 2. Il y a des proches qui pourraient vous reprocher d'en faire qu'à votre tête. Essayez d'être moins têtu et éviter de jouer l'esprit de contradiction avec les autres, ça peut agacer. 3 sur 5 pour les vierges et les poissons. Ben, y a aucun nuage dans votre ciel amoureux aujourd'hui. Tout va se passer comme vous l'espériez et peut-être même encore mieux. Les Verseaux et les Sagittaires, vous êtes à 4.
1: Ouais.
0: Y a une super entente avec vos amis, avec vos amours et même avec vos collègues ou vos camarades de classe, comme disent les profs. La solitude ne passera pas par vous aujourd'hui. Vous serez donc bien entouré et vous passerez une belle journée et on finit avec les meilleurs. Les lions et les capricornes.
1: Comme
0: et
1: toi,
2: voilà. Diffoul.
0: On est à 5 sur 5 aujourd'hui, il n'y a que du bon pour nous. D'ailleurs, pour les célibataires, tout peut arriver en ce mardi, même un coup de foudre.

0: avant 8h du matin, peut-être même avant 7h30. Inscrivez-vous vite si vous voulez gagner plein de monnaie. 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Vous faites péter la banque avec nous. Oh, quel beau bruit. Tous les radins. Belle liasse de billets juste avant les vacances. Vous jouez avec nous et on va jouer aux auditeurs en or ce matin. J'espère que vous êtes prêts pour les auditeurs en or.
1: Bien sûr.
0: Ah, ouais. C'est vous les auditeurs en or. Il me faut un garçon et une fille. Et on va jouer ensemble, on va vous poser des questions. Et on va voir si, si vous avez la top réponse, comme on dit.
1: Oui.
0: Hein, ah, j'ai le droit de parler. Ou une des top réponses. Oui, alors si vous venez de vous réveiller, tiens, bonjour, bonjour.
1: Bonjour.
0: Bienvenue sur Skyrock. Merci
2: salut,
0: de vous
2: salut à tous.
0: Merci de vous connecter à Skyrock tous les matins. Vous entendez un nouvel animateur. Ben non, pas du tout. C'est pas un nouvel animateur, c'est ça, mais sa nouvelle voix.
2: Eh oui.
0: Après des nouveaux cheveux, il y a quoi? Il y a 15 jours. 15 jours les nouveaux cheveux, Cariole. Eh ben, il y a une nouvelle voix. Qu'est-ce que tu vas changer, le prochain truc que tu
1: beaucoup
0: changes?
1: De changement, hein.
2: Je sais pas.
0: Le visage.
2: Peut-être, oui.
0: Ouais, le visage, ce serait pas mal.
3: Un peu de botox.
0: Ouais.
1: Ouais. Un nouveau tatouage.
0: Bon, c'est Sam.
2: C'est pas bête, ça.
0: On parlera de quoi avant 6h30?
2: On va parler ménage.
0: Ah, on va voir si les hommes sont misogynes ou alors si les hommes sont déjà rentrés dans le futur. C'est-à-dire que c'est l'égalité parfaite entre
2: bien
0: les
2: sûr,
0: sexes.
2: Bah oui.
0: Écoutez bien les filles.
2: Ouais, on va vous demander votre avis. Vous êtes plus d'accord avec le garçon ou avec la fille?
0: Okay, très bien,
4: c'est
0: Sam.
4: Noté.
0: C'est super.
1: Il est mignon. Bon,
4: ouais, il est mignon.
0: Dans un instant, donc, on fait péter la banque. Merci de vous inscrire. Il y a plein de messages que vous envoyez. Et puis, tiens, pour gagner 1 500 euros, bah là vous faites absolument rien, on vous appelle. Si, il faut juste répondre Skyrock le morning.
1: Ouais.
0: C'est dans un instant, juste après les infos de Rémi. Le point sur l'actu, Rémi.
1: Oui.
0: Ça va démarrer par la météo. Il y a quand même des gens qui ont des voix normales dans le morning sur Skyrock.
1: Ouais, à peu près.
0: Oui. Et une météo, il y a un peu de tout. C'est un peu mitigé, ça dépend où
1: vous êtes, c'est variable.
0: Oui.
1: C'est ça, voilà. On a de la grisaille, quelques petites averses, des Pyrénées au massif central jusqu'à l'Alsace, le Jura et les Alpes. Des passages nuageux aussi de la Bretagne aux Hauts-de-France, en passant par les pays de la Loire et la région parisienne, même si pour l'instant il fait beau, mais bon, ça va s'ennuager au fil des heures. Les averses seront d'ailleurs de plus en plus fréquentes. Des orages possibles des Hauts-de-France aux Ardennes, partout ailleurs, une alternance d'éclaircies et de grisailles. Le soleil va encore bien dominer si vous êtes près de la Méditerranée. Les températures ce matin, 7 à Lille, 9 à Paris, 14 à Lyon, 16 à Marseille, et dans l'après-midi, 15 sur la pointe du Cotentin, 17 en Bretagne, 18 près des frontières du Nord, 19 sur les Charentes et dans la Sarthe, 20 dans la Loire, en Bourgogne, sur la côte basque et en région parisienne, 21 en Alsace et sur le massif central, 22 sur le bassin aquitain et en vallée du Rhône, entre 24 et 29 près de la Méditerranée. La pollution, c'est correct, les indices entre 2 et 4.
0: Et toute l'actu là tout de suite sur Skyrock, on va tout savoir. Et puis il y a le top tendance qui arrive juste derrière pour savoir ce qui se dit sur les réseaux.
1: L'absentéisme au travail qui continue de progresser en France. Malakoff Humanis vient de sortir son baromètre annuel. Plus de 30% des salariés ont connu au moins un arrêt de travail. L'an dernier, le taux d'absentéisme atteint désormais 4,3% contre 3,3% en 2018. Les arrêts longs sont les principaux responsables de cette hausse. Les troubles de santé mentale représentent près de 4 arrêts sur 10 de plus de 30 jours devant des pathologies assez traditionnelles comme les rhumes ou les traumatismes. Les dépenses de la sécurité sociale ont bondi de 18 milliards d'euros en 2025, enfin ont atteint 18 milliards d'euros en 2025, c'est 45% de plus qu'en 2019. Les prévisions de l'INSEE concernant la démographie en 2070, l'Institut prévoit une baisse de la population française avec près de 66 millions d'habitants, c'est 3,2 de moins qu'aujourd'hui. La population va continuer de progresser jusqu'en 2037 grâce à l'immigration avant d'entamer un recul. Le vieillissement devrait s'accentuer assez fortement en 2040. L'INSEE prévoit 49 personnes de 65 ans ou plus pour 100 Français. Le nombre de centenaires pourrait être multiplié par 4, ce qui va poser bien sûr de nouveaux défis pour les retraites, la santé et les services publics. Des rassemblements hier soir et des milliers de personnes mobilisées devant des tribunaux un petit peu partout en France. Colère et indignation pour dénoncer les défaillances dans l'affaire Liana, le principal suspect qui était visé par plusieurs plaintes et signalements. Il n'avait jamais été auditionné. Le ministre de la Justice a reconnu hier un terrible échec de l'action de l'État. Gérald Darmanin sera auditionné ce matin par la commission des lois du Sénat, tout comme son collègue de l'intérieur, Laurent Nunez. Et puis dans le reste de l'actualité, ce chèque XXL signé par Nintendo, le géant japonais du jeu vidéo, accepte de payer 35 millions d'euros en France pour mettre fin à un litige. Cela concerne des dysfonctionnements sur les manettes de Switch, un souci de Joy-Con qui empêchait les joueurs d'utiliser correctement la manette et donc la console. Une plainte avait été déposée il y a 6 ans par l'association UFC Que Choisir. La répression des fraudes avait pointé du doigt le manque d'information de l'entreprise auprès des joueurs.
0: Et l'argent, il le partage entre les gens qui ont eu des manettes défectueuses ou pas?
1: Entre les parties civiles surtout, ouais.
0: D'accord.
1: Ceux qui sont considérés parties civiles.
0: Ah ok, donc si t'as porté plainte, tu récupères un peu d'argent.
1: Bah ouais, normalement
3: c'est bénéfique.
0: Bah voilà, devrait marcher. Plainte.
3: Magnifique.
0: Mettez en panne vos manettes et portez plainte contre les boîtes de jeux.
1: Ça concerne que un certain type de Switch.
0: Les infos sport et les bleus qui vont mieux.
1: Oui, ils vont mieux et ils ont gagné hier 3-1 face à l'Irlande. C'était au stade Pierre Mauroy à Lille. Michael Olise a vraiment marqué les esprits. Hein. Il a inscrit le premier triplé de sa carrière en sélection. Kylian Mbappé est resté un peu plus discret. Bon, bah, désormais, les choses sérieuses commencent. Ça y est, hein, les hommes de Didier Deschamps vont faire leur valise aujourd'hui puisque demain, ils prennent l'avion direction Boston et le premier match aura lieu le 16 juin. Ce sera face au Sénégal.
0: Merci pour les infos et on passe maintenant au top tendance. De quoi on parle sur les réseaux? On découvre ça tous les matins sur Skyrock, le top 3.
1: Et à la place numéro 1, évidemment, on reste sur la victoire des Bleus, 3-1 hier contre l'Irlande du Nord. Qu'est-ce qu'on en dit sur les réseaux? Olise qui colle 3 buts dans le plus grand des calmes. Non mais moi je vous le dis, c'est le prochain Ballon d'Or, me parlez pas du dictateur Mbappé ou de la fraude d'Embélé. Faut vraiment que Mbappé
0: il arrête a des de fans prendre... Olise, hein. En tout cas 3 buts, ouais, fallait le faire, c'est bien.
1: Faut vraiment que Mbappé arrête de se prendre pour Neymar, il fait n'importe quoi, j'ai envie de l'insulter. Ou encore victoire sans trop forcer, ça annonce du très très bon pour le mondial.
0: Et ben on croise les doigts, Neymar cette semaine, on en reparlera évidemment sur Skyrock, on fera nos paris Winamax entre autres. Et à la place numéro 2,
1: de plus en plus de joueurs se plaignent que les jeux sortent sans les dialogues en français, mais seulement avec les sous-titres. Hein. C'est-à-dire que bon, maintenant, faut lire, tout est en anglais. C'est une honte qu'en 2026, les jeux ne soient pas dispo en français. Quand il y a des scènes d'action, je vais pas m'amuser à lire les sous-titres.
0: Oui, c'est vrai.
1: Ouais, c'est un peu chiant.
0: Bah oui.
1: Vous cassez la tête, hein, GTA n'a jamais eu de version française, et pourtant, tout le monde kiffe le jeu. Ou encore, on ne demande pas à avoir seulement la version française, on demande juste d'avoir le choix, on n'est pas tous bilingues.
0: Tu vas me dire, dans GTA, les dialogues sont un peu limités.
2: Oh oui. Si quand même, ouais. si. Quand tu fais des missions en voiture, des fois c'est chiant parce qu'il faut conduire et faut lire en bas.
0: Oui mais c'est bon, tu comprends, c'est facile.
2: Bah moi je comprends pas l'anglais, moi je
0: comprends rien.
2: Je suis une bille.
0: Ah, oui.
2: À part fuck off et bitch.
0: Il y a ça dans GTA.
2: Ouais, c'est ça,
0: il y a ça dans GTA. Ouais. Numéro 3 du top tendance, de quoi on parle sur les réseaux ce matin?
1: Donald Trump a été cette nuit au match entre les Knicks de New York et les Spurs, hein, c'est les finales NBA, et le président des États-Unis s'est endormi en plein match. C'est vrai que ça doit être fatigant de raconter et de faire de la merde toute la journée, on peut pas lui en vouloir. Comment tu peux t'endormir devant le phénomène Wemby? Vraiment, il n'y connaît rien. Ou encore, et quand il est arrivé, il s'est fait huer, insulter dans mes MDR, comme quoi tous les Américains ne sont pas trop cons.
0: Exactement, il y a eu combien pour le match?
2: 115-111.
1: Les Spurs ont gagné.
2: 115-111.
0: Ah, les Spurs ont gagné.
2: Ouais.
0: Ça fait quoi, ça fait 2-1?
2: Ils reviennent à 2-1, ouais.
0: Ils arrivent à 2-1. Ça joue en 5, c'est les finales.
2: En 4.
0: C'est les finales de la NBA, c'est en 4.
2: C'est en 4.
0: D'accord.
2: Faut gagner 4.
0: Ok, il est 7h10 sur Skyrock. Une belle journée qui démarre sur Sky. Oh, dis donc, ça recommence. Encore une femme escroquée par un faux. Alors, il y a eu. Comment s'appelait-elle déjà?
4: Anne Pitt.
0: Qui s'est fait escroquer par Anne Pitt, par Brad Pitt,
2: Brad Pitt. Voilà, il y a celle qui s'est fait avoir par le faux David Hallyday.
0: David Hallyday.
3: Le fils de Johnny.
0: Exactement.
2: Oui.
0: Star international. Et l'autre, elle a donné de l'argent à David.
4: Ouais.
0: Moque-toi pas, Cariole, parce que vous la voyez pas, elle rigole.
4: Je me moque pas. Hein.
3: Mais non.
0: Et là, c'est une femme qui s'est fait escroquer par le faux. Attention, là, il faut vraiment le faire. C'est une championne d'elle aussi, la pauvre. Le faux Emmanuel Macron. Mais si, le faux Emmanuel Macron, qui lui a conseillé. Alors, un Emmanuel Macron généré par IA.
3: Ouais. Okay.
0: Bonjour, c'est Emmanuel. Tu es avec toi vite. Derrière, t'as Brigitte qui arrive. Bonjour.
5: Brigitte?
0: Oui, Brigitte.
5: Comment ça va?
0: Ça va bien. Donc, générée par IA, faux Emmanuel Macron, elle a investi dans des placements qui sont conseillés par Emmanuel Macron. Elle s'est dit, il était banquier d'affaires, Emmanuel Macron, avant d'être président de la République. Je vais donc suivre ses conseils. Elle a perdu 10 000 euros, la pauvre, dans des placements frauduleux. Donc, faites attention au faux Emmanuel Macron. Si vous entendez un Emmanuel Macron qui arrive chez vous et qui vous dit...
5: Ma bite.
0: Voilà. Eh bien, sachez que ce n'est pas le vrai, qu'il ne veut pas vous séduire.
3: Non.
5: Une grosse bite?
0: Oui, non, mais ça ne marche pas. Donc, ça s'est passé à Pont-à-Mousson, c'est en Meurthe-et-Moselle, dans le 54. Donc, faites attention. Si vous avez un Donald Trump qui vous fait... bam, bam, bam, boum. C'est parce qu'il s'exprime comme ça, Donald Trump. Et qui vous conseille des placements immobiliers, même s'il était promoteur immobilier et qu'il continue de faire des affaires alors qu'il est président, parce qu'il gagne encore plus d'argent, n'y croyez pas.
4: Ok.
0: Ou alors, si vous allez à la fac ce matin et que vous voyez un mec qui vous fait « Yes, we can
3: yeah. !»
0: C'est pas forcément Barack Obama, même s'il était prof de droit juste avant.
3: Ouais.
0: Ou alors, je sais pas, si vous avez un problème et que vous avez un risque d'aller en prison, par exemple. Bah comme lui d'ailleurs.
4: Ouais.
2: Hein. Sarkozy.
0: Voilà, Nicolas. Ne faites pas, ne croyez pas un faux Nicolas Sarkozy qui vous fait ah, bonjour, je suis avocat, je peux vous aider parce que j'ai un beau dossier. Hein. Parce qu'il a beaucoup, beaucoup de travail à faire. Bon, voilà pour une des infos du jour. Une nouvelle pauvre dame escroquée. à Pont-à-Mousson.
6: Encore une, ouais.
0: En Meurthe-et-Moselle. Et c'est qu'aussi, elle est française, comme Anne Pitt. Qu'est-ce qu'on se fait escroquer en France? C'est ouf, hein.
6: Ah, mais c'est abusé, ouais.
0: Je sais pas si c'est pareil dans les pays étrangers, mais en France, on est vraiment les champions.
2: Ah, il y a des, le faux Kenji Girac en Belgique.
0: Les Belges se font escroquer aussi, ça nous rassure, c'est vrai. L'autre qui était tombée amoureuse du faux Kenji Girac. Bon, on va jouer à notre grand rendez-vous. On fait péter la banque dans un instant. Mais avant ça, vous jouez avec nous, envoyez banque avec l'appli si vous venez juste de vous réveiller. Vous envoyez banque, faut être bien réveillé, faut jouer avec nous. Et là, on vous appelle, c'est l'heure de vous offrir de l'argent. 1500 euros à gagner.
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0: Et ouais, vous gagnez 1500 euros. Hier, à cette heure-ci, on appelait Romain de Lyon. Bah, Romain, il a pas attendu. Il a vite répondu Skyrock et il a gagné 1500 balles. Des cadeaux pour sa femme, des cadeaux pour son fils, des cadeaux pour ses deux chéris. Bravo Romain, t'es généreux. Puis on a appelé Angela Fontenay-Trésigny dans le 7-7. Et elle a gagné 1500 euros hier dans le morning. Bah, c'est peut-être pour vous maintenant si vous êtes dans le 14. On va dans le Calvados. Vous êtes dans le Calvados. Allô? Ah non, vous êtes dans le Calvados, il y a 1500 euros à gagner. D'ailleurs, on embrasse Arnaud de Caen qui avait gagné il n'y a pas très longtemps.
6: Ouais.
0: Bravo Arnaud.
2: Il avait gagné quand?
0: Il avait gagné en début d'année. Allô, allô?
8: Allô?
0: Oui, bonjour, c'est Laurence.
8: Qu'est-ce que c'est que ces conneries?
0: Bah, Laurence, Laurence, c'est ton prénom.
8: Non. C'est quoi?
0: Mais si, tu t'appelles Laurence Loaille. Bonjour Laurence.
4: Bonjour.
0: On te dit bonjour ce matin, on est en direct à la radio, Laurence.
6: Coucou Lolo.
2: Bonjour.
0: Bonjour Laurence. Voilà. Non, c'est pas comme ça qu'on raccroche. Là, tu appuies sur une touche. Et Laurence, il faut pas raccrocher, il faut répondre à une question.
3: Oh là là, dommage.
0: Elle a réussi à comprendre le fonctionnement du téléphone et à savoir où est-ce qu'on raccrochait.
4: Dommage.
0: Eh oui, elle a essayé avec une touche, ça n'a pas marché. Et après, elle a trouvé le système, elle est trop forte, Laurence. Mais bon, pas assez forte pour gagner 1500 euros. Bon, on était dans le 14, on était dans le Calvados. On reviendra prendre un petit coup de calva chez vous dans le 14, très vite. Vous répondez Skyrock, dans moins d'une heure, encore 1500 euros à gagner sur Sky.

0: Dua Lipa, enfin reparler du mariage. Là, on va écouter Dua Lipa tout à l'heure parce qu'on parlait de son mariage hier. Vous savez, le mariage qui a fait un scandale.
1: Ouais.
0: Parce que depuis quand les Américains ils viennent se marier en Europe? C'est ce qu'ils disaient des gens sur les réseaux là. C'était en top tendance d'hier matin. Les gens étaient scandalisés par le mariage de Dua Lipa. Elle a bloqué toute une petite ville de Sicile. On va l'écouter avec Houdini parce que j'aime bien Houdini. Houdini à écouter sur Skyrock ce matin. Et à 7h17, on va jouer ensemble. On va jouer aux auditeurs en or. C'est vous, nos auditeurs en or. Vous allez jouer avec nous. Et il y a plein de billets de 50 euros à gagner. Alors, je vous pose des questions et vous répondez à la question. Si vous avez la meilleure réponse, la réponse la plus donnée par les Français,
2: ouais,
0: vous gagnez ce premier billet de 50 euros. Et à chaque réponse, il y a plein d'autres billets. Un deuxième, un
2: tellement
0: troisième,
2: billets,
0: un quatrième, un cinquième.
2: C'est
0: hop
2: la
0: là.
2: Folie.
0: C'est la folie. Il ne faut pas que je les perde. Parce que quand même, ils sont pour vous ce matin. Qui va jouer avec nous ce matin? On a Maëva en direct du 38, qui est en direct de l'Isère. Donc, ce matin, bonjour Maëva.
3: Bonjour la team.
0: Salut Maëva.
2: Salut, salut Maëve.
0: Sois la bienvenue sur Skyrock. Maëva, t'es prête pour gagner plein d'argent ce matin?
3: Eh ben allez, c'est parti.
0: C'est parti, t'es bien réveillée?
3: Oui, on est déjà au boulot donc.
2: Oui.
0: Ah ouais, t'es déjà en train de bosser, tu fais quoi dans la vie toi Maëva?
3: Je suis infirmière en psychiatrie.
0: Oh bah dis donc, tu veux pas venir dans le studio? On a parfois besoin.
3: Oui, j'entends le matin qui a besoin de travail.
0: En fait, écoute, le morning sur Skyrock, c'est uniquement pour te préparer à la journée de travail.
2: Ouais.
0: Comme ça, t'es prête,
3: voilà, t'es
0: smooth.
2: Bon,
3: c'est
2: tu t'échauffes un peu.
0: Tu vas jouer avec nous, Maëva. Tu vas répondre à des questions, mais attention, tu n'es pas toute seule parce qu'il veut gagner aussi de l'argent. Il est breton, il habite à Vannes. C'est Damien qui est en direct avec nous. Bonjour, Damien.
4: Bonjour, l'équipe, ça
0: bonjour,
4: va
0: bonjour.
2: Salut, Damien.
0: Ça va, Damien? Tu te réveilles?
4: Non, depuis 4h30 je suis réveillé.
0: Ah donc on a deux qui sont bien réveillés.
5: Ouais. Ouais.
0: Ça va nous faire un beau match. Faites-vous un petit bisou tous les deux, Damien et Maëva.
4: Un bisou.
3: Damien.
0: Un bisou, oh, c'est bien, bisou. Bravo. Vous êtes célibataire tous les deux?
4: Non, je suis marié.
0: Avec le petit rire de gêne derrière. Merde, je suis marié. Bon, je vais vous poser des questions. Une question, vous habitez tous les deux en couple?
4: Oui.
0: Ah, une question qui peut-être vous piéger, mais rappelez-vous si vous avez eu un colocataire ou une coloc, ou alors vous considérez votre mec ou votre meuf comme un coloc ou une coloc. Pour quelle raison peut-on détester son ou sa colocataire?
3: Parce qu'il est sale.
0: Parce qu'il est sale pour Maëva.
4: Ouais. Moi j'aurais dit qu'il laisse la maison sale aussi.
0: Eh oui, mais c'est la même réponse, donc c'est Maëva qui va gagner. Il est sale, il ne se lave jamais, c'est la troisième réponse la plus donnée par les Français. En numéro 1, il est bordélique ou elle est bordélique, il ou elle range pas ses affaires. Numéro 2, il fait pas la vaisselle, il fait pas le ménage, il s'occupe pas des tâches ménagères. On va en parler des tâches ménagères dans un instant. Numéro 4, il est trop bruyant. Numéro 5, il paye pas sa partie du loyer.
5: Ah ouais.
2: Ah ouais, c'est relou ça.
0: Et ouais. Donc c'est la bonne réponse de Maëva qu'on prend en compte. C'est toi qui l'as donné en premier.
2: Ouais.
0: Maëva.
2: Elle va bien jouer.
0: Tu gagnes donc 50 euros Maëva.
3: Cool.
0: T'es contente?
3: Cool.
0: Vous avez déjà fait de la colocation? C'est quoi les embrouilles avec vos colocataires?
5: Non, jamais.
0: Non, moi j'ai pas eu.
4: Moi j'ai été une coloc avec un pote pendant 2 ans.
0: Et alors?
4: Bah c'est le bordel, enfin c'est...
5: Ouais.
4: Il range pas la maison quoi, c'est ça le truc.
0: Mais t'aurais dû dire ça, la top réponse, c'était il range pas ses affaires. Bon, on passe à la deuxième question pour 50 euros. Ah, vous avez déjà regardé entre les coussins d'un canapé. La question c'est qu'est-ce qu'on peut retrouver entre les coussins d'un canapé?
3: Des poils.
4: Des miettes.
0: Des poils ou des miettes? La bonne réponse c'est pour toi Damien.
2: Ouais. Bip, bip.
0: C'est des miettes. Si vous avez un chien ou un chat, oui, il y a des poils. J'ai retrouvé plein de poils de Medellin, c'était trop mignon.
5: Trop chou.
0: Trop mignon.
2: Faut aspirer.
5: Ouais.
0: J'ai enlevé, ça faisait une boule de poils.
5: Fallait la garder, je t'aurais fait un petit tricot.
0: Ouais, j'aurais fait.
5: J'aurais fait une petite boule de poils, tu sais, pour un petit porte-clés.
2: Elle t'aurait fait un petit gilet.
0: Ouais,
2: avec les poils de Medellin.
0: Ou des chaussettes.
5: Bah, il n'y en avait pas assez.
0: Ou un slip pour l'hiver.
5: Si tu veux.
0: Avec les poils. Bon, ça fait 50 euros pour Damien. Qu'est-ce qu'on trouve entre les coussins d'un canapé? Bah, la
5: des
0: télécommande.
5: Aussi, ouais.
2: Ah ouais, la télécommande.
0: La télécommande. Des pièces de monnaie, quand elles tombent des poches, t'as des pièces dans les poches, elles tombent là. Des miettes, c'est la bonne réponse que t'as donnée, Maëva, bien joué. Un stylo, ouais. Ou un smartphone.
2: Ouais, le téléphone, ça arrive aussi.
0: Ouais. Mmh. Et des poils, moi j'aurais dit des poils aussi. Hein.
5: Parce que t'as un chien, mais sinon, c'est qu'une.
2: Ouais,
5: pas,
2: si vous avez des animaux, ouais. En effet, il y a des poils.
0: Ouais, ou mes poils à moi.
2: Ouais, c'est vrai, les poils de Zifoul.
5: Zifoul, il perd ses poils.
0: En été, je perds mes poils. Bon, une nouvelle question, attention. Troisième question, vous êtes nos auditeurs en or ce matin sur Skyrock. Elle est là, ma question. Qu'est-ce que vous n'attraperiez... Qu'est-ce que vous n'attraperiez...
5: Oui.
0: Jamais à main nue?
3: C'est la question. Des orties.
0: Alors, des orties. Et t'as dit quoi, Damien?
4: Un cactus.
0: un cactus.
1: C'est mieux pour vous.
0: Alors, il y a une des, il y a une des bonnes réponses parmi vos réponses à vous. Alors, numéro 1, c'est un plat brûlant. Faut être un peu con.
1: Ouais, ouais, logique, oui, ça.
0: Tiens, je vais attraper un plat brûlant ce matin. Numéro 2, vous auriez dû penser à des animaux, une araignée.
1: Ah ouais, ah c'est horrible,
3: ouais.
1: Ça.
3: Ah ouais.
0: Ah ouais, Maëva, t'attraperais pas une araignée à main nue, hein.
3: Non, non, non, merci, non.
0: Et en numéro 3, des crottes. Vous avez pu penser à des crottes?
2: Ah ouais, c'est vrai, c'est les petites crottes.
0: Eh ben oui, une crotte à Manu, tu l'attrapes.
2: Un petit caca.
0: Numéro 4, un cactus. Bonne réponse.
2: Ouais, ouais, bien joué.
0: Bip, bip. Et numéro 5, des bûches dans le feu ou dans un barbecue.
5: Oh non, non, c'est trop con aussi, oui.
0: Oui, mais c'est la réponse des gens. Hein. C'est ce qu'ont répondu 100 personnes qui ont été interrogées. Donc, okay. Je n'attraperai pas des bûches dans le feu.
5: C'est
0: après,
5: mieux.
0: Après, bon, c'est une bonne réponse.
2: Et qui avait dit un cactus? C'est Damien ou Maëva?
0: C'est Damien qui gagne ses 50 euros.
2: Bravo.
0: Alors, dernière question pour vous. Qu'est-ce qu'on peut faire? Vous allez penser à la période où vous étiez seul, sans votre chérie. Qu'est-ce qu'on peut faire quand on passe une soirée seul à la maison, sans personne?
4: Regardez la télé.
0: Alors, regardez la télé pour Damien, regardez une série pour Maëva. C'est un peu la même chose,
5: c'est un peu la même chose,
0: Damien, hein. Tu l'as dit avant, bah oui, en numéro 1, c'est regarder la télé. Bip, numéro 2, hey, si t'es sans ton conjoint, sans ta conjointe, tu fais quoi? T'as vite des poteaux à la maison.
5: Aussi,
2: bah ouais, ouais.
0: Et là, c'est la teuf à la maison. En numéro 3, vous y avez pas pensé, mais faire cocu sa chérie ou son mec.
2: Ah, ouais.
0: Ben ouais, pensez à une soirée que vous allez passer tout seul, Damien et Maëva. Évidemment, vous faites cocu.
5: Évidemment, c'est le premier truc auquel je pense.
0: Numéro 4, rien faire, flémarder. Et numéro 5, se faire une soirée jeux vidéo. La bonne réponse, elle est pour qui?
2: Eh ben, elle est pour Damien.
0: Damien, c'est 150 euros.
2: 150 euros pour Damien et 50 balles pour Maëva.
0: Et 50 balles pour Maëva. Bon, bah, et vous démarrez bien votre journée. Hein. Tu vas retourner en psychiatrie maintenant que t'as passé un petit moment chez nous, Maëva.
3: Oh bah, de toute façon, j'y suis, hein. Alors on n'a pas le choix. Hein.
0: Très bien, t'as fait un petit moment détente. On va t'envoyer aussi ton pack morning qui vaut 250 balles, Maëva. On va t'envoyer à la maison.
3: Ah, oh, super, allez, top.
0: On t'envoie ça à Grenoble et Damien, on t'envoie ça à Vannes. Ouais, t'es 150 balles et là, c'est Noël Mayol. Bonne journée à vous.
5: Bisous.
2: Bisous, bisous.
5: Salut.
0: Des bisous, mes auditeurs en or ce matin. Et dans un instant, ouais, on va parler ménage. Tiens, on en parlait justement. Ménage sur Skyrock.
2: Ouais.
0: Est-ce que les hommes sont misogynes? La question.

0: on va parler ménage maintenant et embrouille de ménage à la maison. Est-ce que vous êtes pris la tête avec vos chéris? Tiens, envoyez-nous des messages. Vous avez un truc à reprocher à vos chéris ce matin. Vous nous appelez, vous nous laissez vos messages au 06 86 101. C'est pour les WhatsApp audio. Un message à passer à votre chérie parce qu'il ou elle est bordélique, parce qu'il ou elle nettoie pas. Ou alors un message à passer aux enfants.
1: Hein. Aussi, ouais.
0: Ou à vos parents parce qu'ils n'ont pas fait le ménage.
1: Parce qu'ils sont sales. Parce que vos parents sont sales.
0: Vous avez des parents sales. On vous attend en direct et on va parler d'une femme. Une femme qui a voulu afficher son mari sur les réseaux parce que le mari, c'est un gros crado.
1: Ouais.
0: Donc un crado à retrouver sur Skyrock juste après les infos de Rémi. Et une question que je vous pose pour gagner vous aussi votre pack morning, comme Maëva qui l'a gagné un instant.
2: Ouais.
0: Le pack morning est gagné, le gros sac de sport Skyrock, tous les objets Sky à l'intérieur et peut-être même les Ray-Ban Meta. Si vous me dites quel est le pourcentage des hommes français, on va voir si les hommes sont misogynes, qui estiment que les femmes ont beaucoup plus d'aptitudes naturelles pour le ménage. Donc quand tu demandes aux hommes français, vous trouvez que les femmes ont beaucoup plus d'attitudes naturelles pour le ménage? Il y en a qui répondent oui. Combien sur 100 français répondent oui? 100 hommes français. D'ailleurs, dans l'équipe, Tim, est-ce que tu penses que les femmes ont plus d'aptitudes pour le ménage?
2: Bah, ma mère le fait mieux que moi en tout cas. Donc ma mère oui.
0: Oui,
2: elle le fait mieux que moi.
0: La question, c'est pas la maman, c'est les femmes en général.
2: Bon, je pense pas en vrai. Je pense qu'on est tous égaux.
1: C'est bien, voilà, bien dit, Tim.
0: Non, mais il dit ça parce qu'il cherche une meuf.
1: Non, je pense qu'il le pense.
0: Oui, c'est un gros
2: mytho. Je pense juste que ma mère sait mieux le faire que moi, tu vois.
3: C'est normal.
0: Ouais, bah regarde Théo, moi je réponds non parce que Théo, il a plus d'aptitude pour le ménage que n'importe quelle meuf que j'ai rencontrée dans ma vie.
3: Exactement, ouais.
0: À part ma maman.
3: Ah, bah tu vois.
0: C'est vrai que ma mère.
1: Bah, alors on enlève les mamans du coup. Parce que c'est vrai que c'est toujours plus propre avec nos mamans.
0: Bon alors, le pourcentage des hommes français qui estiment que les femmes ont plus d'aptitudes françaises pour le ménage, d'aptitudes naturelles.
1: Et quand je vois les chiffres arriver, j'ai très peur.
0: Oui.
1: 80% pour Luna.
0: Alors c'est un peu
1: 88%
0: moins.
1: 88% pour Joey.
0: C'est un peu moins de Joey. C'est un peu moins de 80-88. Mais les Français sont un peu miso.
1: Un peu, hein.
0: Il y a
1: un
0: Momo, salut Mohamed, qui nous dit moi je pense que 65% des hommes français pensent ça.
2: C'est beaucoup là.
0: Bon, c'est un peu moins de 65. Vous laissez vos réponses avec l'appli le 41759, le skyrock.fm. Et on prendra celui ou celle qui est le plus proche de la bonne réponse. C'est un sondage Ipsos qu'on va décortiquer dans un instant. Puis on vous présente la femme qui elle voulait afficher son mari sur les réseaux. On va carrément l'afficher sur Skyrock, il y a encore plus de monde. Voilà, elle va être contente d'avoir passé son message sur les réseaux. On vous fait écouter tout ça sur Sky, il est
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0: Et dans une minute, on est de retour. 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
0: C'est 1h31 sur Skyrock et les numéros 1 sont là. Mais on va les retrouver, même les numéros 1. Il y a les taux

0: Ah oui, on va donner la parole aux Français ce matin. Si vous voulez qu'on réveille quelqu'un et qu'on le mette dans le double appel, vous laissez les numéros. Ouais. Vous nous les envoyez, numéros des gens que vous aimez bien, vous voulez les pranker. Et bien, on fait tout, tout ce qui est possible pour les pranker ce matin. Et on a la bonne réponse, vous êtes trop fort, vous avez trouvé la bonne réponse à la question que je vous ai posée il y a deux minutes là. Quel est le pourcentage des hommes français qui estiment que les femmes ont plus d'aptitudes naturelles?
1: Ouais.
0: Genre, vous êtes né avec ça dans les gènes, en voilà. gros. Pour le ménage, attention, accrochez-vous, il y a Sébastien qui est en direct avec nous et qui a trouvé la bonne réponse. Bonjour Seb.
2: Salut l'équipe.
0: Salut Seb.
3: Salut Seb.
0: Alors, le pourcentage des hommes qui pensent que les femmes ont plus d'aptitudes naturelles pour le ménage?
2: Alors, 52%,
0: il y a plus d'un homme sur deux qui pense ça.
3: C'est pas mal là.
0: Et voilà, vous êtes peut-être parmi, comme Tim, hein, il a pas osé le dire, mais bon.
3: Non, j'ai dit ma mère, je pas dit toutes les femmes.
4: T'es un gros misogyne.
0: Oui, il est misogyne, t'as vu comment il est misogyne.
3: T'es un vrai gros. Si fou, t'es un mytho, tu penses la même chose que moi en plus.
0: Tu sais que tu trouveras jamais de meuf.
3: Merci.
0: Tu termineras vieux garçon.
3: Avec mon chat.
0: Voilà, exactement. Bravo Seb, tu gagnes le pack morning qu'on va t'envoyer à la maison ce matin.
2: Ah, trop cool.
0: Et peut-être les Ray-Ban Meta tout à l'heure, parce que t'es aussi inscrit pour les Ray-Ban Meta. Qui avait envoyé un message, on vous met dans le tirage au sort des Ray-Ban Meta de tout à l'heure. Tiens, il y a Nono de la Vega qui dément ce sondage et qui dit « Bon, c'est pas le cas de tout le monde. Moi, ma femme, elle ne fout strictement rien à la maison. C'est moi qui fais tout le ménage. »
1: Ah bah putain, bravo elle.
0: Dans un instant, il y a une femme qui a affiché son mec sur les réseaux. Elle est donc sur les réseaux. Elle filme un petit peu les dégâts à la maison et elle l'affiche. Elle est pas contente. Écoutez comme elle est pas contente. Quand une femme vous parle comme ça, c'est qu'elle est pas contente.
5: Toi, c'est quoi tout ce bordel là? Quand tu filmes, moi, tu sais pas ranger?
0: Ouais.
5: Toute la journée, t'es à la maison, tu sais pas ranger en fait?
0: Alors le bordel, c'est.
5: Hein?
0: Waouh. Ouais. Donc quand elle parle comme ça, une femme en général, c'est qu'elle est pas contente.
1: Elle est pas contente.
3: C'est clair.
0: Bon, elle est pas contente. Pourquoi? Parce que il y a du bordel de partout. La table, mais c'est un bordel immonde. Il y a des miettes. T'aimes bien les miettes partout, Karine?
1: Ah ça, tu arrêtes. C'est menti.
0: T'as le même. Ils ont... Regarde l'état de la table quand elle rentre le soir.
1: C'est pas possible.
0: Voilà, il y a des bouteilles vides. Il y a il y a une bouteille de coca, une bouteille de cristalline.
1: Ah mais la poubelle elle est pas loin quand même.
0: Après il y a des
3: opercules de yaourt.
0: Ah ouais, des yaourts, c'est ça.
3: Ah c'est
0: ça. Ouais, des yaourts qui traînent. T'as pas mieux pour amener des fourmis à la maison?
1: Arrête.
0: Bon, ça c'est la table. Et puis le meilleur, la cerise sur le gâteau, c'est le caca du chien en plein milieu du couloir.
3: Ah ouais.
1: Donc, ça me dégoûte moins.
0: Donc le mec il a laissé quand même trois crottes. Il y a trois petites crottes tout nettes.
1: C'est ouais, ça. Il a rien foutu
0: de
1: quoi.
0: Chien. Et il a absolument rien enlevé.
3: Gros sale, lui.
0: Bon, il a vu qu'il avait été affiché sur les réseaux. Vous allez voir sa réaction. Ils vont s'embrouiller. C'est dans un instant, juste après les infos sur Skyrock. Rémi, c'est l'heure de l'actu. Tu fais tout à la maison, Rémi, ou, non?
6: Bof.
0: Non, ouais, bof. Ouais.
3: Bof. Tu salis,
0: ouais. C'est qui fait le ménage à la maison?
6: C'est, bah, c'est madame et puis c'est les filles.
3: Oh, le miso.
0: Madame et les filles.
1: Mais t'as pas une femme de ménage?
6: Bah, j'en avais une, mais elle la tège.
1: Pourquoi?
3: Parce qu'elle était dégueulasse et tout.
6: Elle était pas satisfaite.
0: Elle était okay. Ouais, parce qu'elle adore faire le ménage. Comme le disait 52% des Français.
1: Voilà.
0: Ah, c'est dans vos gènes, ça, c'est pas ça. Ça.
1: Mais d'ailleurs, on appelle femme de ménage, mais on pourrait dire homme de ménage aussi.
0: On dit,
3: ça se dit.
1: Ça se dit, hein.
0: Bah, oui, homme de ménage.
1: D'ailleurs, c'est agent de propreté, d'entretien.
0: Agent d'entretien, on dit maintenant, ouais. Bon,
3: tu vois, on se foutait de la gueule des mecs qui pensaient que les femmes avaient plus d'aptitude au ménage.
0: Oui, vous écoutez ça, si vous venez juste de vous réveiller, vous venez de vous brancher, vous dites, c'est qui cette nouvelle voix?
3: Par exemple, les femmes elles-mêmes le pensent à 41%. Qu'elles ont plus d'aptitude à faire le ménage.
1: Ah ouais. Parce qu'on a été éduqués comme ça en fait, concrètement.
0: Bon.
6: Bah, c'est-à-dire que moi, quand je le fais, je me fais embrouiller quoi.
1: Parce que tu le fais mal, donc ouais. Mais ça, c'est votre technique.
6: Donc moi, je suis bon qu'à faire les courses en fait.
1: On la connaît.
0: Je suis bon qu'à faire les courses.
1: C'est déjà pas mal, je trouve.
0: Et à salir la maison en plus. Là.
6: Non, bon. J'avoue, Chaliap. Hein.
0: Sébastien, c'est toi qui fais le ménage à la maison?
2: Ouais. Ah, j'ai pas trop le choix, je suis solo en ce moment.
0: Ah oui, d'accord. En effet, on t'embrasse Sébastien, belle journée à toi.
2: Merci.
0: Allez, les infos, salut. Le point sur l'actu, ça démarre par la météo pour aujourd'hui.
7: Il y a un temps encore variable, de la grisaille, quelques petites averses ce matin des Pyrénées au Massif central jusqu'en Alsace, au Jura et sur les Alpes. Des passages nuageux aussi au fil des heures, de la Bretagne aux Hauts-de-France en passant par les Pays de la Loire et la région parisienne. D'ailleurs, on aura des averses, des orages possibles des Hauts-de-France aux Ardennes. Partout d'ailleurs, une alternance d'éclaircies et de nuages. Le soleil va encore bien dominer sur le pourtour méditerranéen. Les températures ce matin, 8 à Lille, 10 à Paris, 15 à Lyon, 18 à Marseille. Dans l'après-midi, entre 15 et 29 degrés. 15 sur la pointe du Cotentin et jusqu'à 29 près de la Méditerranée. La pollution, c'est plutôt correct. Les indices entre 2 et 4.
0: Et toute l'actu, là, tout de suite sur Skyrock.
7: Nos smartphones, nos téléphones contribuent-ils à la baisse de la natalité? Deux études américaines le certifient avec beaucoup de véhémence. Des chercheurs ont observé qu'avec la généralisation des smartphones, là, les interactions sociales en face à face, en face-to-face, ont diminué. Bah, pareil, du coup, pour l'activité sexuelle, notamment chez les 18-24 ans. notamment aux États-Unis, le taux de fécondité a chuté de 22% depuis 2007. Et 2007, c'est quoi? Eh bien, c'est l'année de lancement de l'iPhone.
0: Ah ouais.
7: Une autre étude menée dans 128 pays évoque un choc technologique mondial qui serait susceptible d'avoir accéléré le recul des naissances. Prudence, demain, si vous devez prendre le train, jour de grève à la SNCF, les quatre syndicats de l'entreprise appellent à la mobilisation pour réclamer des hausses de salaire, de meilleures conditions de travail et plus d'unité sociale au sein du groupe. Selon les premières prévisions, un TGV sur 3, un intercité sur 2 seront supprimés. La compagnie s'attend également à de fortes perturbations sur le trafic régional. Les syndicats préviennent que d'autres actions pourraient suivre en l'absence de réponse de la direction. L'affaire Liana qui fait débat évidemment à l'Assemblée nationale, des députés de gauche et du Bloc central ont présenté une proposition de loi pour lutter contre les violences faites aux femmes et aux enfants. La présidente de l'Assemblée, Yaël Braun-Pivet, demande au gouvernement que le texte soit inscrit à l'ordre du jour. Une partie de la classe politique réclame toujours la démission du garde des Sceaux, Gérald Darmanin. Sébastien Lecornu réunit les ministres ce matin pour évoquer la protection de l'enfance. Et puis, sachez-le, l'affaire est loin d'être close. L'Olympique lyonnais et sa société mère ont déposé plainte contre X pour abus de biens sociaux et complicité. Sans le nommer directement, la procédure vise l'ancien président John Textor. Le club a constaté des mouvements financiers jugés suspects. Il représenterait plusieurs centaines de millions d'euros. Une enquête interne évoque des flux sans justification. Le dirigeant américain a été écarté de toute fonction au sein du club. Il avait tenté de revenir au début de l'année lors d'une assemblée générale, mais n'y était pas parvenu.
0: Et du sport maintenant, mais du sport sur le terrain.
7: Avec la victoire des Bleus hier 3-1 face à l'Irlande au stade Pierre-Mauroy de Lille, dernier match amical de préparation avant la Coupe du Monde, puisque ça y est, les hommes de Didier Deschamps sont dans les valises et ils partiront demain en direction de Boston avec le premier match en ligne de mire le 16 juin face au Sénégal, triplé hier de Michael Olise. Puis ce match de dingue en NBA, les Spurs se relancent, la franchise texane s'est imposée sur le parquet des Knicks de New York 115-111, immense Victor Wembanyama, auteur de 32 points. San Antonio recolle dans cette série, mais qui reste pour l'instant à l'avantage des Knicks. 2-1. Le match 4 est prévu demain, toujours à New York.
0: Et ben voilà, deux bonnes nouvelles en une. Les deux victoires des Français. Oui. Nos Bleus, Victor Wembanyama. Et un petit bonus, une troisième bonne nouvelle. Donald Trump s'est fait huer.
4: Oui,
0: quand même,
4: oui.
0: C'est quand même toujours assez sympa d'ailleurs.
4: Bien sûr. Voilà. Allez, encore un peu là.
0: Un petit peu pour se faire du bien ce matin. C'est quoi le truc que vous détestez le plus quand vous faites le ménage et le truc que vous préférez, que vous détestez le moins? Dites-nous, tiens, avec l'appli le 41759 et le skyrock.fm. Et si vous avez un message à passer à votre chérie ou alors à quelqu'un de la maison ou à vos enfants, je sais pas, à vos parents, parce que le ménage est mal fait, parce que ils sont bordéliques, parce qu'ils foutent le bordel, vous nous vous envoyez tout ça au 06 86 101 101. Vous envoyez WhatsApp audio, on mettra dans le tirage au sort des Ray-Ban Meta. Ouais, vous envoyez WhatsApp les Ray-Ban Meta à gagner et vous laissez vos messages avec l'appli. C'est quoi que vous préférez faire? On en reparle dans un instant.
4: Ouais, vas-y. Ouais.
0: Mais d'abord, l'embrouille. Parce qu'il y a eu le début de l'embrouille. Il y a un instant, tout a démarré avec la vidéo qu'une femme a postée sur les réseaux. Elle voulait afficher son mec parce qu'elle le trouvait crado. La table, c'est vrai, la table était dégueulasse. La maison était dégueulasse. Il y avait le caca du chien dans le couloir. Je crois que c'est le.
4: Ah, c'est horrible.
0: Je crois que c'est le summum. Ça l'a fait craquer. Elle a affiché son mec sur les réseaux et le mec, il a vu ça et il l'a mal pris. Écoutez l'embrouille qui a suivi juste derrière.
8: Tu fais chier là.
9: Écoute-moi bien, tu vas arrêter de m'afficher sur les réseaux.
0: Ah bah c'est fait déjà. Ah, hein. Et en plus, on t'affiche sur Skyrock ce matin.
9: Je te le dis.
8: Je vais continuer à t'afficher parce que tu veux pas.
9: Je ne range pas, c'est ton devoir de ranger.
0: Ouf, je ne range pas, c'est ton devoir de ranger. Tu lui réponds quoi, Carriole?
1: Elle travaille, elle?
0: Bah oui, a priori.
1: Bah non, c'est à toi de le faire, tu fous rien.
0: Oui, puis c'est toi qui as sali au final.
1: Oui, mais bon, t'es là toute la journée, donc.
0: C'est celui qui salit, qui range.
1: Qui range.
0: Et puis les crottes de chien, comment ça se passe après? Ah bah pas très bien.
8: Non, c'est pas mon devoir de ranger.
9: Attends, non, moi je suis un homme, je dépense pour toi.
8: Oh. Il y a deux mois
9: en arrière, je t'ai ramené où?
8: Pourquoi hein? C'est marié?
9: Pendant une semaine, tu m'as bourré le crâne avec les Maldives.
0: Les Maldives. Ah, il y a deux mois, je t'ai ramené aux Maldives. Le mec, il ressort le cadeau qu'il lui a fait. Faut jamais faire ça avec sa chérie, jamais.
9: Je t'ai ramené aux Maldives ou pas?
8: Oui, mais c'est vrai,
9: j'ai dépensé combien là-bas?
0: Faut jamais dire ça quand t'offres un cadeau, j'ai dépensé combien là-bas?
4: Bah oui, c'est
8: arrête
4: un
8: de parler de ça!
9: Savez-moi, écoute-moi bien, je t'ai dit, tu manques
8: de
9: rien. Tu vas manquer de rien, tu veux un sac, je te l'offre, tu veux un truc, je te l'offre, tout ce que tu veux. Juste fais ton devoir à la maison. Repose à ta maman, t'es ta maman, t'es ton papa là.
0: Au secours.
3: Et à la fin, il lui dit, ressemble à ta maman. Fais comme ta maman.
0: Oui, on entend. Voilà. Oui, on entend.
3: C'est horrible. Parce que Théo rigolait très fort. Donc,
0: D'accord, tu précises.
3: Je redouble.
4: Ça m'a fait rire.
0: Merci, Sam, de préciser pour ceux qui auraient été perturbés par Théo.
4: Désolé.
0: Qui se moquait. Tu te moquais de qui? Du couple?
4: Oui, c'est trop drôle.
0: C'est vrai que c'est.
4: Ça me fait rire, moi.
0: Ouais.
4: Mais j'aimerais pas que ça m'arrive, en tout cas.
0: Oh, je suis après, fatigué, je m'en fous, elle a dit, elle est fatiguée.
10: Je suis fatiguée,
0: on comprend qu'elle soit fatiguée.
1: Bah ouais.
0: Bon, je vous demande qui est-ce que vous. Ah, Rémi, t'es content?
6: Ah ouais, ouais.
0: Pourquoi?
6: Non, non, mais j'aime bien, moi, ça me fait rigoler.
0: T'aimes bien les gens qui s'embrouillent, hein. Ouais. Voilà, tu te dis, je suis pas tout seul à part m'embrouiller avec ma chérie.
6: Dard.
0: Dard. Bon, vous soutenez qui? Bon, je vous pose la question, mais c'est une question à la con, hein.
4: Bah, le mec.
0: Hein?
1: Bah, le mec,
4: ouais.
1: Vraiment.
4: Il a eu peur.
0: Bah, oui. Tim, tu vas vraiment avoir du mal à trouver une meuf.
4: Non, hein. Non, pas du tout. Bah, la meuf, évidemment.
0: Moi, je soutiens le mec parce que la meuf, on dirait Maëva Guénam.
4: Ah, oui, ouais, c'est gentil.
0: Oui,
4: ça.
0: Mais bon, elle a beau avoir la voix de Maëva Guénam, elle a raison quand même, hein.
4: Bah oui.
0: Bah oui. Bon, bah écoutez, je vous demande pas qui est-ce que vous soutenez.
1: Non.
4: Oui, ouais. C'est assez évident.
0: Ouais, c'est assez évident. Bon courage à elle, en tout cas. Ah, hein. Oh, je t'ai ramené aux Maldives. Oh, tu sais combien ça m'a coûté, là, ouais, aux Maldives. Allez, 7h42 bien. Sur Skyrock. Et à 7h42, ah, j'ai une petite histoire à vous raconter, là, dans un instant. Vous êtes prêts?
1: Ah ouais, pourquoi?
4: On est prêts,
0: parce
4: ouais.
0: Qu'on va parler de trucs surnaturels.
1: Ah.
0: Oh. On va jouer à Dingote, pas Dingote. Je vous raconte une histoire et vous allez me dire si la meuf dont je vais vous parler est Dingote ou pas, juste après Leto et Pitapple.
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0: Kafka Pineapple sur Skyrock. C'était Pineapple, le son de Leto. Il y a Dua Lipa qui arrive avec Houdini. Dans un instant, on double appel aussi. On va retrouver les Français. Et puis là, il y a l'horoscope de l'amour. Vous voulez découvrir quelle est votre puissance amoureuse? Oui. Et bien, on parle d'amour tous les matins sur Skyrock. Notre horoscope, il arrive tout de suite. Le truc que vous préférez faire au niveau du ménage, c'est quoi que vous préférez faire?
1: Alors moi j'adore nettoyer mes toilettes.
0: Je suis en train de réfléchir. Tu adores nettoyer tes toilettes?
1: J'ai trois brosses à toilettes parce qu'il faut toutes les tailles, une qui aille bien en dessous, tout, mais...
2: Oula,
1: qu'est-ce qui se passe?
0: Oula,
2: j'ai touché un truc et, et l'alarme s'est mise à sonner.
1: Ah, touché à l'alarme de la fenêtre, idiot.
0: Tim, il a peur. Oula.
2: Là, mais en fait, j'ai juste fermé une fenêtre et l'alarme s'est mise à sonner d'un coup.
1: Bah, faut les désactiver.
2: Je sais pas ce que j'ai fait, désolé.
1: Ah, c'est bon, j'ai géré, les gars.
0: Bravo, Karian. Merci, Karian.
1: De rien, je vous en prie.
0: Voilà, n'ayez pas peur, nous sommes là, nous sommes en sécurité. Voilà.
1: Non, mais merci, en fermant la fenêtre, en fait, il a déclenché le détecteur.
3: Ouais. Il a fait tomber le détecteur.
1: Donc, ça veut dire que c'est encore des trucs bien solides, c'est bien.
2: Simon, on t'enverra la facture.
1: On est en sécurité.
2: Ah, c'est ça, pardon.
0: Voilà.
1: Attendez, j'arrive.
0: Vas-y, Carriole.
4: Ouais. Carriole, elle croit que ça a fait un truc de ouf, alors que c'est Yovan de la Sécu qui est
1: mais
4: en train
1: non, d'enlever. Il est là, regarde.
4: Oui, il vient de l'enlever.
1: Non, c'est moi qui l'ai enlevé.
4: Oui, c'est ta raison.
1: Tu veux que je la remette?
4: Vas-y.
2: Putain, les voisins, en tout cas, c'est sympa.
0: Oui, c'est
2: ouais,
0: sympa.
2: Bon réveil, ah ouais, 7h47, le réveil, il est
0: bon réveil, matin. Bon, donc les trucs que vous préférez faire au ménage, on en reparlera tout à l'heure.
1: Allez.
0: Parce que c'est un signe, faut pas qu'on parle de ça maintenant. J'ai une petite histoire à vous raconter maintenant. Alors, dingote ou pas dingote? Voilà la petite histoire qui arrive. Est-ce que vous croyez des trucs surnaturels? C'est une question que j'aime bien vous poser, ça.
1: Mais alors, c'est pas surnaturel pour moi, donc...
0: Quoi?
1: Bah, genre les fantômes, c'est pas surnaturel, ça existe.
0: Voilà.
1: Non, mais vous êtes des dingues, je vous jure. Il y a des entités qui existent, ça c'est prouvé.
0: Donc, tu
1: c'est quasiment prouvé. Hein, maintenant.
0: Tu crois aux fantômes et c'est toi qui nous dis on est des dingues?
1: Ouais.
0: Enfin, moi j'y crois pas. Ça, bon.
1: Parce que t'en as jamais vu. Moi
0: non.
1: J'en ai déjà
0: ah
1: vu.
0: Ah non, j'ai jamais vu de fantôme. Vous avez déjà vu un fantôme?
2: Bah, mais vas-y, raconte ce que t'as vu.
1: J'ai fait du spiritisme, c'est tout, ça a marché. Non, mais.
2: Même l'alarme, elle est pas
4: prête. Ça, l'alerte à connerie. Dès que tu dis une connerie, ça s'allume.
1: Bah voilà. Ouais, mais parce que vous me croyez pas, vous n'y avez jamais assisté.
2: Mais raconte, ça ressemble à quoi du coup, parce que t'en as vu?
3: Est-ce que c'est blanc comme Gaspard?
1: Fais une séance de spiritisme.
0: Mais ils ont
2: une cape?
0: Une cape blanche, enfin un drap blanc sur eux?
1: Non.
2: Mais Karel décrit des
1: trucs. Ma mère aussi, elle a fait du spiritisme. Elle a vu des cadres au tableau qui bougeaient. Et une table se soulevait, mais personne ne touchait à rien.
0: Vous aviez pris quoi ce jour-là, hors pas de famille?
1: Ma mère, elle prend rien.
0: Hors pas de famille, t'es sûr?
1: Sûr.
0: En cachette, t'es sûr qu'elle n'a pas sa petite bouteille?
1: Et nous, quand on l'a fait, le verre il bougeait tout seul, personne n'avait le doigt dessus et c'est la vérité.
4: Et la table aussi.
0: Ouais.
1: Pas avec moi la table.
0: Bon, moi j'ai fait du spiritisme, c'est moi qui faisais bouger les verres et les meufs elles avaient peur.
1: Ouais, mais nous ils sortaient de la table, c'est qui voulait jouer à ça.
4: Ah mais dis-fou, il avait une érection, il faisait bouger la table.
0: Dans un village du Gers, on fait le dingote, pas dingote. Après vous, elle est dingote, la meuf ou pas? Il y a une femme qui pense que son appartement est hanté. Et donc, depuis, elle vit devant son appartement dans sa voiture.
1: Ouais, si l'entité est pas sympa, ouais, je comprends.
0: Donc, c'est depuis le mois d'avril, on est en juin. Hein, depuis le mois d'avril, elle vit dans sa voiture, elle dort dans son véhicule. Plutôt que de prendre le risque de retourner vivre dans son appartement parce qu'elle entend des bruits venus du grenier. Bah, c'est des bestioles qui marchent, il y a plein de pigeons dans les greniers.
1: Je pense qu'elle a déjà vérifié.
0: Il y a des rats dans les greniers.
1: Je pense qu'elle a déjà vérifié son grenier.
0: Donc tu penses qu'elle n'est pas dingote, toi?
1: Non, elle n'est pas dingote.
0: Donc elle entend des bruits venus du premier du grenier, de l'appartement situé en dessous du sien, où il y a des gens qui habitent aussi, il ne faut pas qu'elle stresse. Hein. Alors, elle a fait appel à un médium.
2: Ouais.
0: Le médium, ça c'est le genre de truc qu'il ne faut pas faire, parce que le médium, il va forcément trouver des trucs pour te piquer de la thune. Elle a une médium qui a trouvé des âmes qui sont bloqués à l'intérieur de l'appartement. Je sais pas.
3: Ah bah oui.
0: Bah dingote, ouvre les fenêtres.
1: Non, mais c'est les anciens propriétaires qui ont vécu dedans, qui sont morts, qui veulent pas partir.
0: Ah, ils sont là, ils veulent pas partir.
1: Non, mais je.
0: Voilà, elle a donc maintenant demandé à un prêtre exorciste d'intervenir. Donc le prêtre exorciste, il est arrivé avec sa cape. Enfin, mais il a pas de cape, le prêtre exorciste, la croix.
1: Je sais pas si.
0: Sa soutane.
1: Ah voilà.
0: Il est arrivé avec sa soutane, sa croix, il a fait. Oh, bracadabra. Enfin, Houdini, tout ça.
2: Voilà.
0: Et bon, ça n'a pas marché non plus, elle entend toujours du bruit. Bon, le maire va lui trouver une solution de relogement. Moi, j'ai une petite idée. L'hôpital psychiatrique de juste à côté.
2: C'est pas con.
3: C'est bien. Ah,
0: c'est
3: bonne
0: pas
3: idée,
0: mal.
3: Ça. Bon, bonne solution. Ouais.
0: Dingote ou pas dingote? Et à quoi vous croyez? Tiens, dites-nous. On vous attend en direct. Vous réagissez, vous nous laissez au WhatsApp audio au 06 86 101 101. Vos messages avec l'appli. Est-ce que vous croyez à des trucs surnaturels? Et même pire, est-ce que vous avez vu des trucs surnaturels? Vous nous dites tout, n'ayez pas peur. On aura votre...

0: C'est Houdini sur Skyrock, on écoutait Dua Lipa, il est 7h52. On va voir si les Français sont de bonne humeur. Le test de la bonne humeur, c'est l'heure du double appel.
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0: Allez, notre double appel, Romano arrivera aussi pour les conseils pas chers. Tout à l'heure, on va avoir donc des nouvelles économiques et les nouvelles économiques du morning.
4: Bien sûr, oui.
0: Les bons conseils pour gagner de l'argent et pour éviter de se faire escroquer. Mais avant ça, mise en contact de nos familles. On a les numéros qu'on a récupérés, c'est ceux que vous nous avez envoyés. On les a connectés les uns avec les autres, on les a testés juste avant. On a plein de numéros de téléphone. Est-ce que les Français ont des bonnes punchlines? Parce qu'ils ont de super punchlines.
4: Toujours.
0: Allez, découverte des Français. Est-ce qu'ils sont polis ce matin? C'est une autre question. Et est-ce qu'on va se faire des amis? C'est parti. Double appel sur Skyrock.
4: Allô ?
1: Allô ?
4: Ouais.
1: C'est qui ? Est-ce que ta grand-mère fait du vélo ?
4: Alors, si je te réponds oui.
0: Alors oui ?
4: Oui, elle fait du vélo.
5: Oui.
0: Ah, il n'a pas la suite de la blague.
4: Alors, il a oublié.
0: Il y a une suite à la blague ?
6: Arrêtez, espèce de connard.
4: Restez poli, madame.
1: Va ferme ta gueule, espèce
4: de grand. Tu te calmes.
1: Va te faire enculer.
4: Ouais, parle bien, va.
0: Sois poli, t'as raison.
4: Vilaine.
0: Ah ouais.
7: Votre correspondant vous a mis en attente.
4: Vas-y, rappelle-la.
0: Elle nous a mis en attente. Bon, alors.
1: D'accord.
4: Madame, faut arrêter de crier, hein, si vous êtes malade
1: d'énerve.
4: Bah, si t'es malade d'énerve, faut prendre des cachets.
0: Elle est super. Ça fait combien de fois que tu l'as appelé, Guigui?
5: Je sais pas, deuxième fois, je pense, c'est tout.
0: Bon, on peut en faire une troisième.
5: Allez,
0: en général, on les appelle deux fois, pas plus. Mais pour elle, parce qu'elle est super, allez, on lui donne une troisième chance.
5: Parce qu'on l'aime bien.
0: C'est elle?
5: Ouais, bah oui.
0: Allez, c'est
5: elle. Là.
0: Allô?
1: Fais gaffe, espèce de fils de p***, parce que moi, je vais te buter, espèce de gros bâtard.
4: Vous pourriez être poli, monsieur, hein, quand vous appelez les gens. Hein.
0: Oui.
1: J'en ai rien à b***er de ta gueule, moi.
4: Tu veux que je...
1: J'en ai rien... Non.

0: Billie Jean sur Skyrock, Michael Jackson, il est 8h58. Dans un instant, comme promis, l'horoscope de l'amour arrive. Et on va vous donner la parole parce que je me suis fait chambrer tout à l'heure parce que je ne crois pas aux trucs surnaturels.
1: Ouais.
0: Venez me convaincre, tiens, allez-y, envoyez-nous vos messages. Vous croyez en quoi? Vous avez vu quoi? Il y a des trucs chelous que vous avez vus. Vous avez la parole. La parole au dingo ce matin.
1: Non, mais arrête de nous traiter de dingo parce qu'il y en a beaucoup qui y croient. Donc on est tous dingo ou c'est toi le dingo?
0: Je vous provoque, mais il y a beaucoup de messages.
2: Bien sûr.
0: Bon, vous avez vu quoi? Qu'est-ce que vous avez vu de surnaturel? Vous nous dites tout. On en reparle tout de suite sur Skyrock, l'horoscope, j'ai annoncé. 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Il est presque 9h.
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8: Allez, 9h03 sur Skyrock. On va bien rigoler dans un instant. Vous allez nous raconter vos trucs surnaturels. Vous avez vécu des trucs surnaturels. Dans l'équipe, à part Carriole, il y a d'autres dingos ou pas?
9: Non, je crois pas.
10: Pas du tout.
8: Ah, t'y crois pas?
10: Bah, c'est pas que j'y crois pas, c'est que j'ai rien vu. Donc.
8: Il y a Twitter, en fait, il est
9: tant
8: génial.
9: Tant qu'on n'a pas de preuves, on dit pas.
11: Ouais. Mais il y en a eu plein des preuves.
9: C'est quoi la preuve?
11: Oula.
12: Moi, ouais. Je vois un truc tous les jours. Un véritable petit démon sur pattes qui se promène dans le studio.
10: C'est quoi?
12: Un démon.
10: Un monstre.
12: Un monstre qui sent mauvais en plus, mais pouf, genre.
10: Oh, Théo, arrête de te mettre à quatre pattes quand tu as Guigui.
12: Théo, un peu de tenue, relève-toi quand même.
10: Tu lui fais peur.
12: Bon. Non, je parlais de Medellin évidemment.
10: On attend, mais elles sont bonnes, Medellin.
12: Tu trouves?
10: Bah, les staffs, ils sont bons.
9: Elles sont meilleures que Sam.
10: Ah, bah, ça, c'est sûr, ça, c'est. Oui. En plus, ce matin, on peut lui dire n'importe quoi, Sam, il peut pas répondre, il a plus de voix.
9: Le pauvre.
10: Allez, tous vous faire foutre. Ah, si, il peut répondre quand même. Bon, on fait l'horoscope de l'amour et juste après, vous nous racontez 01 53 40 30 20. Tiens, appelez-nous et vous nous racontez vos stories. Essayez de me convaincre ce matin, parce que moi, je suis un agnostique.
11: Ouais, mais ça va être compliqué de te convaincre. Il n'y a pas de fantôme ici.
10: Bon.
12: T'es tellement buté sur tes positions que le débat en devient inutile.
10: Maintenant, on va faire un petit débat dans un instant. Essayez de
12: me
10: convaincre.
12: Je suis comme toi, moi.
10: Envoyez-nous vos messages. Les 12 signes de l'horoscope de l'amour. Oui, je crois des trucs surnaturels, les planètes, tout ça.
9: Oui, on les voit avec les télescopes.
10: Exactement.
12: Et ouais. Mais là, il n'y a rien de surnaturel, là.
10: Non, c'est du réel. Écoutez,
12: ah oui.
10: L'horoscope de l'amour sur Skyrock avec nos 12 signes et nos puissances amoureuses. On va démarrer par les scorpions et les balances. Bon, vous avez 0 sur 5 aujourd'hui. Des petits conseils pour vous. Vous aurez peut-être un petit peu de mal à vous motiver dès le réveil. Il faut mettre un petit coup de boost dès le début de la journée. Vous verrez, la journée sera bien meilleure, notamment dans vos relations avec les autres. Les gémeaux et les béliers, vous avez 1 sur 5. Vous aurez l'impression que les autres vous en demandent un petit peu trop aujourd'hui. C'est peut-être parce que vous en faites pas assez. Donc, faites un petit effort. Faites votre maximum et vous verrez, ça sera déjà pas mal. Les cancers et les taureaux, vous êtes à 2. Il y a des proches qui pourraient vous reprocher d'en faire qu'à votre tête aujourd'hui. Vous êtes un petit peu têtu. Essayez d'être moins têtu et attention à votre esprit de contradiction qui pourrait agacer les autres aujourd'hui. 3 sur 5, les vierges et les poissons. Il n'y a aucun nuage dans votre ciel amoureux. Vous avez 3, c'est bien. Tout va se passer un petit peu comme vous l'espériez et peut-être même mieux encore. Les verseaux et les sagittaires, vous êtes à 4. Il y a une super entente avec votre chérie, avec votre ami, avec vos amis d'ailleurs, si vous en avez plusieurs, avec vos collègues. La solitude, ça passera pas par vous aujourd'hui. Vous serez bien entouré. On finit avec les meilleurs du jour. Écoutez bien, les Capricornes.
11: Comme toi, Difoule.
10: Comme toi, Difoule. Exactement. Et les Lions aussi. Les Lions et les Capricornes, on a 5 sur 5. C'est la meilleure puissance amoureuse du jour. Il n'y a que du bon pour nous aujourd'hui. Les célibataires, tout peut arriver en ce mardi, même un coup de foudre. Et si vous êtes en couple, il n'y a rien à dire. Parce que tout se passera au mieux avec votre chérie. Attention, passons maintenant. La parole aux dingos.
12: Les dingos.
13: Les dingos. Les dingos.
14: Les dingos.
10: Les dingos. Les dingos. Le surnaturel maintenant. Est-ce que vous croyez aux trucs surnaturels? Est-ce que vous avez vu des trucs?
12: Oh bah tiens.
10: Essayez de nous convaincre. 01 53 40 30 20. Standard Express. Je voulais embrasser Jam qui nous envoie un message. Alors Jam, il a fait un truc génial avec sa sœur. Il avait un complice, un pote, qui était dans la pièce à côté et qui entendait ce qui se passait dans la pièce.
12: Ouais.
10: Il a mis un petit vibreur sur une boîte. Ce petit vibreur, c'était sur son téléphone.
12: Ouais.
10: Et à chaque fois que sa sœur posait une question pour avoir la bonne réponse, le pote faisait vibrer le téléphone. Sa sœur est partie en courant tellement elle a eu peur. Et ça, c'est génial.
11: Ouais.
10: Et là, on va voir la sœur au téléphone. Oh, bah, j'ai posé des questions à une boîte et la boîte elle vibrait toute seule, elle donnait toutes les bonnes réponses, c'était trop fort.
12: Après, si elle a pas capté qu'il y avait un téléphone dans la boîte, c'est qu'elle est peut-être pas hyper fut-fut, hein, la sister.
10: Bon, bah tu diras ça à ta sœur. Merci pour ton message. 01 53 40 30 20, juste avant vos 1500 euros, Standard Express Skyrock. Bonjour.
12: Allez, c'est parti.
10: Allô?
14: Allô?
10: Oui, bonjour toi.
12: Bienvenue.
10: Bienvenue dans le morning, bienvenue sur Skyrock. Quel est ton prénom?
14: Bonjour, merci beaucoup, je m'appelle Calisté.
10: Bonjour. Salut. Calisté. Calisté, qu'est-ce que tu as vu de surnaturel?
14: Alors moi je tire les cartes.
10: D'accord, donc tu joues au poker.
12: Non,
14: je tire les cartes, je fais des, enfin je tire les l'oracle et c'est ça, je tire avec l'oracle G et ce que j'ai pu voir, j'ai eu plein d'anecdotes. Oui. Mais par exemple, j'ai vu chez une ancienne amie qu'elle allait se faire quitter par une grosse dispute par son copain.
10: Oui.
14: Et 5 minutes après, son mec l'appelle et il la quitte au téléphone.
11: Ouais, bah ouais, t'as une tu l'as vu. C'est
9: donc,
11: tout.
9: C'est une vision.
10: Donc pour toi, Karine, ouais. Calisté, elle est quoi?
11: Bah elle tire les cartes, elle est médium en fait.
10: Tu es médium.
14: C'est ça, exactement.
11: Bah, oui, bah, oui.
14: C'est du contact défunt en fait.
10: Mais t'as eu beaucoup d'histoires comme ça, ouais, où tu vois des trucs chelous?
12: Est-ce qu'il y en a eu d'autres?
14: Non, dans d'autres, par exemple, j'étais avec mon meilleur ami et d'un coup, je vois quelqu'un, je lui décris et en fait, il s'agissait de son arrière-grand-mère que je ne connaissais absolument pas.
11: Mm-hmm. Non, mais c'est un don.
14: Il m'a fait passer un message pour lui. Il y a plein de choses comme ça dans des moments.
12: Est-ce que t'as les cartes à portée de main là?
14: Non, malheureusement.
11: Ah, dommage. Alors,
10: je vais te poser une question et si tu me donnes la bonne réponse, je vais me mettre à y croire. Calisté, est-ce que Tim va trouver l'âme sœur?
12: Oh yes.
10: Un jour dans sa vie.
14: Ah, si j'aurais mes cartes, j'aurais pu tirer.
10: Mais là, juste au ressenti, Tim, fais entendre le son de ta voix, juste au son de sa voix pour faire un test.
9: Salut Calisté.
10: D'après toi, est-ce que. Vas-y, redire un petit truc mignon.
9: Bonjour, bonjour tout le monde, coucou.
10: Coucou. Alors, est-ce que. Ah oui. Non. Est-ce que Tim va. Est-ce qu'il va rencontrer l'âme sœur dans sa vie?
14: Bon, on l'a tous, l'âme sœur, donc il est
10: vraiment. Bah, tu vois, j'y crois pas. J'y crois pas, parce que ça me semble pas possible.
9: Ouais, ouais, c'est un tacos trois viandes, son âme sœur.
10: C'est pas possible. Calisté, je te fais un gros bisou et n'hésite pas à nous rappeler si tu vois un truc un jour sur un des membres de l'équipe, tu nous appelles.
11: Non, mais Calisté, faut nous rappeler avec un paquet de cartes, alors je vais prendre ton numéro derrière.
10: Ah, bon. Cariole, elle va se faire tirer les cartes.
11: Non, mais un matin, on pourra le faire.
10: Ouais, ouais, pourquoi
9: bien sûr.
10: On te fait un gros bisou, Calisté, on t'envoie le mug du morning. Bisous à toi.
11: Bisous.
10: Merci à toi, Calisté. 01 53 40 30 20. Vous avez la parole. Skyrock, bonjour. Allô,
15: bonjour. Bonjour.
10: Oui, bonjour toi. Quel est ton prénom? Quel est ton prénom? Quel est ton prénom?
11: Ouais, il y a des esprits là.
9: Ouais, ouais, t'as raison.
12: La connexion est pas facile. Je crois qu'il nous appelle depuis l'au-delà.
11: Peut-être qu'il est avec des esprits qui veulent l'empêcher d'appeler.
10: Est-ce que tu crois que c'est un fantôme qui n'empêche de nous?
11: Mais c'est possible. Quelqu'un qui lui en veut.
10: Oui, il dit des mots. Il dit des mots bizarres. Il est possédé.
15: Je vous répondais, mais.
10: Ah. Voilà, je vous le dis, il est possédé ce matin, il est possédé. vos messages en
15: vrai. Eh ben, faux.
10: Vous entendez, il est possédé. Et vous voyez, je n'y croyais pas du tout.
11: Là,
10: je commence à y croire.
11: Je te l'avais dit.
10: Ça m'impressionne.
11: Ouais, mais t'as vu, hein.
10: On a bien fait de faire ça, dis donc. Tiens, j'ai un petit message que vous avez envoyé, 06 86 101 101. Est-ce que vous y croyez ou pas? Message de Vanny. Bonjour Vanny.
16: Salut l'équipe. Alors oui, moi je suis comme Cariole. Je crois à ces choses, entités ou autres.
10: Oh, excuse-moi, pardon.
16: Parce que quand j'étais à La Réunion, il m'est arrivé quelques dingueries.
10: Alors, attention.
16: Un soir, je bossais de nuit, je me repose sur un brancard et là, le brancard se met à se secouer tout seul.
10: Oui, bah, il y avait un infirmier qui a poussé le brancard. Oui, bon, ouais, ça arrive.
11: Elle était tout seul, là.
16: J'entends des psst. Autour de moi, or qu'il n'y avait personne.
10: Des serpents.
16: Donc, oui, il y a des choses qui se passent.
10: Bah
16: ça,
10: oui,
16: c'est
10: sûr. Des serpents à La Réunion, bah, tout ça arrive.
11: Moi, je vous crois.
10: Et puis, un infirmier, il voit un brancard, il peut pas s'empêcher de le pousser. Là,
9: qu'est-ce
10: ça.
9: Qu'il est condescendant, celui-là.
11: Ouais, c'est vrai.
12: Ouais.
10: Et non, condescendant, c'est pas le bon mot.
12: Ça veut dire si, quoi bah, si, tu prends de haut tout le monde, là, quoi. Comme ça.
10: Mais,
12: si.
10: Mais non, c'est pas être condescendant.
11: Bah, condescendant, c'est être un peu con.
10: Je suis tout simplement réaliste.
11: Bien sûr.
10: Réaliste. Et j'ai les pieds sur terre, moi, messieurs, dames.
11: Bah oui.
10: Bon. Non, mais on refera ça un jour, parce que bon, il va bien falloir que vous arriviez à me convaincre. Calisté, il est presque arrivé.
12: Ça va être compliqué, je crois.
10: Non.
12: Oh,
10: non, non, je suis très ouvert, moi.
12: Sur, ah bah, sur la preuve.
10: Allez, on vous en passe. Merci pour tous les messages.
12: T'as entendu ce qu'elle a dit, Calisté? Je vais trouver l'âme sœur.
10: Oui, ben. Bah,
12: ouais, ça, c'est la meilleure nouvelle, ça. Un jour ou l'autre, ça va arriver.
10: Bon, est-ce que vous allez gagner 1500 euros? Un jour ou l'autre, ça va arriver. On vous appelle, vous répondez Skyrock le morning de 6h à 9h15. Eh bien, un petit coup de fil comme ça, bah tiens, on appelle tout de suite, c'est parti.
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10: Tiens, j'aurais dû demander à Calisté si ça va tomber là maintenant. 1500 euros cash à gagner tout de suite pour vous si vous êtes dans le 21. Vous habitez dans le 21, 1500 euros à choper. D'ailleurs, je fais un gros bisou à Jérôme de Dijon qui a gagné 1500 euros il n'y a pas longtemps. Et là, on appelle la famille Pesson. Bonjour, madame Pesson.
18: Oui, bonjour.
10: Bonjour. Comment allez-vous, madame Pesson? C'est Jenny, c'est ça?
18: Oui, c'est ça.
10: Bonjour Jenny, nous c'est la radio. Comment ça va, madame Pesson?
18: Eh ben, ça va bien, merci.
10: Ça va bien, mais de rien. Bon, Jenny, on est en direct à la radio, on t'appelle chez Speak Tout pour t'offrir 1500 euros. C'est un jeu qu'on fait tous les matins, on tire des numéros au hasard. On appelle, on pose une question, et si on a la bonne réponse, si t'as la bonne réponse, Jenny, tu gagnes 1500 euros.
18: Ok.
10: Donc, je te demande tout de suite, ça vaut 1500 euros, Jenny, oui. Attention, quelle est ta radio préférée?
18: C'est Skyrock.
10: Bah ouais, ouais. Moi aussi. Pareil, c'est Skyrock, j'ai gagné 1500 euros.
12: Non, toi non.
10: Ah, Jenny, t'as gagné 1500 euros?
12: Oui.
9: Bravo Jenny.
12: Bravo Jenny.
10: Tu gagnes 1500 euros en Côte d'Or ce matin. Bravo Jenny.
9: T'es une génie ce matin.
18: Super. Yeah. Bah, c'est cool.
10: Bah ouais, tu fais quoi dans la vie, Jenny? T'as quel âge? Présente-toi.
18: Je suis ambulancière, je viens de rentrer chez moi, j'allais me coucher.
10: Ah bah tu vois.
18: J'étais une nuit, donc.
10: Tu vas faire de beaux rêves en cette journée là, tu vas voir.
18: Clairement, ouais, clairement.
10: 1500 balles qu'on va t'envoyer, c'est marrant, on parlait d'un ambulancier qui a bougé.
11: Non, c'était un brancard qui bougeait tout seul.
10: Mais non, mais l'ambulancier qui
11: passait. Non, il n'y avait pas d'ambulancier.
10: Mais tu gagnes 1500 euros, Jenny. Tu vas faire quoi avec tes 1500 balles?
18: Alors, je pense que je vais emmener ma fille en vacances.
10: C'est bien.
12: Trop cool.
18: Parce que j'ai galéré pendant un temps, là, et du coup, elle n'a pas eu de vacances depuis un petit moment. Donc, elle va être trop contente.
10: Bah, très bien. Tu sais où tu veux l'amener?
18: Je sais pas encore, franchement, du coup, je sais pas. Là. Je suis perdue.
10: Avec 1500 euros, ça ouvre un bel horizon pour les vacances, en tout cas.
9: Trop bien.
18: Clairement, ouais, clairement.
10: Bravo
18: merci
10: à toi.
18: Beaucoup.
10: On embrasse ta fille. T'habites où dans le 21?
18: J'habite à Dijon.
10: À Dijon, capitale du 21. Bah, on te fait de gros bisous. Oui. On t'envoie tes 1500 euros. Merci d'écouter Skyrock, hein, Jenny.
18: D'accord, du coup, je fais comment là? Faut que j'attende là?
10: Bah, tu vas pas bouger, on va te reprendre tout de suite et on va t'envoyer très vite tes 1500 euros pour que tu puisses partir en vacances et que t'as la petite chérie.
18: Merci beaucoup en tout
10: cas. Jenny.
18: Bravo.
10: Et vive la Bourgogne.
18: Ouais, super, la moutarde aussi.
10: Vive la moutarde. Salut à toi, Jenny. Bisous à toi, ciao.
18: Salut.

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1: Ah ouais, merci d'être là tous les matins. Merci pour les messages que vous envoyez. Vous êtes rigolos là. Je vois le message, c'est qui m'a fait rire là? C'est Soud qui nous dit: moi, ce que j'ai vu de surnaturel, c'est, vous venez d'arriver, on parlait de trucs surnaturels il y a un instant.
2: Ouais.
1: Et j'ai failli presque y croire aux trucs surnaturels. Hein.
3: Ouais. T'étais pas loin.
1: J'ai vu de le dernier truc que j'ai vu de surnaturel, le seul truc que j'ai vu de surnaturel, nous dit Soud, c'est ma belle-mère. Mais malheureusement, elle est bien réelle, tu vois. Il a failli y croire lui aussi, et en fait, pas du tout. Bon, allez, on y reviendra parce qu'il y a plein de messages que vous nous avez laissés là-dessus. Vous allez arriver à me convaincre. Allez, on essaie de s'en faire ça d'ici la fin de la semaine, histoire de me convaincre.
2: On va sortir les cartes.
1: Soyez là dès 6h du matin.
3: On sortira les cartes.
1: Allez, on va faire notre compile de l'actu. Ça s'est passé sur une banquette de voiture. Qu'est-ce qu'on peut faire sur une banquette de voiture qui peut amener à la une de l'actu?
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1: Eh bien, c'est la compile de l'actu de ce matin avec toi, Rémi.
2: Ouais.
1: Qu'est-ce que tu as fait de spécial sur la banquette de ta voiture? À part l'utiliser comme une décharge publique.
4: Franchement, à part dormir dessus, moi, pas grand-chose. Des fois, je me pose derrière, je dors.
1: T'as jamais fait de câlin dans la voiture?
4: Bon, ça m'est déjà arrivé dans ma jeunesse, oui.
1: Dans ma jeunesse.
2: Ah voilà. Ah, ça commence à remonter.
1: C'est vrai que c'est un peu piqué. Ah, ouais, dans ma jeunesse.
4: Ouais, dans ma jeunesse.
1: Bon, ça les a amenés à la une de l'actu. Voici le top 3 avec la place numéro 3 pour démarrer.
4: Direction le centre-ville de Bordeaux. Alors là, c'est quand même un voleur très, très con.
1: Ah, c'est tombé, j'en ai un, moi aussi, très, très con.
4: Ah ouais, alors lui, franchement, c'est abusé. Bon, il cambriole, il vole ce qu'il y a dans pas mal de voitures. Petite pensée à Sam, dédicace aujourd'hui.
1: Ah oui, t'as pas dit.
2: Ah ouais, du coup, la banquette, ouais.
1: On l'a pas dit parce que je me suis dit, ça va le mettre dans un mauvais trip, Sam.
2: T'aurais pu être dans la compile.
5: Ouais, c'était moins pire cette nuit.
1: Ouais. Oh, t'es allé à un concert et comme un idiot, t'as laissé ton sac, ton Mac et tout à l'intérieur.
5: Sur la plage arrière de la voiture de mon frère.
1: Et le meilleur, c'est qu'il a laissé les clés.
5: Les clés, ouais.
1: De chez lui.
4: Ouais, change de serveur vite, mec.
5: Et la carte grise.
1: Et la carte grise.
4: Donc, comme ça, il a ton adresse et tes clés, super.
3: Ouais, c'est ça.
4: Voilà. Ah, putain. Bon, en tout cas, ce cambrioleur, ce voleur, avait ouvert plusieurs voitures au préalable. Et donc, il se dit, allez, on fait une petite dernière, là, histoire d'augmenter un peu mon magot. Sauf que, eh bien, il oublie des documents à l'intérieur de cette voiture. Et puis, pas n'importe lequel, une convocation en justice. Du coup, sur la convocation, il y a le nom, il y a l'adresse, il y a la date de naissance, le mail, le pedigree, enfin, bref. Tout est complet. Mmh. Bon, les enquêteurs, vous l'imaginez, n'ont pas du tout mis de temps à le retrouver. Ça a été très, très vite. Et en plus de ça, il avait ses empreintes sur plein de voitures fracturées. Donc, c'est un multi-récidiviste. Et là, il a été directement envoyé en prison.
1: C'est le multi-nul quand même. Lui, il est pas très...
4: multi-nul, ouais.
3: C'est clair.
1: Bon, moi, j'ai un autre voleur qui est pas super, super fut-fut non plus à la place numéro 2 de notre compile. C'est à Perpignan que ça s'est passé.
2: Ouais.
1: C'est un mec qui arrive sur un parking et il se met à cambrioler une voiture. Ah. Juste après, une femme arrive sur le parking, son parking à elle, et elle retrouve un homme endormi sur la banquette arrière de sa voiture.
3: Normal.
1: En fait, c'est le voleur, il avait cassé la vitre pour dérober le véhicule, mais il s'était endormi avant de mettre en marche le véhicule. Donc il a fait une petite sieste, ce qui a été assez simple pour la police, ils sont venus le cueillir. Les pompiers aussi, ils l'ont réveillé, l'ont placé en garde à vue. La propriétaire se souvenait d'avoir entendu un petit bruit vers 5h30 du matin. Et elle avait pensé que c'était son voisin, elle avait continué sa nuit. Et puis bah, lui, il avait commencé sa nuit, il avait terminé dans la voiture en train de dormir.
3: Tranquille.
1: Là aussi, le travail a été facile pour la police. Voilà, deux voleurs à deux balles. Et à la place numéro 1 pour notre compile de ça s'est passé sur une banquette de voiture.
4: Ouais, on file un petit peu, on voyage un petit peu, on va aux States. C'est un gardien de prison. Alors lui, il a été sanctionné par sa hiérarchie. Et c'est certainnement bien normal. Il a offert
1: c'est certainement
4: un menu.
1: Bien normal.
4: Ouais.
1: Pourquoi donc, Rémi?
4: Il a offert un menu McDo à une détenue en échange d'une petite gâterie. Voilà. Alors, elle était totalement consentante, mais quand même, c'est un peu abusé. C'est pendant un transfert d'une prison à l'autre que le poteau rose a été découvert. Elle lui a dit « Je pense que je ferais n'importe quoi pour du McDo en ce moment. » Bon, bah, c'est pas tombé dans l'oreille d'un sourd. Il en a profité pour l'inviter à manger après un petit passage sur la banquette arrière.
1: Voilà. Et il s'est fait choper et il n'est plus gardien de prison. Bah voilà, ça s'est passé sur une banquette de voiture, faites gaffe.
3: Bah ouais.
1: Je terminerai peut-être un jour dans notre compile de l'actu tous les matins dans le morning sur Skyrock. Il est 9h21 et tous les matins on retrouve le zap du morning. Bon, il s'est passé plein de choses depuis 6h du matin. Le zap, il est là, il est pour vous. Et juste après, on a les Ray-Ban Meta à vous offrir. Voilà, on a fait un morning exceptionnel avec une voix magnifique, la voix de Sam, comme vous l'avez entendu. On a parlé d'amour, de surnaturel, de plein de choses. Écoutez bien.
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1: On va parler de plein de trucs. Bonjour à toute l'équipe, bonjour Sam.
5: Salut.
1: C'est un nouvel animateur.
2: Oh, il a changé.
5: Salut à tous. Ça va pas? T'es malade?
3: Ah, t'es sorti hier?
5: Non,
3: soir.
5: Je suis sorti hier.
3: Oh.
5: Et quand tu sors, t'as cette voix.
6: C'est quoi cette voix?
3: J'adore.
5: Bah, on va dire. C'est quoi cette voix? J'avais pas entendu.
6: Mais tu fais exprès ou pas?
5: Je t'ai parlé, j'avais même pas remarqué avant. Mais est-ce que je parlais tout doucement? Ah. Là, je parle normalement.
1: D'accord, ok, très bien.
5: Salut.
1: Bonjour le reste de l'équipe. Salut team.
2: Bonjour Diffoul.
1: Déjà là depuis 5 heures.
7: Ouais. Salut, salut l'équipe.
1: Salut,
6: salut
1: Seb.
6: Salut, salut Seb.
1: Alors, le pourcentage des hommes qui pensent que les femmes ont plus d'aptitudes naturelles pour le ménage?
7: Alors 52. 52%,
1: il y a plus d'un homme sur deux qui pense ça.
6: Ah, c'est pas mal là.
1: Et voilà, vous êtes peut-être parmi comme Tim, hein, il a pas osé le dire, mais bon.
6: Non, j'ai dit ma mère, je pas dit toutes les femmes. T'es un gros misogyne.
1: Oui, ouais. Misogyne, t'as vu comment
6: t'es un vrai gros. T'es fou, t'es un mytho, tu penses la même chose que moi en plus.
1: Tu sais que tu trouveras jamais de meuf.
6: Merci.
1: Seul
6: avec mon chat.
1: Voilà. Avec qui vous vous êtes retrouvé le matin? Vous êtes sorti avec quelqu'un le soir, vous l'avez ramené à la maison. Déjà, est-ce que ça vous est déjà arrivé?
3: Ah,
1: comme
3: oui.
1: Ça, un one shot, un soir. Sam, ça t'est arrivé au moins?
5: Quelques fois.
1: Ah,
3: bah, quand même.
1: Elle se retrouve avec ça le lendemain. Salut, m'appelle Sam, la meuf est terrorisée.
5: Salut, salut, bien. Salut bébé, comment tu vas?
1: Je sens qu'il y a Dark Vador dans son lit. Ça fait peur. Sébastien, c'est toi qui fais le ménage à la maison?
8: Ouais. Oh, hein? J'ai pas trop le choix, je suis solo en ce moment.
1: Ah oui, d'accord. En effet, on t'embrasse Sébastien, belle journée à toi. On passe maintenant au top tendance. De quoi on parle sur les réseaux? On découvre ça tous les matins sur Skyrock, le top 3.
4: Et à la place numéro 1, évidemment, on reste sur la victoire des Bleus. 3 buts 1 hier contre l'Irlande du Nord. Qu'est-ce qu'on en dit sur les réseaux? Olise qui colle 3 buts dans le plus grand des calmes. Non mais moi je vous le dis, c'est le prochain Ballon d'Or. Me parlez pas du dictateur Mbappé ou de la fraude d'Embélé. Faut vraiment que Mbappé arrête de se prendre pour Neymar. Il fait n'importe quoi, j'ai envie de l'insulter. Ou encore victoire sans trop forcer. Ça annonce du très très bon pour le mondial.
1: Elle a affiché son mec sur les réseaux et le mec il a vu ça parce qu'elle le trouvait crado. La table, c'est vrai, la table était dégueulasse. Écoutez l'embrouille qui a suivi juste derrière.
9: Tu fais chier là.
10: Non, écoute-moi bien, tu vas arrêter de m'afficher sur les réseaux, je te le dis.
9: Je vais continuer à t'afficher parce que tu veux pas.
10: Je ne range pas, c'est ton devoir de ranger.
1: Ouf, je ne range pas, c'est ton devoir de ranger.
10: Tu manques à
9: toi. Je suis fatigué.
10: Tu vas manquer de rien, tu veux un sac, je te l'offre, tu veux un truc, je te l'offre, tout ce que tu veux. Juste fais ton devoir à la maison. Ressemble à ta maman, t'es ta maman, t'es ton papa là.
1: Au secours, au secours. Ah, Rémi, t'es content?
4: Ah ouais.
1: Pourquoi?
4: Non, mais j'aime bien, moi, ça me fait rigoler.
1: T'aimes bien les gens qui s'embrouillent, hein. Bon, vous soutenez qui? Bon, je vous pose la question, mais c'est une question à la con, hein.
6: Bah, le mec.
1: Hein?
3: Bah, le mec,
6: ouais.
3: Vraiment.
6: Il est
1: pas. Tim, tu vas vraiment avoir du mal à trouver une meuf.
6: Non, pas du tout. Bah, la meuf, évidemment.
1: Mauvais Joe, mais c'est super bête si les gens sont aussi, hein. Pilé, le son de Mauvais Joe, t'as mis Impala aussi avec Dracula. Dracula. Écoute les numéros 1 tous les matins, c'est très héroïque.
6: Oula,
3: qu'est-ce qui se passe?
1: Oula,
6: j'ai touché un truc et l'alarme s'est mise à sonner.
3: Ah, j'ai touché à l'alarme de la fenêtre.
1: Tim, il a peur. Oula.
6: Mais là, mais en fait, j'ai juste fermé une fenêtre et l'alarme s'est mise à sonner d'un coup.
3: Bah, faut les désactiver.
6: Je sais pas ce que j'ai fait. Désolé.
3: Ah, yeah, c'est bon, j'ai géré les gars.
1: Bravo, Karian. Merci, Karian.
3: De rien, je vous en prie.
6: Allô.
11: Allô.
6: Ouais.
11: C'est qui? Est-ce que ta grand-mère fait du vélo?
6: Alors, si je te réponds oui.
1: Ah, il n'a pas la suite de la blague.
6: Alors, il a oublié.
12: Arrêtez, espèce de connard.
6: Restez poli, madame.
11: Fais gaffe, espèce de fils de p***, parce que moi, je vais te buter, espèce de gros bâtard.
1: Est-ce que vous croyez à des trucs surnaturels? C'est une question que j'aime bien vous poser, ça.
3: Genre les fantômes, c'est pas surnaturel, ça existe.
1: Voilà.
3: Non mais c'est, vous êtes des dingues, je vous jure, il y a des entités qui existent.
1: Tu crois aux fantômes et c'est toi qui nous dis on est des dingues?
3: Ouais.
1: Enfin moi j'y crois pas. Ça, bon.
3: Parce que t'en as jamais vu. Moi
1: non.
3: J'en ai déjà
1: ah
3: vu.
1: Ah non, j'ai jamais vu de fantôme. Vous avez déjà vu un fantôme?
3: Bah,
6: mais vas-y raconte ce que t'as vu.
3: Bah, j'ai fait du spiritisme, c'est tout, et ça a marché. Non mais...
6: Même l'alarme,
5: elle appelle ça l'alerte à conneries.
1: Et numéro 3 du top tendance.
4: Le président des États-Unis, Donald Trump, a assisté au match cette nuit entre les Spurs et les Knicks, match de NBA, et il s'est endormi pendant la rencontre. Comment tu peux t'endormir devant le phénomène Wemby? Il y connaît vraiment rien. Ou encore quand il est arrivé, il s'est fait huer et insulter dans mes MDR, comme quoi les Américains ne sont pas tous cons.
1: C'est marrant, il appelait Joe Biden Sleepy Joe. C'est Sleepy Donald maintenant.
6: Ouais.
1: En plus, tu vois un match de Wemby, tu loupes pas le match
6: bah
1: de
6: non,
1: Wemby.
6: Ouais.
5: Ah, surtout une finale NBA, quoi.
1: Exactement.
6: Au Madison Square Garden.
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1: Bah ouais. Moi aussi. Pareil, c'est Skyrock. J'ai gagné 1500 euros.
6: Non, toi non.
1: Ah, Jenny, t'as gagné 1500 euros?
6: Oui.
1: Bah ouais.
6: Bravo Jenny.
1: Tu gagnes 1500 euros en Côte d'Or ce matin. Bravo Jenny.
2: T'es une génie ce matin.
13: Super. Yeah. Bah, c'est cool.
1: Bah oui, c'est cool. Bravo, Jenny. À Dijon, 1500 euros. Vous aussi, vous serez appelé un jour. Répondez Skyrock. Le morning de 6h à 9h15. 1500 balles à gagner. Et là, vos Ray-Ban Meta, c'est ce qu'on va vous offrir. Comme toute la semaine, vous les gagnez. Bah, c'est tout simple. Je dis ça pour les nouveaux et les nouvelles qui nous rejoignent tous les matins. Il suffit de nous envoyer un petit message avec votre appli. Vous réagissez au morning.
13: Allô.
1: Bah voilà. Et après, on vous appelle.
14: Je prends ma plus belle voix et je dis. Allô Valentine.
1: Salut Valentine.
13: Salut.
1: Salut, t'as gagné les Ray-Ban Meta Valentine ce matin.
13: Sans déconner.
3: Ouais.
1: Bravo Valentine. On déconne beaucoup, mais là on est sérieux.
13: Je suis trop contente.
14: Bravo ma belle.
13: Ah super, j'étais en train de me dire en plus pour les randos, faut trop que je m'achète ça et tout.
1: Ah génial, ouais.
13: Je suis trop contente, ouais.
1: Bah les achète pas hein, surtout. Hein.
13: Non, je vais pas les acheter, du coup je vais bien en profiter cet été.
1: Ça vaut 300 balles, hein, je crois, les Ray-Ban Meta.
6: Ouais, c'est cher.
13: Ouais,
6: c'est
13: des fois un peu plus. J'ai vu ça il y a pas longtemps et ouais, j'ai vu que ça coûtait très cher. Hein.
1: Et bah, t'as bien fait d'attendre qu'on t'appelle. On t'appelle ce matin, tu gagnes tes Ray-Ban Meta, tu vas faire des randos de ouf. T'habites où Valentine?
13: Et alors moi j'habite à Beaujeu, c'est la ville capitale du Beaujolais, dans le Rhône.
1: D'accord.
13: Et je suis originaire de Toulon, comme je le disais ce matin, à
2: 6h30. Ah oui, t'es la lyonnaise.
1: Eh oui. Eh bien écoute.
13: Eh oui, c'est ça.
14: Est-ce que t'es célibataire?
1: Non.
13: Et non, je suis avec un gendarme, je vous l'ai dit ce matin.
1: Si tu avais écouté l'émission, Sam.
6: Écoute quoi.
14: Ah, j'étais trop hypnotisé par ta voix.
3: Ça doit être ça, ouais.
1: Ouais, t'es hypnotisé par ta propre voix, Sam.
14: Exactement.
1: Bah, ta sale voix, en fait. Ta propre voix, pas du tout. Bisous, Valentine, on te fait des gros bisous, on te souhaite une super journée. Bonne rando.
13: Ouais, merci, gros bisous à vous tous. Échangez pas, vous êtes géniaux.
1: Merci Valentine.
14: Bisous bébé.
1: On fait plein de bisous et revient demain matin pour le morning dès 6h.
13: Tous les matins, il n'y a pas de soucis, tous les matins.
1: Bah, nous aussi, tous les matins, on est là. Alors, on loupe pas le morning, et ça serait trop con de louper ça. Dès 6h demain, on vous donne rendez-vous.
2: Ouais.
1: Ce soir, 21h, c'est Radio Libre. Et là, vous allez retrouver Fred. Bonjour, Fredo.
14: Hello.
1: Oh, mais que de voix sensuelle ce matin.
2: Incroyable.
1: Incroyable.
14: Incroyable. Salut, Fredo, comment tu vas?
15: Ça va et toi?
14: Ça va super.
15: Ouais, moi aussi, c'est un peu la même.
14: Génial.
1: Qu'est-ce que vous avez?
14: 3 paquets de gitanes sont faits.
1: Fred, c'est minimum. La semaine à Marseille, la semaine dernière.
15: Ah ouais, ça m'a tué.
1: Semaine avec des Marseillais.
15: Ça m'a tué. Je sortais du back-to-back.
1: Oui.
15: Je me suis retrouvé à Marseille, ça m'a tué.
1: Après le back-to-back.
15: Après le back-to-back.
1: Bon, c'est parti. Fred, on te confie.
15: Oui.
1: Skyrock.
15: Ça va aller.
1: Bah oui.
15: Je récupère au fur et à mesure.
1: Bah oui, comme tous les matins.
15: Voilà.
1: Allez, c'est parti. Il y a des places pour The Weeknd encore
15: bien
1: à gagner.
15: Sûr. Oui.
1: Restez bien
15: dans une grosse heure.
1: Ouais. Dans une grosse, plus loin, heure. Parce que sinon, il y en a dans l'équipe, ils le prennent mal.
15: Ah bah non. Dans une grosse heure.
1: Exactement. Bon, restez bien sur Skyrock. Bonne journée à vous. Et puis ce soir, 21h pour la Radio Libre. Bisous tout le monde.
2: Ciao.
3: Ciao.
2: Salut.
1: Bisous.
2: Ciao.
1: Bisous.
15: Et à toutes.
1: À tout à l'heure.
15: À toutes. C'est parti avec le son de Skyrock. Bonne matinée. Bon mardi à vous tous. Ne bougez pas. Dans un instant, on va revenir avec un des membres de Triangle des Bermudes. Il s'appelle Mauvais Joe et avec son morceau Pilé. Ça va nous régaler ce morceau. Tout l'été. Pilé à écouter. Mauvais Joe, juste après ça.
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petit Bob Marley Wendov à l'instant sur Skyrock à 10h moins le quart. Dans une heure, on fera tourner ensemble la roulette avec des places pour aller voir The Weeknd. Vous pouvez déjà vous inscrire, hein, vous envoyez le mot roulette par SMS au 72020 et on va revenir dans un instant. Ne bougez pas, le retour du son avec Guy.

0: Dans un instant, Joule avec Parfum Cartier aussi, ça arrive sur Skyrock avant 10h.
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0: Le J, Joule à l'instant sur Skyrock avec Parfum Quartier, c'est ce qu'on écoutait, les 10h pile, bonne matinée, bienvenue si vous débarquez à l'instant sur Skyrock. On va faire tourner la roulette là dans une petite quarantaine de minutes, des places pour aller voir The Weeknd à choper. Vous envoyez le mot roulette par SMS au 72020, roulette par SMS au 72020 sur Skyrock. Il y aura pour vous à choper avant 11h des places pour aller voir la tournée de The Weeknd blindée avec Skyrock. Le son ça continue, c'est reparti, nouvelle heure de son avec Aya Nakamura et la rafleuse Sexy Nana, c'est ce qu'on va écouter maintenant. Gunna aussi à écouter, Nono la Grinta avec Love You, et puis Nike un peu plus tard.
1: Le

l'instant avec Aaron Boy 18 Carats. C'est un morceau qu'il a fait hein, au Vélodrome Alonso, au Vélodrome avec Skyrock le week-end dernier, blindé le Vélodrome d'Alonso. Gros concert d'Alonso. Aaron Boy d'ailleurs qui est passé aussi à ce concert. Autre gros concert, autre grosse tournée, c'est The Weeknd. The Weeknd dans les stades à Lille, stade à Nice, au Stade de France, à Saint-Denis. C'est à choper dans une petite demi-heure. Vous envoyez, vous inscrivez à faire, pour faire tourner la roulette. Vous envoyez le mot roulette par SMS au 7-20-20. Roulette par SMS au 7-20-20. Et on fera tourner dans, allez, une petite demi-heure.

0: et Vaillol, Bad Bunny aussi sur Skyrock, ça arrive juste après ça.
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l'instant sur Skyrock, qui nous vient de Rennes, tout comme les invités Planet Rap tous les soirs entre 20h et 21h. Ils s'appellent Bello et Dallas et ils sont là ce soir 20-21 comme tous les soirs de la semaine. Venez découvrir les Rennais, Bello et Dallas sur Skyrock, un peu moins de 10h30, 10h28 pour être précis. Soyons précis, en effet on est en direct, vous le savez, sur Skyrock, et on fera tourner la roulette dans un peu plus de 10 minutes maintenant. Continuez à vous inscrire pour choper les places pour aller voir The Weeknd. Vous envoyez le mot roulette par SMS au 72020, roulette par SMS au 72020, et d'ici là on va écouter des nouveautés. Quelle belle nouveauté, celle d'Amza avec Blick maintenant sur Skyrock. Juste après, il y aura Iron Boy avec moi et un classique de Justin Timberlake.

0: Ton nouveau morceau à l'instant qu'on écoutait full sur Skyrock. Passez une bonne journée dans... Allez, un petit instant, on va revenir avec le son de Gims. Ce sera soleil à écouter, mais juste avant, il est grand temps de faire tourner la roulette.
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0: Comment ça va, Sidonie?
2: Ça va, très bien, et toi?
0: Bienvenue à l'antenne, tu habites à Montélimar.
2: Oui, c'est ça.
0: Tu fais quoi dans la vie, Sidonie?
2: Je suis étudiante en droit.
0: D'accord. Boulot ce matin, repos, on est dans quelle ambiance?
2: Pour l'instant, repos, ouais.
0: Repos, t'as passé des examens, tu vas en passer?
2: Ouais, je passe des examens et j'en passe en septembre, je passe le barreau.
0: En septembre, le barreau. Bah écoute, hein, ma Sidonie, bonne chance pour le barreau surtout.
2: Merci.
0: Future avocate, Sidonie. Prête à faire tourner la roulette?
2: Ouais.
0: T'as entendu, hein, The Weeknd.

0: passer sur la case. Sidonie ?
1: Oui.
0: 21 juillet, il n'y a pas d'examen, il n'y a rien.
1: Il n'y a rien du tout.
0: Il n'y a rien du tout, t'es sûr, le 21, il n'y a rien.
1: Ouais, je suis sûr, il n'y a rien.
0: Je peux noter 2 places pour Sidonie au stade Alliance Riviera de Nice.
1: Ouais.
0: Eh ben c'est fait.
1: Super, super, deux places, merci beaucoup.
0: 2 places pour aller voir The Weeknd en concert avec Skyrock, c'est blindé. Sauf pour toi, on te file les 2 places.
1: Merci beaucoup, je suis trop contente.
0: Eh ben bon concert et bon courage pour la suite des études, en tout cas, Sidonie.

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0: chargé.
1: C'est le son de Triangle des Bermudes qui nous a accompagné tout l'été dernier. On va écouter un nouveau son, un Triangle des Bermudes sur Skyrock, en duo notamment avec Aïe Nakamura. C'était Balek sur Sky, premier sur le rap toute la journée et premier sur les dédicaces tous les jours, midi 16h. On débute l'émission aujourd'hui en Gironde à Mérignac avec Léna qui fait une dédicace pour ses potes. Il y a Alicia et Zachary et tous ceux aussi, notamment tous les terminales du lycée Fernand Daguin à Mérignac. Force pour le bac, c'est le message de Léna. Courage pour la révision. Si vous êtes en train de réviser, là, en vue du bac, à l'écoute de Sky avec la suite du son. La suite, c'est Gims qui arrive avec Soleil. Le soleil, la chaleur, ça va revenir la semaine prochaine. Sur toute la France, dédicace si vous avez du soleil là aujourd'hui. Gims a écouté sur Skyrock, mais pas que. Je vous ai calé Bad Bunny aussi, Noé Bayol et Pilé de Mauvais Joe aussi à écouter sur Skyrock. Avec les cadeaux, The Weeknd, écoutez ça.
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toulousains, les deux frères Big Flo et Oli sur Skyrock. On va écouter Picasso et Big Flo Oli en tournée Sky partout en France. Ce sera en octobre prochain. Toutes les dates, bien sûr, sur le net skyrock.fm. Gambi a fait son retour avec un nouveau son qu'on vous joue depuis quelques semaines, qui s'appelle René Kaovila, en référence à la marque de chaussures de luxe. On l'écoute maintenant, la Gambi sur Skyrock. Mabel, Don't Call Me Up. Et puis Zao aussi arrive avec MC Solar, comme Caroline.

0: Et une pensée pour la famille, pour tous les proches, pour tous les fans de Ouais Renoir. On va écouter Chemin d'or sur Skyrock. Place à PLK. On va l'écouter avec Pocahontas. Extrait de son album Grand Garçon. C'est le projet en France le plus écouté d'ailleurs en 2026. Et c'est mérité puisqu'il y a plein de bons sons. Sur le dernier album de PLK, on l'écoute avant 13h. Et Culture aussi arrive avec Méli Mélo sur Skyrock. Avec les messages, les dédicaces que vous laissez avec l'appli Skyrock FM. Vous cliquez sur Balance ton message en direct. Ça dit quoi là? Puisque j'ai l'écran en face de moi. Ça dit. Et sont où les messages que j'ai repérés? Tonton Marcel qui nous dit: dédicace au dépôt de Descortes Discount. Le taf c'est dur, la liberté c'est sûr. Ok. Et puis il y a Mélo qui nous dit: big up à toutes les personnes qui écoutent Sky en taffant dans les vignes. Courage si vous êtes dans les vignes et tout simplement au boulot en train de nous écouter, on est là.
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Skyrock, premier sur le rap toute la journée avec SDM. On va l'écouter, Monsieur Ocho. À l'instant, il est 13h. Bon après-midi, bon mardi. 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Complet, notamment au Stade de France. Il n'y a plus de places disponibles. Les dernières sont à gagner sur Skyrock pour aller mater sur scène le numéro 1 mondial. À Nice aussi, puis à Lille, avec la personne de votre choix. 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Pour ça, vous envoyez roulette par SMS au 7-20-20. Ça tourne avant 14h. Ça, c'est une bonne nouvelle. RN Boy, avec moi, c'est la suite du son. Enchaîné à Michael, on va écouter Billie Jean. Leto aussi, Pineapple. Le son de Joe Dotfilé en nouveauté, Rihanna. Et puis, Mauvais Joe aussi arrive sur Sky.

0: Le son s'appelle Phénoménal, comme lui, Jul, sans Sky. Premier sur le rap toute la journée. Et après Jul, Rambo Goyard arrive avec BMS. On va écouter BMS, By My Side. Ariana Grande aussi de retour avec un nouveau son qui s'appelle Hey That I Made You Love Me, qu'on va écouter là bientôt sur Skyrock, en nouveauté. La Rafleuse aussi. Et le retour de Jul avec Parfum Quartier dans les dédicaces, avec une grosse dédicace pour Jenny qui habite à Dijon. Jenny qui est plus riche depuis ce matin. Bravo à toi Jenny, à l'écoute de Skyrock. 1 500 euros, c'est ce qu'elle a gagné avec Difool, puisque Difool vous pose une question tous les matins. Quelle est votre radio préférée? Ça se passe entre 6h et 9h15. Vous faites comme Jenny de Dijon, vous répondez Skyrock et à vous le chèque 1 500 euros. Le retour demain au réveil avec Difool et toute la team dès 6h.
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Jules sur Skyrock avec Parfum Cartier et il y a un autre parfum qui sent très très bon, c'est Parfum The Weeknd. La roulette The Weeknd arrive, qui veut faire tourner? Il vous reste quelques minutes là pour vous inscrire, on va faire tourner en direct dans moins de 10 minutes. À vous d'envoyer roulette par SMS au 72020, roulette par SMS au 72020, avec deux places à gagner pour les concerts Skyrock en France de The Weeknd. 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Deux places à gagner pour les mater sur scène, le numéro 1 mondial en concert Sky, ça va être exceptionnel. Pour la suite du son, on écoute This Is avec Théodora tout de suite. Voici Mélodrama enchaîné à 21 Pilots et puis Triangle des Bermudes aussi arrive avec Aïna Kamoura. On va écouter Balek sur Skyrock.

0: Young des Bermudes avec Aya Nakamura. On va écouter Ballet X for Skyrock, Michael Jackson, Billy Tarive avant 14h et le son de Alonso aussi en nouveauté.
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0: Mais juste avant, on fait tourner la roulette avec Dylan en direct de Lille tout de suite. Salut Dylan.
2: Salut Mehdi, ça va?
0: Bah ça va et toi?
2: Ouais, tranquille, ça va.
0: Bah oui, on entend ça, t'as l'air en pleine forme. Ça dit quoi, tu fais quoi cet après-midi toi Dylan?
2: Je suis au boulot là.
0: C'est quoi ton taf?
2: Cuisinier.
0: Cuisinier, très bien, en direct de la cuisine ou pas?
2: Comment?
0: En direct de la cuisine?
2: Oui.
0: Très bien, bah vas-y, quand tu veux, en direct de la cuisine du Christophe pour arrêter la roulette, je rappelle The Weeknd qui va passer justement dans ta ville, à Lille, à Nice et puis au Stade de France aussi. On t'écoute Dylan. Ah non mais attends, toi t'es pas du tout à Lille en plus.
2: Mais non.
0: Eh mais même si t'es pas à Lille, Dylan, c'est gagné. Je viens de découvrir ta ville, Auvilliers-les-Forges. Fais tout le dans le désordre là aujourd'hui. Auvilliers-les-Forges, hein, c'est dans le 08, c'est ça ta ville Dylan?
2: Oui,
0: dans
2: le 08.
0: Mais tu veux aller voir The Weeknd à Lille?
2: Oui.
0: Et ben voilà, c'est gagné pour toi Dylan. Lille le 4 juillet.
2: Trop bien. Merci Skyrock.
0: Bah de rien, t'inviter, tu vas voir le numéro 1 mondial sur scène The Weeknd en concert Sky, ce qui sera un des gros concerts de l'année 2026, et t'inviter. Voilà Dylan.
2: Merci.
0: Et ben écoute de rien, bonne cuisine, bon taf pour cet après-midi.
2: Merci.
0: De rien, ciao Dylan, à plus.
2: À plus.
0: Et comme Dylan, vous faites tourner la roulette. Pour ça, vous envoyez roulette par SMS au 72020. Vous êtes sélectionné, vous repartez avec deux places pour les concerts Sky de The Weeknd. Avant 14h, je vous l'ai dit, on va écouter Michael Jackson, Billy et puis Alonso aussi de retour avec un nouveau son, avec un nouvel album 18 carats à écouter sur Skyrock.
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extrait de Karma, l'album de Big Flo et Oli sur Skyrock, c'était Picasso. Big Flo et Oli, tournée, hein. Tournée Skyrock à la rentrée. Deux accords Arena, Poitiers, Limoges, Pau, Dijon, Reims. Il y a tellement de dates, tellement de villes. Allez checker ça sur l'application Skyrock dans la rubrique concert. Dès qu'il y a Big Flo et Oli au concert, il y a Skyrock qui va avec. Les numéros 1 s'enchaînent. Biloki, Full, Mauvais Joe aussi avec Maladie. On va bouger là. Et là, c'est RnB.

0: Franchement, il a la formule pour nous faire bouger. Mauvais Joe, membre du Triangle des Bermudes. C'est vous que vous écoutez. C'est lui que vous écoutez avec le morceau Pilé. Maladie aussi, qu'on va écouter à l'instant sur Skyrock. Et c'est vrai, c'est officiel. Les toutes dernières places pour aller applaudir The Weeknd tombent sur Skyrock. Et vous savez quoi? Ça va tomber encore avant 20h. Vous envoyez le mot roulette pour vous inscrire. Roulette par SMS au 7-20-20. Allez, on va enchaîner avec Pilé. Je sais que vous êtes en mode Pilé. Mauvais Joe, ça va être un des gros sons de l'été. Il arrive sur Skyrock. Il retire en beau Goyard avec By My Side. Il y a du Michael Jackson aussi qui se prépare sur la radio des numéro 1. C'est Skyrock. 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

premier sur le rap avec le rappeur de Rennes, Rambo Goya. On va écouter By My Side sur Skyrock. Que des numéros 1 dans le 16-20. Melly Mello ou quoi? Culture, je sais que vous êtes fan du morceau. Le voici à fond, Nono La Grinta derrière avec Love You sur Skyrock. Premier sur le rap.

Skyrock premier sur leur appel de la Grinta à l'instant avec Love You. 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Les dernières, elles tombent ici et nulle part ailleurs. The Weeknd, c'est à Lille, à Paris, à Nice. Les stades se gagnent seulement sur Skyrock. Vous pouvez déjà prendre de l'avance. Hein. Vous envoyez le mot roulette, très simple, roulette pour jouer au 7-20-20. Si t'as mis pas là, Jenny, Dracula sur Skyrock.

0: sur le morceau. Il y a aussi MC Solar. Je fais une dédicace à Lingo d'Or qui a envoyé un message sur l'application Skyrock. Il a dit c'est parti pour vous écouter non-stop jusqu'à 5h du matin. C'est un truc de fou, genre. Tu vas rester pour le 16-20. Après, t'auras Planet Rap, Radio Libre de Default, t'auras même la nuit. C'est incroyable ce qui se passe. Bienvenue sur Skyrock, la radio des numéros 1. On va vite revenir. Vous allez kiffer avant 17h. C'est PLK qui débarque avec Pocahontas sur Skyrock. PLK, deux stades de France à la rentrée, 4-5 septembre. Il passe aussi vous voir hein, partout en France. Pocahontas, c'est prévu avant 17h. Il y aura aussi ce classique signé David Guetta, Kid Cudi. Le fameux Memories. Oh, je suis impatient, j'ai hâte de l'écouter. Ça tourne juste avant 17h sur Skyrock. Que des numéros 1 par ici.
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David Guetta, il enchaînait les gros gros sons avec les artistes Quinry. Là, c'était Kid Cudi à ses côtés sur le fameux Memories. Il est 17h, c'est la fin de journée qu'on passe ensemble sur Skyrock et qui va sourire à l'un ou l'une d'entre vous, hein, puisque tout à l'heure, là, dans moins de 45 minutes, on dégaine la roulette, on vous a mis les...

0: yo.
1: René Kaouida, le son de Gambit qui fait bien bouger là. On va l'écouter sur Skyrock et Aaron Boy aussi en connexion avec Nonola Grinta. Avec moi, c'est prévu. Et Gazo Nino invité sur l'instru de Zekpi, avion de chasse sur Skyrock.
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rock avec Gims et Morad. On va écouter Seiya sur la radio des numéros 1. Et je vous le rappelle, le numéro 1 mondial, The Weeknd. Et dans la roulette cette semaine, c'est les toutes dernières places. C'est-à-dire que là, si vous voulez voir The Weeknd le mois prochain à Lille, à Paris, à Nice, bah, y a pas moyen. C'est fini, c'est mort. Sauf en écoutant Skyrock. Donc je vous conseille dès maintenant d'envoyer le mot roulette par SMS parce que la prochaine, elle tourne dans moins d'une demi-heure. Vous allez être avec moi sur l'antenne. Vous allez crier stop. Et je vous offre vos deux places pour aller applaudir The Weeknd. Soit à Lille, stade de Pierre Mauroy, stade de France aussi, du côté de Paris. Ou encore à Nice. Vous choisissez votre concert, votre date. Et nous, on vous offre deux places pour vous et votre plus un. Ok, roulette au 7.

0: Il y aura aussi Michael Jackson sur Sky, que des numéros 1 dans le 16-20.
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17 ans après sa disparition, il a jamais été autant écouté. Michael Jackson à l'instant avec Billie Jean sur Skyrock, la radio des numéros 1. Je vous laisse un quart d'heure. Ouais, petit ultimatum. C'est vrai, c'est un ultimatum cool. C'est pour envoyer le mot roulette par SMS, roulette au 720. Et vous allez choper deux places pour aller applaudir The Weeknd le mois prochain à Lille, à Paris ou encore à Nice. D'ici là, on se met très très bien. Naika, One Track Mind. Et puis ce morceau, plus on l'écoute, plus on le kiffe. Il est tellement addictif. Triangle des Bermudes qui invite Aya Nakamura.

Booking, c'était Odora sur Skyrock avec Spa. Il y aura du Jules dans pas très longtemps, du Rambo Goyard aussi. Et puis là, c'est le grand retour de Ariana Grande. Le mois prochain, on aura un tout nouvel album, tout frais, avec plein de nouveaux sons à retrouver. Ça, c'est le premier extrait qu'on vous joue déjà sur Skyrock. Ça s'appelle Hey That I Made You Love Me. Ariana Grande, Ari quoi. Le retour sur Skyrock, la radio des numéros.

0: En beau goyard sur Skyrock avec By My Side. Est-ce que vous êtes prêts pour bouger avant 18h sur du RM Boy? Elle voulait. C'est prévu juste avant 18h. Il y aura aussi The Weeknd qui est dans la roulette. D'ailleurs, c'est parti là.
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0: Et on accueille Kevin sur Skyrock. Salut Kevin.
2: Salut, ça va?
0: Ça va bien et toi, chauffeur routier?
2: C'est ça.
0: Ça écoute Skyrock toute la journée dans le camion, quoi. T'es du côté de Lens dans le 62, c'est ça, Kevin?
2: C'est ça, ouais.
0: Et tu t'es rendu compte que The Weeknd, ça devenait chaud?
2: Ah ouais, ça devenait chaud.
0: Heureusement qu'on a mis les dernières places. Écoute bien, c'est bon, c'est pour toi, Kevin. Tu m'arrêtes cette roulette quand t'es chaud. La roulette qui tourne et qui s'arrête toute la semaine avec toute l'équipe de Skyrock. Et pour toi, Kevin, c'est bon, tu peux réserver ta soirée, tu y seras. Hein.
2: Ça, nickel, merci.
0: Tu vas régaler qui alors?
2: Bah écoute, je sais pas encore, mais. Quelqu'un, ouais, je sais pas, mais je réserve une petite surprise.
0: Bon, bah vas-y, suspense alors. À mon avis, ceux qui t'ont reconnu, qui écoutent la radio, là, ils vont dire, ah, ce sera peut-être le moment d'envoyer un petit message.
2: Ouais, je
0: pense qu'on est pas, ouais. Manifestez-vous vite. Vas-y, Kevin, profite du show, ça va être monstrueux en tous les cas avec The Weeknd, ok?
2: Nickel, en tout cas, merci.
0: Vas-y, je t'en passe Greg en antenne et courage sur la route.
2: Ça va, merci.
0: Salut Kevin, avant 20h, on met ça, vous envoyez roulette pour vous inscrire au 720, simple, efficace, RN Boy pour la suite du son. Et The Weeknd, on va le retrouver aussi avec Timeless, c'est prévu juste avant 18h sur Skyrock.
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Kevin, le chauffeur routier de Lens, qui va pouvoir se mettre bien au concert de The Weeknd. Ça sera à Lille, au stade Pierre Mauroy, le 3 juillet prochain. On n'est pas jaloux, on est content pour Kevin. Et puis surtout, ça peut être vous aussi, là. Dans moins de deux heures, on fera de nouveau tourner la roulette. Avant le Planet Rap de Bello et Dallas, vous envoyez le mot roulette pour vous inscrire au 7-20-20. Ça va tourner pour vous. Gims, Soleil et Culture Média.

0: l'instant sur Skyrock. Ça fait plaisir, ces nouveautés qui tournent à fond sur la radio des numéros 1. Et ce qui ferait plaisir aussi, c'est 1500 euros en plus sur le compte en banque. C'est tombé ce matin à Dijon, 1500 euros cash chez Jenny qui va partir en vacances avec sa fille. Hier, c'est tombé chez Angela à Fontenay-Tressigny qui va organiser son voyage au Canada. C'est tombé aussi à Lyon du côté de chez Romain. Il va faire des cadeaux à sa femme et son fils. 1500 balles juste en répondant au Skyrock quand on vous demande quelle est votre radio préférée. En quart de main entre 6h et 9h15 dans le morning de Difool en direct. Sexy Nana. Ça, c'est le son de Skyrock. Les numéros 1 sont seulement ici, hein, qu'on se le dise. Vraiment. Mais vraiment, genre. Aya Nakamura, la rafleuse, dire aussi Bad Bunny avec Nova Yol sur Skyrock.
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Crazy JM sur l'application Skyrock. Merci pour les messages que vous envoyez. C'est vrai qu'on est connecté H24 et 7 jours sur 7 puisque nous on est en direct sur Skyrock. Et vos messages sur l'application, ils font vraiment plaisir. Donc n'hésitez pas à nous envoyer des messages, hein, où que vous soyez, quoi que vous fassiez. L'application elle est gratuite. En plus là on se fait un énorme kiff. Michael Jackson, The King. Allez, beat it à fond sur Skyrock. Et Nono La Grinta derrière, ça sera Love You sur Skyrock.

vous savez qu'il y a quelques semaines j'étais à Toulouse et une fois de plus je me suis pris la claque parce qu'ils sont juste trop forts, les deux frangins toulousains sur scène. Je parle bien sûr de Big Flo et Oli. Si vous avez loupé la tournée pour leur album Karma, vous inquiétez pas, à la rentrée ils passent un peu partout, hein, Poitiers, Limoges, Pau, Dijon, Reims, Nantes, deux Accor Arena aussi avec Skyrock entre autres. On vous a mis les places, les dates, les villes sur l'application Skyrock. Dans la rubrique concert, ne les loupez pas, tout comme la suite du son, les voici avec Picasso, Big Flo et Oli sur Skyrock.

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Skyrock premier sur les nouveautés, quoi. Ben oui, le nouveau son d'Amza, très très frais. 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

titre, c'est une fête. Une fête qui s'arrête pas, qui est incroyable. Joyeux doigt de filer à l'instant avec 4 campés sur Skyrock, 18h45. Merci d'écouter les numéros 1, ils sont ici, hein. Pendant que ça blablate ailleurs, ici on vous joue les numéros 1, les vrais, seulement sur Skyrock. En plus, on vous les envoie voir en live. Je parle de The Weeknd. The Weeknd, ça sera le mois prochain. Ouais, dans quelques jours, mine de rien, là. Lille, Paris, Nice, il pose ses valises en France, le numéro 1 mondial. Et vous gagnez vos places, les toutes dernières, seulement sur Skyrock. Prochaine roulette dans moins d'une heure. Et pour vous inscrire, vous envoyez le mot roulette par SMS au 7 20 20. On se remet de nos émotions, hein, ce week-end à Marseille. C'était

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5: On va parler humour et One Man Show maintenant sur Skyrock. On est de retour pour l'agenda des bons plans avec un artiste que je vous conseille personnellement. Il s'appelle Callaghan. Il a notamment fait les premières parties du conte de Boudherbala. Callaghan qui sera en spectacle le samedi 27 juin à partir de 19h sur la scène du Spotlight de Lille. Le prix des places

sur Skyrock avec Dan Farina. Il est 18h59, c'est Emric et c'est le 16-20 de ce mardi. Fin de journée, du courage pour vous après le taf, après les cours, ceux qui nous écoutent également dans les transports, ceux qui ont bossé à l'extérieur aussi. On vous envoie beaucoup beaucoup de force en écoutant Skyrock. Et puis des places de concert, c'est les ultimes places, vous m'avez bien entendu, les ultimes places qui tombent cette semaine pour aller applaudir The Weeknd. The Weeknd, il sera sur scène à Lille, à Paris, à Nice le mois prochain. Et pour gagner vos places, faut écouter Skyrock et surtout faut jouer, hein. Vous envoyez le mot roulette, simple, par SMS, roulette au 720. On fera tourner juste avant l'arrivée de Bello et d'Alas dans Planète Rap. Pour le son, c'est Tame Impala, Jenny Dracula. Et là, c'est Mauvais Joe. On est sur un des gros sons de l'été et on va piler sur Skyrock.

0: Skyrock avec Gims et Théodora, artiste qui est en train d'exploser en 2026. Phénoménal, c'est la rafleuse. Franchement, il a passé 5 semaines en tête des ventes d'albums avec son projet Numéro des Crooks qu'il est venu présenter ici dans Planet Rap. La rafleuse, on va l'écouter Argent Sale après Bilouki et Full sur Skyrock. Bilouki, la rafleuse juste après. Que des numéros 1.
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argent sale sur Skyrock. Vous êtes prêts? Je sais que vous êtes prêts, que vous êtes bouillants, que vous dites, mais non, il n'y a plus aucune place pour aller voir The Weeknd. Vous restez connectés sur Skyrock. Dans moins d'une demi-heure, on lâche deux places pour le stade de The Weeknd. Alors, les stades, il y en a plusieurs, hein. Ça va se passer du côté de Lille, à Paris ou encore à Nice. Vous choisissez votre concert et vous envoyez roulette pour vous inscrire au 7-20-20. On fera tourner dans même pas 30 minutes, là, avant l'arrivée de Bello et Dallas dans le Planet Rap. Rambo Goyard à suivre. Oh, mais il y a du Michael Jackson aussi. Billie Jean, c'est prévu dans deux minutes.

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C'est le J sur Skyrock, Jules à l'instant avec Parfum Quartier, la radio qui vous offre le plus de places de concert, en plus pour des concerts complets quoi. Franchement, les stades de The Weeknd, il n'y a plus moyen de choper des places dans le commerce, mais en écoutant Skyrock, c'est votre chance, et d'ailleurs dans moins d'un quart d'heure, ça tourne. Le mot envoyé par SMS pour s'inscrire, roulette, simple, roulette au 7-20-20, et vous serez avec moi pour crier stop et choper vos deux places pour The Weeknd. D'ici là, RN Boy, Nono La Grinta, avec moi sur Skyrock.

chante en français, en anglais, en créole haïtien, et le résultat est si doux. On va écouter One Track Mind sur Skyrock à 19h31. Dans moins d'une demi-heure, il y a le Planet Rap qui arrive, Bello et Dallas, les rappeurs de Rennes. Et comme d'hab, vous pouvez mater les images, hein. Planet Rap, ça s'écoute, mais ça se regarde aussi sur la chaîne YouTube de Skyrock, sur l'application Skyrock. On va se collecter avec Fred dans pas très longtemps. D'ici là, on envoie du lourd, franchement.

Pineapple, j'adore ce son, ça me donne le sourire, à me dit Raphaël sur l'application Skyrock. Bienvenue à toi, l'appli est gratuite et comme ça on reste connecté. Skyrock dans la poche, ça fait plaisir, avec en plus des numéros 1 et de la nouveauté. Ariana Grande fait son retour, album le mois prochain et premier extrait déjà sur Skyrock, s'appelle Hey Dada Made You Love Me. Ariana Grande sur Skyrock avant d'écouter PLK.

0: Baby sur Skyrock avec Mine. Il y aura Bello et Dallas dans un instant là. C'est le Planet Rap qui arrive juste avant.
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0: Salut Arthur, bienvenue sur Skyrock.
2: Salut, ça va?
0: Bah ouais, la forme, t'es à Brive-la-Gaillarde toi, c'est ça?
2: Exactement, en Corrèze.
0: Et j'ai bien vu ton métier, mais tu es DJ.
2: Exactement.
0: C'est incroyable.
2: Prochain show vendredi.
0: Ah ouais, carrément, il est où le show? Vas-y, dis, balance, fais la pub, vas-y, balance.
2: Il est à Maïdir à Brive.
0: Magnifique. Bon, est-ce que tu peux nous faire un petit... Ah, c'est parti. Tu fais pas ça, toi que... Ah, t'as juste fait stop, quoi. Moi, je voulais un c'est parti, comme les DJ. Arthur, t'es prêt?
2: Je suis prêt.
0: C'est bon, The Weeknd, tu vas l'applaudir.
2: Bon, merci beaucoup.
0: Ouais, tu vas pouvoir l'applaudir avec la personne de ton choix. Merci, on t'envoie les places à la maison direct pour le concert de Nice, du coup. On t'envoie ça, ok?
2: Est-ce que ce serait possible de passer une petite dédicace à l'antenne?
0: Vas-y, tu peux.
2: Moi, je voulais passer une dédicace à tous les mecs de mon équipe de basket. Parce qu'on est une petite équipe de basket indépendante en streetball.
0: Ok.
2: Donc voilà, les gars, c'est pour vous. Paula, Kadem, Linus, Abdel, tout le monde. Dédicace à vous, les gars.
0: Vas-y, Arthur, DJ, basketteur, tant de talent. Je t'en passe Grégor Antenne pour gérer ça. Vas-y, bonne soirée, mon gars. Ciao.
2: Merci beaucoup.
0: Allez, c'est parti pour.
2: Au revoir.
0: Bah ouais, bonne soirée à toi. Planet Rap, Bello et Dallas, c'est maintenant. Et Diffoul juste après pour la plus grande radio libre de France. Moi, je reviens demain à 16h. Ciao.
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1: Passez une bonne soirée, bienvenue sur Skyrock dans Planète Rap entre 20h et 21h. On est avec Bello et Dallas. Comment ça va, messieurs?
2: Ça va et toi, Fred?
1: En pleine forme?
2: Toujours.
1: Tout va bien?
2: Comme d'hab, comme hier, comme demain, t'inquiète.
1: Sarah Bernard, j'allais dire Sarah Bernard. Mais oui, c'est le quartier Sarah
2: c'est
1: Bernard.
2: C'est le quartier. Sarah B, dispo partout.
1: Voilà, d'où le nom Sarah B. Exactement. Disponible avec cette tour. La tour, c'est la tour.
2: C'est la tour Sarah Bernard.
1: C'est la tour Sarah Bernard.
2: C'est la fameuse la tour.
1: C'est la fameuse tour.
2: C'est la grosse tour qui est au milieu du quartier, qui guette un peu tout le monde comme ça.
1: Il paraît d'ailleurs que ça fait un peu le phare de Rennes, quoi.
2: C'est, franchement, cette tour c'est, ça. C'est ça. Avant, il s'allumait carrément, tu vois. Après, il y a eu des petites réductions budgétaires.
1: Ah bah oui.
2: Mais
1: là, c'est partout. Les réductions budgétaires, là, c'est partout. Ah, ça va pas. Ça va pas. Bon, à Rennes, en tout cas, ça fait plaisir de vous avoir tous les soirs de la semaine dans Planète Rap. Vous êtes venu accompagner cette fois de plus.
2: Très belle compagnie. Invité d'exception, carrément.
1: On y va. Qui commence les présentations?
2: Moi, je vais commencer par le
1: Alors, vas-y, vas-y, vas-y.
2: Juste à gauche de Dallas,
3: Chimoun, Champs-sur-Marne. Voilà.
1: Ça va bien?
3: Super.
1: En pleine forme?
3: Super.
1: Bienvenue à toi.
2: C'est le frérot, c'est très fort. Allez écouter, voilà.
3: Toucher, bienvenue, mon frère.
2: Le clip, il est sorti là, le clip?
3: Il est sorti la semaine dernière.
2: La semaine dernière.
3: Et sur les plateformes, et voilà.
1: Vous êtes connecté comment avec Chimoun?
2: C'est le D, il était. On va dire, il était connecté avec lui, tu vois. Et après, ça s'est branché, tu vois, directement. C'est devenu le frérot.
4: C'est un moment.
2: Ça fait un bon petit moment.
1: Ça fait très longtemps. Et bien, bienvenue à toi.
3: Teinture, frère.
1: On continue. À ses côtés se trouve
4: Le métal marseillais.
1: Et voilà.
2: Le petit marseillais, le plus fort que j'entends en ce moment à Marseille. C'est très, très fort ce qui se passe.
4: Tout le monde est chaud.
2: Et le frérot, il a un grand cœur, pareil. On s'est branché sur Mia. Snap, sur le. Voilà. On s'est rencontré il y a un petit moment à Paris.
4: En fait, moi, de base, je suis un fan, tu vois. Et ils m'ont donné de la force, tu vois.
2: Et nous-mêmes.
4: Bah, vous êtes des bons, et voilà, tu vois.
2: Et moi-même, j'écoutais métal. Dis-toi, je t'écoutais quand Vanik était mort, tout ça, vraiment à l'ancienne.
4: 2018 avec Jules.
1: Ah oui, donc un sacré moment.
4: Ça remonte, hein. Non, mais en tout cas, c'est très très fort et je suis très très fier de les voir ici parce que dès le départ, je savais que ça allait tout niquer.
1: Eh bien, écoute, sois le bienvenu.
2: Merci.
1: On continue.
2: Jazz.
1: Ouais, oui, on s'est vu la semaine dernière.
5: Représentant des quartiers sud, tu connais déjà.
2: Toujours.
5: C'est déjà.
1: On s'est croisé au vélodrome avec Alonso d'ailleurs.
5: C'est ça, exactement.
1: C'était la première partie d'ailleurs, toi. C'était bien?
5: Ouais, méchant. Hein.
1: C'était fort?
5: Ouais, c'était méchant, c'était fort.
1: Voilà, au vélodrome en première partie
5: à la maison,
1: d'Alonso.
5: Aujourd'hui, on est chez vous. Voilà. L'invitation des frérots, Bello et Dallas, c'est
2: clair. Merci à toi d'être venu. C'est le frérot, pareil, on l'avait rencontré ici dans les locaux de Planète Rap. Planète Rap DSS, je pense que
5: c'est ça, exactement.
2: Pareil, tu vois, c'est un frérot, il a la mentale et tout. Ça veut dire que ça s'est branché directement et ça fait plaisir qu'il soit là ce soir pour.
5: Ouais, c'est carré.
2: Merci en tout cas.
5: C'est une bonne table aujourd'hui.
1: C'est une très

0: sont que des duos. Il va falloir retrouver les lyrics manquants de ces différents duos. Qui va retrouver un moment, il va y avoir un bip dans le morceau. Qui va être assez fort et être le champion ce soir? Il n'y aura qu'une seule place. Pas deux, une seule place.
1: Mais c'est Dallas qui gagne, c'est Bayo Dallas qui gagne.
0: Non.
1: Non?
0: Ah bah non, c'est Dallas qui gagne.
2: Bah non, c'est Bayo Dallas. Ah non, Fred. Ah.
1: L'un va pas sans l'autre, Fred, c'est comme ça.
0: Ah bah oui, mais c'est comme possible. Ça, donc il connaît les lyrics. Regarde, attends. Après, c'est peut-être pas vous qui allez gagner. Hein. Il y a...
1: Ah, après, c'est ça.
2: Il y a du monde autour.
1: Faut voir.
0: Moon, il y a Diaz, il y a Meta.
1: Il y a du
0: tout
1: beau
0: est
1: monde.
0: Possible.
2: Ouais. Meta, il est chaud, je sais déjà.
0: On va attaquer tout de suite avec un morceau. Ils étaient là hier dans l'émission. Wixo et LA2S. Qui va retrouver les lyrics manquants de GMK? On y va.

0: pas encore la frousse. C'est un truc dans le délire.
1: Diez s'est retiré directement. Il était près du micro, prêt à bondir. Il s'est replongé dans son fauteuil en arrière.
2: Non, t'as mis une partie compliquée.
1: On n'est plus des gosses. Un peu ponton blaze, ça le couche.
0: RAV.
2: Ah, c'était ça la réponse?
1: Non, c'était pas ça.
2: Ok, c'est la phrase juste avant.
1: C'était la phrase juste avant.
3: Ça le couche.
1: Pardon?
3: Ça le couche.
1: Ça le couche, mais c'était avant, je viens de le dire.
3: Je sais pas, peut-être
1: que
3: ça finirait avec.
0: Frousse.
1: Bah
0: c'est un truc
1: frousse.
0: Je sais que c'est frousse.
1: Ah.
0: Mais je sais pas, je connais pas la phrase.
1: Eh bien, la réponse. C'est pas grave, c'est un petit entraînement.
4: Un feu pour ton blaze, ça le coche. 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
1: Ça le coche d'ailleurs, c'était même pas couche, c'était ça le coche. Et les victimes ont encore la frousse. J'étais pas loin.
2: On peut lui donner un demi-point au moins.
1: Non.
2: Non. Il est en pierre.
1: Le cœur de pierre ce soir.
0: J'ai capté.
1: PNL, quel duo. PNL, les frangins.
0: Quel duo. C'est fort.
1: ODD, qui va se souvenir des lyrics manquants.

0: j'ai perdu mes pétales. Mes pétales.
1: Pétales. Puis j'ai perdu mes pétales. Mes pétales, me dit Dallas. Est-ce qu'il y a d'autres propositions autour de la table? On est sûr?
0: Mais non, tout le monde est d'accord. Ouais.
1: Alors allons-y.
2: Moi j'ai donné pendant longtemps, puis j'ai perdu mes pétales.
1: Puis j'ai perdu mes pétales. On est fait un point pour Dallas.
3: C'est fort. Pour BE Dallas.
1: Ah ben, un point pour Dallas.
0: Moi j'étais même pas sûr de l'avoir, je me suis dit.
1: Oh. Tu l'as eu. On continue. Autre frangin, cette fois-ci les Big Flo et Oli. Avec le morceau Dommage. On y va.

0: peut-être la dernière fois.
1: Je l'ai déjà en premier.
2: Ah bah j'ai entendu Bélon.
0: Moi je lui donne le point parce que j'ai déjà un point avec mon frérot.
2: Mais il n'y a pas de point avec ton frérot.
3: Si,
2: c'est chacun pour sa gueule.
0: Mais frère, c'est un duo avant tout.
2: Louis, je veux pas foutre la merde dans le duo. Donc tu es sûr que tu donnes.
0: Je lui donne. J'ai lu dans sa dans ses pensées pour lui voler.
2: Vérification.
4: Assez dommage, c'est peut-être la dernière fois.
2: Yasmine. Thibaut, tu m'as dit ?
1: Moi, je l'ai dit en premier.
2: Tu l'as dit en premier, allez hop, un point pour Thibaut. On est bon, en effet, c'était.
0: C'est carré.
2: C'est peut-être la dernière fois. Jaja et Dinaz. Qui va retrouver les lyrics manquants maintenant de Je fais mes affaires ?

0: Pardon, ah, prends le micro, Meta, prends le micro.
1: Je dois avoir 2-3 points là déjà.
0: Tu nous as dit quoi?
1: On va pas déconcentrer la séance, je vois ce que tu dis.
0: Gros, avec Dinaz, on arrache tout.
1: Ils en arrachent tous.
0: Ils ont l'arrache tous, et en effet, un point va partir à Marseille.
2: Avec Dinaz, on arrache tout. Ils ont l'arrache tous.
0: Ils ont l'arrache tous. Bon. Un point, qui n'a pas de point? Il y a Bello qui n'a pas de point. Et Diaz qui n'a pas de point. Mais là, j'ai une bonne nouvelle.

0: puisque c'est le dernier duo maintenant.
1: Celle-là vaut 5 points au moins.
0: C'est 2. Deux déjà, parce que ça veut dire que voilà, même celui qui marque, on peut avoir un renard des surfaces qui s'appelle Diaz qui peut arriver comme ça, qui plante, hop, 2 points directement. Peut-être, peut-être. Mais là, attention, j'ai un peu peur que vous soyez un peu trop jeune quand même. Parce que nous remontons en 1998.
1: C'est qui?
0: NTM. NTM, en effet.
2: Je peux t'apprendre facilement là, Fred.
0: Joey Star, Cool Chain. Est-ce que c'est des artistes que vous avez écoutés
1: d'ailleurs? Prends le micro directement.
2: Fred, on n'est pas des millions, Fred, on connaît.
0: Non, mais bien sûr, mais toi t'as écouté.
2: Il a déjà entendu, même ils connaissent, frère. C'est juste.
3: Non, mais tu connais. Juste, t'as capté de loin.
0: De loin.
3: De loin.
0: Bah oui, de 98, c'est loin. Vous n'étiez pas né. Attends.
1: Peut-être.
0: On était champion du monde en 98. D'ailleurs, on va en Niel, hein. Coupe du monde, hein, c'est parti. Dans quelques heures. Dans 2 jours, exactement. Donc, replongeons-nous en 1998 avec ce morceau d'NTM qui s'appelle Laisse pas traîner ton fils.

0: Si tu veux pas qu'il glisse.
1: Je veux pas qu'il glisse, elle était simple. Oh, on est pas dépourvu de culture, Fred. Fred.
0: C'était pas compliqué celle-là.
2: Celle-ci, c'est vrai qu'elle était assez simple, on va vérifier tout de suite. Laisse pas traîner ton fils si tu veux pas qu'il glisse, en effet.
0: Victor.
2: Victoire pour Bébé
0: Yo et Dallas.
2: Ah, tu veux donc.
0: Juju, ouais, je lui donne aussi.
2: Fusion des points.
1: Non, mais c'est fusion.
2: Bravo, bravo. On peut applaudir le, voilà, le duo de la semaine dans Planète Rap.
1: Merci, merci, les gars.
2: Et je suis tout seul à applaudir, putain, les gars. J'ai même pas de soutien, j'ai place pour. Merci.
0: Le fair play.
2: T'as vu comme c'est mauvais joueur, tous. Est-ce que. Non, mais là, quand vous écoutez par exemple Laisse pas traîner ton fils, est-ce que vous dites quand même, ouais, ce rap-là nous parle pas, ça a pris un coup de vieux. Qu'est-ce que vous pensez quand vous écoutez
0: là? Non, le message. Le message, il change pas.
2: Sur le message,
0: c'est juste, on a des manières différentes de le raconter maintenant, mais le message, je pense que c'est un peu le même. Le rap, ça part de là, et s'ils avaient pas fait ce qu'ils ont fait aussi, nous, on serait peut-être pas aujourd'hui devant toi, tu vois, Fred. Donc, c'est pas démodé, c'est juste. Pas notre génération, mais ça change pas, tu vois, c'est indémodable.
2: Ouais, c'est bien. Non, mais justement, je trouve ça bien aussi, voilà, d'avoir cet avis, d'avoir votre avis, parce que tu sais, on dit toujours, et notamment chez les plus anciens, ah, mais le rap, c'était mieux avant, le machin et tout, etc. Et c'est bien d'avoir vous, votre avis sur ce que. C'est vous qui faites le rap aujourd'hui, les gars. Ouais,
0: c'est ça.
2: Vois, autour de la table, c'est vous qui faites le rap. Et ce qu'il y a de bien, c'est qu'en effet, c'est ce que tu disais, on n'oublie pas quand même le passé. Ce qu'il y a eu,
0: c'est ça.
2: Des groupes qui ont ouvert les portes, en effet, comme NTM.
0: C'est ça, il faut aller passer par quelque chose, des gens qui ouvrent la porte, tout simplement.
2: Le Planète Rap entre 20h et 21h. Ce soir, on est bien en 2026 avec Bello et Dallas sur Skyrock avec leur projet. Et on va écouter un extrait du projet maintenant sur Skyrock. C'est un morceau qui s'appelle Météo.

0: Météo à l'instant, Bello et Dallas sur Skyrock. Météo. Ils sont dans Planète Rap entre 20 et 21 avec cet excellent projet qui est disponible depuis quelques jours maintenant. Il s'appelle Sarah B.
1: De partout. De partout les gars.
0: Allez le récupérer.
1: C'est ça.
0: Et on va revenir dans un instant avec des invités, avec du live dans la deuxième partie de l'émission. Avec vous messieurs.
1: Des très gros sons.
0: Avec des très gros sons, ne bougez pas. Et puis on mettra aussi un autre très gros son extrait de ce projet dans un instant. C'est le morceau Face à la mer, ça arrive juste après ça.
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0: face à la mer.
1: Estelle Bouscapé.
0: Que vous avez fait, voilà, et que vous avez remis aussi sur le projet qui est disponible.
1: Bah, il était dans le projet à la base. Bouscapé nous appelle, on a pensé à eux sur ce son, donc on s'est dit allez, let's go.
2: Direct, pourquoi pas, tu vois.
0: Bello et Dallas face à la mer à l'instant, ce morceau. On va parler aussi peut-être des gens avec qui vous avez bossé sur le projet. Il y a eu qui comme beatmaker, comme gens avec qui vous aimez bien bosser d'ailleurs.
1: Il y a Skiller, on bosse beaucoup avec, ouais. Skiller, c'est un bon frérot.
2: Très très bon frérot. Non.
1: Après, on est parti aussi un peu à l'international, il y a des Chiliens. Retom Blika, c'est un mec du Chili, tu vois.
0: Que vous découvrez comment d'ailleurs ?
1: En gros, il y a un son qui est sorti, je l'aimais trop, tu vois. C'est un son de là-bas. Et il a percé un peu le son, tu vois. Donc j'ai entendu le style de son, j'ai dit, il faut une prod comme ça, tu vois.
0: Il faut cette vibe.
1: C'est ça. Et ça veut dire, ça s'est branché.
0: C'est sur quel morceau ?
1: Choco.
0: Choco, ah bah ouais. On va le passer dans un instant, tiens.
1: C'est ça.
0: Quelle belle transition. Donc ça, il a bossé dessus. Donc
1: il a bossé dessus. Il a envoyé la prod. Il y a beaucoup de beatmakers, on peut pas tous les citer, mais Kozé aussi par exemple pour l'intro.
2: Ouais, très fort. On a bossé avec lui pour la première fois. C'est très très fort.
1: Très très fort, ouais.
0: Vous faites du son vous deux ou pas vous, vous avez tenté de faire du son aussi ou.
1: Des prods ?
0: Ouais, des prods.
1: Non.
0: Non.
1: Non, jamais. Après, on aime bien être là quand la prod est faite, tu vois. Mais c'est très très très technique, donc on n'a pas encore tout ce.
0: Vous ne maîtrisez pas encore et.
2: On n'a pas cette pointe.
1: Mais un jour.
0: Peut-être un jour. Ah ouais, toi ça te dirait aussi de maîtriser là-dessus. Ouais,
1: comme Joel, tu vois, tu fais tout. De A à Z, ce serait bien.
0: L'OVNI. Le planète rap entre 20 et 21, il y a un invité aussi qui vient de nous rejoindre.
1: DLM.
0: Qui a grandi cette table.
2: Mais oui.
1: Un invité de grande envergure pour bien faire une bonne table.
0: DLM, ça va ? En pleine forme, rapproche-toi du micro. Voilà, tout va bien ?
3: Ça va, tranquille.
0: Eh bien, écoute, sois le bienvenu.
3: Super.
0: Il va y avoir du live dans un instant, mais juste avant, en effet, on va écouter Choco. C'est le morceau dont vous parliez, signé par un producteur.
1: Du Chili.
2: Ouais. Chilien.
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0: Choco à l'instant, donc avec un son signé par un Chilien.
1: Ah, c'est ça. Alors, ça en valait la peine ou pas, Fred?
0: Mais ça en valait bien évidemment la peine d'aller jusqu'au Chili, de recevoir la prod du Chili en tout cas.
1: Elle a fait des kilomètres.
0: Elle a fait quelques kilomètres, celle-ci. Elle arrive à Rennes.
1: À Rennes.
0: Bello et Dallas, nos invités. Vous écoutez d'ailleurs beaucoup de choses, vous les gars, hors rap, d'autres sonorités, beaucoup.
1: Ouais, de tout, de tout. Faut s'inspirer de partout, tu vois. Par exemple, il y a un son dans l'album qui s'appelle MJ, Michael Jackson, tu vois. C'est pour dire qu'en vrai, n'importe quel artiste, n'importe, tu peux le traduire en rap, tu vois. Donc, en vrai, la musique, c'est ouvert, hein. Tu peux écouter de tout, normal.
0: Il y a des souvenirs, d'ailleurs, gamins, ce que vous écoutiez à la maison, les morceaux qui tournaient beaucoup. C'était quoi? Il y avait Michael Jackson a priori, mais d'autres choses aussi.
1: Ah, il y a de tout, vraiment de tout.
2: J'écoutais sur C-Star, moi.
0: Ouais, les clips. Tu regardais les clips?
2: La 17. Ouais. Sinon, un de fou en vrai.
0: Et maintenant, c'est vous qui passez partout. Qui devenait.
1: Et on espère encore plus.
0: Et encore plus, qui devenait la bande-son de plein d'oreilles, de plein d'auditeurs, d'auditrices.
1: Ça s'écoute
0: un peu partout. Et là, alors ça, c'est un morceau qui n'est pas extrait du projet, c'est un morceau qui s'appelle Bottega, mais qui a aussi marqué l'histoire de Bello et Dallas, l'histoire musicale.
2: Qui a bien pété celui-ci.
0: Bien pété celui-ci, en effet, le premier single d'or. Et après, on passera au live avec les invités.

0: Gaga à l'instant avec Bello et Dallas sur Skyrock. Messieurs, est-ce que tout le monde est prêt? J'ai l'impression.
1: Est-ce que toi t'es prêt, frère?
0: Moi je suis prêt.
1: Ok, bah c'est
0: moi, je vais me mettre dans mon petit coin. Je vais écouter et je vais me régaler.
1: C'est ça. Tout arraché là.
0: On va saluer celle qui est aux platines comme chaque soir, qui vous accompagne.
1: Darko, bah ils savent déjà, on l'a déjà dit hier.
0: Darko.
1: La meilleure DJ de France.
0: En forme?
1: Merci Darko.
0: Ça va. J'adore la timidité de Darko.
1: Elle cache bien son jeu, elle cache bien son jeu.
0: Ah oui ?
2: On la laisse dans son coin, hein, tranquillement.
0: Bon, tu pourras répondre demain si tu veux. Ou tout à l'heure, quand tu veux. Darko, qui attaque ?
3: Meta.
0: Meta. Meta. Micro, casque, et on est parti.
1: Grosse force, Meta. Marseille.
4: Sarabé, c'est dispo.
1: Merci.
4: Salut, Dallas.

0: Sam. C'est fort.
1: Jazz, Marseille, Quartier Sud,
2: Belo et Dallas, Sarabé disponible.
3: On est venu te prendre.

0: terre. On est ensemble la famille. Grosse force à Bilou et Dallas.
1: Merci mon frère. Merci, mon frère. Voilà, t'as tué ça mon frère. Merci.
2: T'as géré ça, t'as tout baisé.
1: Chansourman, Timoun. Timoun, preuve.

0: Charabée, disponible partout, gros.
1: C'est fort, c'est fort. Merci de l'aime. Allez, écoutez le frérot, c'est très très fort.
0: IPM, Camille.
2: Grosse force, les gars.
3: C'était la session live dans Planète Rap entre 20h et 21h. Merci aux invités.
1: Merci aux invités, ils ont respecté ça, c'est très très fort. Merci à tous, allez tous les écouter.
3: Et ouais, justement, on va faire le point sur l'actu de chacun, DLN, des choses à annoncer, où est-ce qu'on te suit?
2: Rien de spécial en vrai, sur là je vais balancer un petit son bientôt là. Et voilà, les réseaux DLM, PankRVL, DLM partout.
3: Ouais, merci.
1: C'est fort, allez écouter le frérot.
3: Merci à Meta qui est avec nous aussi.
4: Meta, très fort.
3: Meta, allez, des choses à annoncer.
5: Merci, voilà, Sarabé c'est sorti, allez streamer.
1: Ah, merci à toi.
5: Voilà, on vient de sortir le projet, vous pouvez aller écouter. Mais surtout, grosse force à Bébé
1: Dallas. Très, très, très fort, allez écouter le projet du frérot, c'est très, très fort.
5: Continue de tout niquer, merci, nous on se régale.
1: Merci mon frère.
3: Merci à Timoun qui était avec nous aussi ce soir.
2: Merci Fred, merci de l'invitation les frères. Et voilà, on
1: normal.
2: Fait Timoun 420 partout, il y a le
3: Timoun 420.
1: Snoop Dogg, le son il est déjà dispo.
2: Snoop Dogg, ouais, partout et voilà, c'est carré.
3: Merci à Diez qui était avec nous aussi ce soir.
6: Merci à Bélo et Dallas.
4: Merci à toi,
6: je suis famille comptable. Et projet, hein, petit projet, dans deux semaines, Inch'Allah.
3: Fin juin.
1: Inch'Allah, faudra écouter ça les frères.
6: Comme on dit chez nous.
1: Voilà, c'est fort.
6: Voilà, on est là, on est venu tout prendre.
1: Merci, voilà, c'est merci fort en tout cas, merci mon frère.
3: Merci à toi Diez d'avoir été avec nous. Dans un instant, on finira avec les questions des auditeurs auditrices de Skyrock. Et là, on écoute un morceau, voici Séminaire tout de suite.
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0: Bello et Dallas avec Séminaire à l'instant sur Skyrock, extrait du projet Sarah B. Juste avant de se quitter, messieurs, voici quelques questions pour vous.
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0: Ce sont les questions des auditeurs auditrices de Skyrock. Elias de Paris 19 a une question.
3: Ouais, Bello et Dallas, c'est quand qu'on peut vous voir en tournée?
0: Ah, est-ce qu'il y a une tournée Bello et Dallas de prévu?
4: Pas pour l'instant.
5: Pas prévu encore, mais ça va se faire.
4: Ça va se faire dans ton les cas.
0: Vous y réfléchissez.
4: Ça va se faire, wesh.
0: Des showcases en ce moment.
5: Il y a quelques showcases, ouais.
4: Plus showcase. Il y a quelques dates là de prévu.
5: Il y a Yardland aussi.
0: Yardland, parfait, le festival.
4: Ouais.
5: Et après, on va voir la tournée pour peut-être cet hiver.
0: Et bah,
5: Yardland, on verra.
0: À suivre. Et une autre question, c'est celle d'Akram.
6: Salut Bello et Dallas, c'est quoi le sentiment d'être invité à Planète Rap?
0: Ah, quel est le sentiment d'être invité à Planète Rap?
5: Ça fait plaisir, hein.
0: Ça fait plaisir de savoir.
5: C'est la radio numéro 1 sur le rap, je pense, en vrai, en France. Donc, tous les grands freestyles qui sont passés ici, donc ça fait plaisir d'être là.
0: Eh bien, ça fait plaisir de vous recevoir, en tout cas.
5: Merci, ouais. merci, frère.
0: Et merci pour cette soirée, on va se retrouver demain, messieurs. Enfin, pas pour vous. Une prochaine fois.
4: Merci en tout cas.
0: Merci aux invités de
5: venir. Aux invités, en tout cas, c'est
4: JS, Chimoun, Meta.
5: DLM, merci à tous.
4: DLM aussi, voilà, je suis
5: merci.
4: Merci mon frère.
0: Et rendez-vous demain, bravo pour la suite. De ce Planète Rap, on va finir avec le medley. Et vous allez pouvoir retrouver tous les morceaux sur le projet Sarah B, résumé en quelques minutes maintenant.

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1: C'est donc disponible. N'hésitez pas à récupérer le projet de Bello et Dallas dans cette fin de soirée agitée. Il s'appelle Sarah B. Merci à vous tous, en tout cas, messieurs.
2: Voilà. Allez, dispo de partout, allez le pécho. Et merci aux invités, ils ont tout cassé ce soir.
3: Moi, j'ai une question, les gars. Ah, yes. La tour, elle a vraiment pris feu.
1: Ça, c'est la tour Sarah Bernard.
3: Ouais.
1: Qui est sur la pochette du projet.
2: Ouais. En vrai, on l'a cramé, la tour, tu vois.
3: Ah ouais.
2: Mais tu peux le prendre le mot, tu peux le prendre comme
3: c'est
2: tu veux.
3: C'est une métaphore. Je connais.
4: C'est carré, les gars.
2: Bah, merci en tout cas, les frères. Voilà.
3: Méchant de cover, les gars.
4: Merci, mon frère.
1: Et je crois qu'elle existe toujours, cette tour. On peut la voir. Hein. Ouais, ce soir, on peut la voir demain. Elle est encore là.
4: Après-demain.
1: Et après-demain aussi. Sarah B, c'est le nom de ce projet. Merci à vous tous. Rendez-vous demain pour la suite de ce Planète Rap. Avec Bello et Dallas, et là on va retrouver D-Fool. C'est l'heure de la Radio Libre sur Skyrock, c'est parti.
5: Et oui, on est là jusqu'à minuit, Bello et Dallas, tous les soirs 20h-21h, 21h minuit, c'est Radio Libre et c'est parti en direct jusqu'à minuit. Profitez-en, appelez-nous, vous avez un truc à dire, vous voulez faire les cons direct avec nous, on est là. Un service à demander, on est là, bonjour tout le monde.
6: Salut toi.
5: Bien, bonsoir, salut toi. Bonsoir, salut tout le monde. Tout le monde est en forme, salut. Ça fait plaisir. Vous êtes en forme ou pas, vous avez la parole tous les soirs sur Skyrock, il y a un truc qui vous arrive, vous nous racontez, vous voulez faire les cons avec nous, on est là, profitez-en, les taux pour démarrer cette soirée. Parce qu'on a envie de démarrer fort avec Pineapple, c'est parti jusqu'à minuit. C'est la plus grande radio libre de France sur Skyrock. Laissez vos messages avec l'appli, on salue les premiers qui viennent d'arriver. Bonjour à CF qui est là, bonjour à Lily. Salut Lily, salut à Chokroun, salut Meko et tous les autres. Allez-y, profitez-en jusqu'à minuit. Bonjour Ismaël, salut BDX et toute la France entière qui se déchaîne dès maintenant. C'est bien, vous êtes en forme, nous aussi. C'est parti, on y va avec Pineapple tout de suite.
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5: Tiens, fais un gros bisou à Jessie la Dijonnaise qui a gagné ce matin en Bourgogne, Romano.
6: Elle
5: a gagné 1 500 €, elle a répondu Skyrock. Bravo Jenny. Et vous aussi répondez Skyrock. 1 500 € à gagner pour vous et la Radio Libre. Pour vous et pour nous aussi. Jusqu'à minuit, on est ensemble.
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5: Et oui, 21h minuit, c'est notre rendez-vous tous les soirs. C'est la plus grande radio libre de France sur Skyrock en direct. Et avec un numéro gratuit auquel vous pouvez nous appeler. Allez-y, 01 53 40 30 20. Vous avez l'appli Skyrock, vous envoyez vos messages, c'est gratuit aussi. Et on a Leto, c'est gratuit aussi, tiens.

0: Allez, pour démarrer la soirée, un petit apéro avec vodka pineapple. Pineapple, c'était Leto sur Skyrock. 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
0: Et oui, on est là jusqu'à minuit sur Skyrock. Bienvenue à vous, content de vous retrouver. On est mardi, on est, ouais. Il est 21h et on est ensemble. Bah oui, ensemble comme tous les soirs, en direct sur Skyrock au 01 53 40 30 20. Alors, notez bien le numéro, c'est gratuit. Vous pouvez nous appeler quand vous voulez, dès que vous avez un truc à dire, dès que vous avez un petit souci à gérer, une connerie à nous raconter, un truc à faire avec nous, une story qui vous est arrivée, eh bien vous nous passez un coup de fil. Ouais. Toute l'équipe est là pour vous répondre en direct jusqu'à minuit. Et on parle évidemment tout ce que vous voulez. Si vous qui faites le programme tous les soirs, envie d'évoquer un truc, envie de parler à un des membres de l'équipe, profitez-en. Donc 01 53 40 30 20, il y a l'appli Skyrock pour vos messages. Bonjour aux mecs sincères, parce que les mecs sont sincères sur Skyrock. Du 56, et oui les filles, c'est pour vous. Bonjour à Popov qui vient d'arriver, salut Popov. Salut Neuil Astro, salut Laura, bonjour à Tom Tom. Il y a Cédric qui nous fait un petit coucou, bonjour Cédric. Bonjour à Timothée, salut Théo, salut les autres. Profitez de cette soirée pour nous appeler dès maintenant et vous tombez sur toute l'équipe si vous nous appelez. Regardez, ils sont là, ils sont beaux. Bonjour tout le monde. Bonjour Romano.
5: Bonsoir.
0: Bonsoir, comment ça va?
5: J'ai avalé ma dent.
0: Pardon.
5: J'ai avalé ma dent.
0: T'as avalé ta dent comment?
5: Là, j'ai plus de dents.
0: Oui, t'as plus de dents, mais.
5: Mais je l'ai avalé en mangeant. Et en plus, j'ai du mal à parler.
4: Bah ouais, ça sent tout. C'est la dent de moi.
0: Mais c'est.
5: Ta gueule.
3: J'ai vu comme ça, gros, j'arrive.
4: Il s'en remet pas.
5: Non, mais j'y mets deux bas. Mais j'ai avalé ma dent. Non, mais. Bon, je vais la chier. Hein.
3: Je vais te faire une blague demain, je vais appeler ton dentiste, je vais annuler le rendez-vous.
5: Non, mais t'inquiète, j'ai ce numéro. De portable.
0: Et c'était bon?
5: Délicieux.
0: Dis-nous ce que vous êtes en train de manger.
5: Avec du fromage, franchement, un régal.
0: Dis-nous ce que vous êtes en train de manger ce soir. Tiens, il y a Tom Tom qui demandait justement, mais comment vont tes dents? J'ai salué Tom Tom, j'avais pas vu ton message.
5: Là, elle est dans mon cul. Attends,
0: là. Ah, tu as avalé tes dents, dis donc.
5: Non, j'en ai avalé une, mais putain, une de devant, c'est très gênant.
0: Quand je vous dis, racontez-nous des trucs si vous arrivez des trucs de ouf, bah vous n'hésitez pas, vous nous passez un coup de fil. Il vous arrive un truc de ouf, vous nous racontez.
5: Je l'ai collé aujourd'hui.
0: Oui.
5: Et le problème.
0: Je l'ai collé aujourd'hui, j'ai rien que le. Avec la phrase est lunaire.
4: Ouais, c'est clair. Non,
0: j'ai collé ma dent aujourd'hui.
5: Non, mais je l'avais bien collée et puis j'ai pas fait gaffe en mangeant.
0: Et voilà.
5: Tellement elle était bien collée, bah, qu'elle s'est barrée en mangeant.
0: Elle est partie.

0: Bah, c'était des plans à trois.
1: Mais combien de plans à trois?
2: Alors hier, avant-hier.
0: Bah non, c'était une fois avec le mec de ma copine.
1: Elle va sortir des blazes.
2: Ouais, après.
0: Une autre fois. Une autre fois. Non, on était avec une copine, elle avait pêché un mec et on a pêché le gars.
3: C'était Didier.
4: Putain, le mec, ça devait être le pied pour lui, t'imagines?
1: C'est trois déjà.
4: Tu te fais pêcher par Marie et sa copine, tu les ramènes à la maison.
1: Après, ça dépend de la gueule de la copine.
4: Oui.
0: Non, elle était belle.
1: Pour l'avoir vu,
2: belle que sud. Elle était belle celle-là.
1: Ouais, celle-là.
0: Et puis l'autre fois, ouais, pareil, un truc à trois avec.
1: L'autre fois
4: donc c'est il y a pas longtemps ça.
1: Ouais, l'autre fois, bah.
2: Non, je veux dire, l'autre fois,
1: il est très bête.
2: Les gars, vous êtes au courant comme moi que d'une histoire avec sa meilleure amie, mec,
1: c'est
2: sa meilleure amie. Voilà.
0: Mais non, je vous avais dit que mon avis, c'est la meilleure.
1: L'autre fois. Pour l'instant, on est à trois.
0: Mais quand je dis l'autre fois, c'est les trois fois.
1: Ah,
0: voilà, la dernière fois.
4: One, two, three. Vive la Marie.
0: Exactement.
1: Tout ça en un mois, c'est pas mal.
4: Bon, vous, Marie.
0: Non, mais n'importe quoi.
5: Mais en fait, je pense que parfois il faut il y a des fantasmes et en fait on les réalise, mais ça veut pas dire que derrière en fait on a kiffé. On peut essayer et on peut se dire que finalement c'est pas.
0: C'est vrai qu'il y a des fantasmes, quelquefois faut même pas les essayer parce que t'es dégoûté derrière, quoi.
1: Et Marie, vu que t'as réitéré, que moi, toi t'as kiffé un peu,
5: c'est vrai,
1: quand même.
5: Que ça a été kiffant, mais après voilà, je me vois pas non plus coucher avec elle.
4: Ouais, toi tu t'arrêtes au bisou, toi, Lina.
1: Marie, t'as kiffé du coup?
0: Pas curieuse. J'ai kiffé. Bah oui, j'avais kiffé, mais c'était pas les mêmes personnes.
1: Hein. Oh, justement, encore mieux.
4: Non, mais le truc, tu peux kiffer sur le moment et puis te dire, je le referai plus après.
2: Il y a eu, mais il y a juste la troisième et le PAP de la chatte.
4: J'ai pas compris.
2: La troisième et le PAP de la chatte. Portez-les bien.
4: Après, c'est vrai que c'est bizarre, c'est contradictoire d'avoir kiffé un truc et de se dire, je le referai plus.
0: Ouais,
4: Marie, tu es contradictoire.
5: Bah non, mais c'est pas forcément plus loin.
4: Ok. Bah pour l'instant, écoute, ça fait un mois, Lina. Tu voulais un témoignage de fille? Il y a Estelle qui arrive pour toi dans un instant en direct de Limoges. Ça va être chaud ce soir, les filles. Ah, vous allez nous parler de vos petits câlins entre filles. C'est super.
2: Et non, ça tire nos fibres.
4: Et merci, Max, du témoignage.
6: Merci à vous, l'équipe.
4: Et si un jour.
6: Merci à vous, l'équipe.
4: Toi, à mon avis, t'es pas prêt à passer le cap. Non, mais bon, si un jour, on sait jamais, un petit coup derrière le bar ou dans les toilettes du bar, c'est toujours sympa.
6: Ça va aller, merci, je laisse ma place. Ça me
4: merci,
6: fait
4: Max. Et allez, on t'envoie ton t-shirt Skyrock dans le 66. Cool. Et puis, un truc, il y a un autre Max qui arrive aussi pour témoigner. Je ne sais pas si c'est là-dessus. Mais, oui, c'est un plan à trois avec sa meuf et tout. Donc, on est un peu dans le sujet. Bisous, Max. Salut.
0: Bisous.
4: Donc, dans un instant, on aura Maxime qui vient témoigner là-dessus. On aura Estelle. Tu bouges pas, Lina, reste avec nous. Et tu voulais des filles. Eh ben les filles sont là. Estelle arrive avec nous. T'es là déjà, Estelle?
5: Par contre, je vais rester à l'écoute, mais il va falloir que j'y aille.
4: Ben vas-y. Ah oui, c'est vrai. Tu vas saler là.
5: J'ai plus de batterie et je vais.
4: Et tu vas saler. Eh oui, parce que quand on est saliste, on va saler à un moment.
0: Ah putain. Oui, attends. Qu'est-ce que c'était que ton
4: truc? Ben aller à la salle de sport, Marie. Aller à la salle. On te fait des gros bisous, Lina. Ben reste à l'écoute. Et
5: à l'écoute. Merci beaucoup, les filles.
4: Et donne-nous des nouvelles. Donc dans un instant, Estelle qui doit être dans le coin. T'es là, Estelle?
7: Je suis là.
4: Bonsoir.
7: Bonsoir
4: Estelle.
2: Salut Estelle.
4: Maxime qui arrive en direct pour un témoignage avec sa meuf qui a fait des trucs avec une autre meuf. Mais tu vas nous raconter, il paraît que c'est un truc très excitant. Bienvenue à toi, Maxime.
8: Ouais, salut l'équipe.
4: Ouais, mais ça se sent que t'es un cochon, toi. Et on aura Enora dont je vous parlais tout à l'heure. Enora qui a peur de faire une connerie. Elle en a parlé à des amis, ils disent fais pas ça. On va pouvoir te donner des conseils. Tu vas nous raconter tout ça, t'es là, Enora?
9: Oui, je suis là, toujours.
4: Bah écoute, ça tombe bien, t'as 18 ans, t'es à Souston. Et on s'occupe de toi dans un instant. Il y a une double appel aussi qui arrive dans un instant sur Skyrock. Les double appels, vous les attendez. Vous pouvez encore nous envoyer des numéros de téléphone, on les teste. On connecte nos familles et on voit ce qui se passe. C'est sur Skyrock, hein, tous les soirs, la plus grande radio libre de France en direct. 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
0: Et ouais, tous les soirs, vous branchez sur Skyrock. 21h minuit, on est là. Entre 21h et minuit, c'est Skyrock, c'est Radio-Libre. On est là, vous êtes là, on est ensemble. On profite de cette soirée. On a Enora qui est en ligne avec nous. Des témoignages très chauds ce soir.
3: Absolument, ouais.
0: Une soirée haute qui nous attend avec Maxime dans un instant. Avec la belle Estelle aussi qui arrive pour témoigner par rapport à Lina. Et on est avec Enora. Alors Enora, en direct du... je sais plus. Du 40, si. T'es dans les Landes, à Souston.
3: C'est ça, ouais.
0: T'es là, Enora?
6: Oui, pardon, je suis là.
0: C'est pas grave. Et puis on a Chiab aussi, qui est en ligne de Toulon. Alors Chiab, il a l'impression d'être un ouf. Donc c'est bien si vous avez l'impression parfois d'être bizarre, de pas être comme tout le monde. Eh bien, vous n'hésitez pas, vous nous appelez. Nous, on a des membres de l'équipe qui mangent ses dents depuis aujourd'hui. Elle était bonne, Romano?
2: Ouais, bah franchement, ça m'a bien rempli le ventre.
7: En train de la digérer, là.
2: Ouais, tranquille, je suis en pleine digestion, là. J'attends le moment où je vais la chier.
0: Si on te fait une radio du ventre, là, il y a une dent à l'intérieur.
2: Ouais, bah, elle est toute petite, hein, donc... radio, je suis pas sûr que tu la vois.
7: Si tu la vois, ouais. Bah si.
0: Mais récupère là.
2: Ah mais radio gros, tu vois pas grand chose.
7: Ah si, moi j'ai un pote, il avait
3: il s'était mangé quoi dans le cul?
0: Une bite.
7: Non, j'étais mangé une balle.
2: Un plug, bon, c'est un
7: une
2: peu
7: balle quand j'étais plus jeune, tu vois, d'un tir. Une petite balle, tu vois, une balle de.
2: Ouais, mais ma dent, elle fait pas la taille d'une balle, gros.
7: Si, gros, c'est.
0: Mais c'était
2: pas la balle. Ouf, ma dent, elle faisait quoi? Même pas un centimètre.
7: Non, mais
2: j'ai des petites dents, j'ai pas les mêmes dents que toi, t'as des dents de lapin.
7: Non, mais une balle, c'est que le bout qui part. La culasse, ça reste dans le pistolet.
2: Ouais, mais
7: la balle, c'est petit comme ça, gros. Ouais.
2: Une balle, et alors, il l'avait où? Dans le trou de balle?
7: Non, il l'avait dans les côtes. Là, il l'avait dans les côtes. Et à la radio, ça se voyait. Tu sais, le mec, quand il a fait la radio, il a dit, monsieur, il y a un problème, il y a un truc chelou dans votre. Au niveau des côtes. Tu dis, ouais, c'est une balle. Le mec, il a halluciné, tu vois. Mais ça se voit, gros. Hein. Là, si on fait une radio, je suis sûr qu'on la voit, moi.
0: Allez, on fait une radio. On fait.
7: Ah, allez, viens, on fait une radio.
2: Allez,
7: une
2: radio.
0: Ouais, une radio sur Skyrock, allez.
2: Ouais, super.
0: Allez,
2: ouais.
0: Romano.
3: C'est rigolo.
2: Ouais, c'est même mort de rire.
0: Gironimo, il voulait te l'acheter, ta dent, Romano. Tu l'as récupéré.
2: Ah, viens la chercher dans ma merde.
0: Je te l'achète.
3: Bon, on a prié, ouais.
0: Chiab qui se trouve un petit peu chelou. T'es là avec nous, Chiab?
8: Oui.
0: Chiab de Toulon, dans le 83, c'est ça? C'est ça.
3: Ah,
0: vous avez remarqué, ça. Il est chelou, il répond en tombant. Bon, Chiab, tu vas nous expliquer pourquoi tu te trouves un petit peu chelou, tu vas nous dire tout ça. Bon, il y a les doubles appels, on va y aller pour les doubles appels.
2: Allez, go.
0: Et Nora, dis-nous juste avant pourquoi tu nous appelles, toi. Parce que, en fait, tu voulais faire un truc et tes potes t'ont dit c'est pas bien, faut pas faire ça, tout ça.
8: Ouais, en fait, le truc, c'est que ça fait un an que je suis avec mon copain et je voulais fouiller dans son téléphone parce que j'étais doute et on m'a dit que c'était pas bien de fouiller.
0: C'est pas bien de fouiller.
8: C'est dans
0: ma vie,
8: quoi.
0: Bah, je suis plutôt d'accord avec tes potos, c'est pas bien de fouiller. Après, ça dépend des doutes que t'as. C'est quoi les doutes?
8: J'ai l'impression qu'il me trompe, mais il y a plein d'indices, quoi.
0: C'est quoi les indices?
3: C'est quoi, ouais.
0: On va faire une enquête. Allez, on fait une enquête.
8: En gros, genre les week-ends, maintenant il veut plus me voir. Enfin, de base, on se voyait tout le temps et tout, il veut plus.
9: Ça fait combien de temps que vous êtes ensemble, t'as dit?
8: Un an, ça fait un an.
9: D'accord.
0: Mais pourquoi il veut plus te voir le week-end? Ouais. C'est quoi les arguments qu'il donne?
8: Justement, les arguments, c'est ouais, je dois voir ma famille, j'ai mes grands-parents qui sont là, il faut que je les voie, j'ai des devoirs, enfin bref, c'est.
3: Ah, ça fait combien de temps qu'il fait ça?
0: Il est à fond dans les études et dans la famille.
8: Ouais, ça fait quoi? Ça fait 2-3 mois qu'il fait ça à peu près.
3: Ah, quand même.
0: Non, mais t'as raison, c'est chelou.
8: Ouais, ça.
9: Mais toi, t'as dit que t'as fouillé son téléphone, c'est ça?
0: Non, pas encore.
9: Je pensais que tu l'avais fouillé.
0: Est-ce que
9: tu
0: l'as fouillé
2: direct, moi?
0: Ah, vous allez nous dire, est-ce que vous fouillez à la place de...
2: Je vais pas demander l'avis de mes amis, je le fais moi-même, tu vois. Je dis, ouais, je fouille et point barre.
0: Mais il y a quoi comme autre indice? Tu veux me dire, le premier indice, déjà, il c'est vrai que c'est chelou.
3: 2-3 mois où il peut pas te voir le week-end alors que tu le voyais tout le temps le week-end, déjà, c'est bizarre.
0: C'est sûr, ouais, chelou.
8: Ouais, c'est ça. Et puis même le soir, en général, on s'appelait pas tous les soirs, mais très souvent. Et il veut plus, quoi. Enfin, ouais, je suis occupée, je suis fatiguée, je vais dormir. Ouais, j'ai mes potes qui m'appellent, enfin bref.
3: Ouais, ça pue.
8: Ouais,
2: c'est
8: voilà,
2: moi. Désolé, j'ai pété.
7: Ah non, j'ai pas pété.
0: Non, c'est mon odeur naturelle.
2: Non, j'ai ouvert la bouche.
7: Bah ouais,
2: il y a la même odeur.
3: Non, mais déjà, rien que ça, moi je trouve que c'est. Ouais.
8: Bah c'est chelou, quoi. Mais
0: ouais, moi je suis d'accord avec vous.
2: Allez, fouille.
0: JHD23, qui nous dit c'est le pseudo. JHD23, s'il y a un doute, il n'y a plus de doute. C'est bon, je sens qu'elle est cocu, nous dit Jade. Canardo, il y a. Ah bah pareil, il y a un doute, il n'y a plus de doute. Il y a quand même des signes bizarres. Vas-y, fouille. Message de Hassem sur l'appli Skyrock. Moi, je suis pas pour fouiller. J'aime pas trop. Hein. Je suis plutôt contre ça au départ. Après, toi et Nora, il y a quand même... ouais.
3: Après, quand on cherche, on trouve. C'est-à-dire que quand t'es parano et que tu vas regarder tous les messages, tu vas...
2: Bah non, parce que si t'as rien à te reprocher...
0: Bah oui.
2: Tu vois, moi, carrément, ouais, depuis dans mon téléphone, il n'y a rien. C'est...
3: Ouais, mais quand t'as des doutes, même si... Ouais.
8: Si je veux fouiller, j'ai l'impression que c'est un peu toxique, quoi. Enfin, ça fait une masse toxique un peu. Genre, ouais, je peux fouiller ton téléphone.
0: Bah, c'est pas faux. Non, mais c'est vrai, moi, c'est pour ça que
7: j'aime. Non, mais faut pas te demander à fouiller.
2: Non, mais ouais.
7: Tu prends le téléphone normal en détente.
0: Là, tu fouilles.
7: Et tu regardes.
8: Oh, il a changé son code aussi.
7: Ah, bah, tu vois, c'est suspect. Ah, donc, ouais. Tu vois, t'as une bonne raison pour fouiller déjà.
8: Bah oui, je connaissais son code et tout, et il a tout changé. Enfin, je sais pas.
7: Ouais, c'est très suspect.
2: Ouais, non, mais là, c'est très, très louche.
0: Eh, on va faire un sondage express. Résultat du sondage express dans un instant. Vous êtes à la place d'Enora, qu'est-ce que vous faites? Vous fouillez ou vous fouillez pas? Voilà, c'est simple la question.
7: Ouais, fouille, moi. Tu peux pas parce que t'as pas le code. Moi.
0: Mais tu récupères le code, tu te démerdes.
9: Non, mais t'essaierais de fouiller ou pas?
0: Ouais, t'essaierais de fouiller ou pas? C'est la question.
7: Bah, il faut.
0: Cédric, tu fouilles.
7: Ah, oui. Ah, je me démerde, je trouve le code, tout, y a pas de problème.
2: Ouais, je sais pas, moi, pareil, j'attends qu'il dorme, je fais le Face ID avec sa gueule en dormant, j'ouvre les yeux.
0: Comme ça, boum.
2: Non, mais c'est clair, ouais. Mais d'ailleurs, j'aurais pas demandé l'avis à la terre entière, je l'aurais fouillé direct, tu vois.
0: Et ouais, mais t'as raison, ça fait. Il y a un côté. T'as raison quand tu dis, j'y ai pas pensé. Ah,
2: mais
0: ça
2: ouais, mais
0: ça bon, fait meuf toxique un peu.
2: Oui, mais bon.
7: Mais alors, attends, dans ce cas-là.
0: Mais au final, c'est lui qui est toxique.
7: Voilà, c'est ça, il est toxique aussi en changeant le code, sans raison.
2: Oui, enfin, puis il y a quand même des gros soupçons sur le fait que t'es cocu, quoi. T'es genre là, ouais, tu te fais pas une parano, ah, tu vois. Ouais. Le mec, il change de code, tu le vois plus les week-ends, et le soir, il est pas joignable. Ça fait quand même beaucoup de choses.
0: Ouais, ouais. En tout cas, c'est ce que vous dites, Brian Libre.
9: Peut-être avec sa meuf qui est depuis 5 ans.
0: Bah, c'est ce que nous dit.
9: Toi, c'est celle de 1 an.
0: Ce que nous dit Bilou, Brian Libre, il nous dit la trompe, c'est obligé. Bilou, il a une autre meuf. Faut pas tortiller du cul pour marcher droit, d'accord. Il y a des messages intéressants. Je comprends pas la signification, mais c'est ouais. Il doit avoir rencontré quelqu'un, message de Freck. Fouille ma belle. Alors on va voir ce que vous nous dites là. Vous votez. Oula, ça vote beaucoup. Vous fouillez pas si vous êtes à la place d'Enora. Tu bouges pas Enora, on y revient. Et racontez-nous si vous avez déjà fouillé dans le téléphone de votre chérie. Est-ce que vous avez trouvé des trucs ou est-ce que vous étiez complètement parano? Allez-y. Qui a déjà fouillé? Bon, Cédric, évidemment. T'as déjà fouillé dans le téléphone?
3: Ah bah ça oui.
2: Hein, tu comprends les questions ou pas?
7: Non, je te sens là.
0: Je comprends rien.
7: Oui, bah, parle-y.
0: Mais qui était ici?
7: On repose la question.
2: Non.
3: Est-ce que t'as déjà fouillé?
0: T'as déjà fouillé, évidemment.
7: Bah, bien sûr, j'ai déjà fouillé.
0: Et alors?
7: Bah, j'ai rien trouvé.
0: T'as rien trouvé?
7: Non, il y avait rien de suspect, quoi.
2: Parce que c'était pas sur le bon téléphone.
9: J'ai pris le fixe.
0: J'ai démonté le fixe.
7: Non, j'étais parano.
0: J'ai pris les tournevis, tout ça, il y avait rien à l'intérieur.
9: J'ai pris mon téléphone, j'ai fouillé.
7: En fait, j'ai devenu parano à cause du mec qui m'avait fait cocu. Et celle d'après, bah, du coup, t'avais à la morfler à cause de Alex, quoi, tu vois. Mais alors, j'ai fouillé, alors qu'il y avait rien. Donc,
0: bon, on va y revenir.
7: Avec le temps, quoi.
0: Vous avez fouillé, vous avez découvert des trucs, vous n'avez pas fouillé, vous votez pour Enora. Enfin, pour Enora. Votez, fouillez, fouillez pas. Et on en reparle avec toi, Enora, tu bouges pas. Tu restes avec nous le temps de... Ah, on va lancer nos doubles appels, là. C'est parti, le temps d'aller faire un tour chez les Français. Est-ce que les Français sont en forme ce soir? C'est la question que nous nous posons tous.
3: Bien sûr.
0: Eh ben, on va y aller, c'est parti.
4: Allô? Allô?
5: Oui?
4: Oui?
5: Bah, qui est à l'appareil?
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0: Eh oui, notre double appel. C'est tous les soirs sur Skyrock. Vous nous envoyez les numéros de téléphone. On a testé les numéros de téléphone. On a gardé simplement ceux qui répondaient pour... avoir plus de chances de connecter nos familles. Est-ce qu'on va arriver à les connecter, hein? Est-ce qu'on va y arriver à les connecter? Pour l'instant, ça sonne. J'espère qu'on va quand même réussir à avoir quelqu'un. Bah, au moins un pour démarrer. Allô?
11: Oui. Yes. C'est qui?
2: Ta bonne femme, elle est là ou pas?
11: Ah, ma femme, elle est là, guignol.
12: Oui, comment vas-tu?
11: Ouais, qu'est-ce que tu me prends la tête, la guignol?
2: Passe-nous ta femme!
11: Mais je suis séparé, ça fait 3 ans, connard. Tu peux être avec ma femme, j'en ai rien à branler, moi.
12: Ouais, j'ai une bonne bite, surtout, hein.
11: Ouais. Viens essayer de me la mettre, la bite, viens. Viens essayer de me la mettre, la bite, quoi. Clochard.
12: Vous êtes qui, monsieur?
11: J'espère que ta femme, elle a des bons gars de ceinture. Mais j'ai pas de femme, moi. Vous êtes qui? Ouais, des grandes gueules comme toi au téléphone, il doit en avoir plein.
12: Ouais, d'accord.
11: Oui, je vais te la mettre, la position, moi.
12: Ouais, tout va bien.
11: Ouais, parce que des gros bestiaux comme toi, faut bien les enculer.
12: Allez, ça marche.
11: Ouais.
12: Oui.
11: T'arrives à la trouver ta petite queue, parce que les grandes gueules comme toi, elles ont une petite queue, les grandes queues.
12: Comment? Et là, t'as mis combien de doigts dans ta chatte? Hein?
13: J'ai mis combien de doigts dans ma chatte?
12: Absolument, oui.
13: J'en ai mis 2, pourquoi?
0: Bien.
13: Tu veux que je t'en mette aussi?
12: Absolument, oui.
13: Ouais, ah bah, il faut qu'il vienne alors.
5: Allô?
14: Oui.
5: Oui, dis-moi.
14: Tu veux que je te mette les doigts dans la chatte?
15: Ouais, eh ben...
14: Bah, je sais pas, tu me demandes si je veux des doigts dans la chatte.
5: Non, je crois que tu t'es trompé de numéro, mec.
14: Comment?
5: Je crois que tu t'es trompé de numéro.
14: C'est toi qui m'appelles, c'est pas moi qui t'appelle.
5: Non, parce qu'avant, tu forces depuis avant, donc je pense que c'est pas le bon moment, justement, de dire ça. Hein?
14: C'est pas le bon moment de me dire ça.
5: Un jour, tu vas voir ailleurs, mais passez pas avec moi, en tout cas, ce soir, ok?
14: Bah, je sais pas, mec, c'est toi qui m'appelles, donc il faut assumer. Tu m'appelles en numéro privé, il faut assumer.
5: Ça sera... Hein? On en arrête.
14: Allez.
16: Là, je suis à poil.
5: Ah. Ouais, bah oui, bah branle-toi alors, si tu veux, ok?
14: Bon, bon, allez, bonne soirée.
0: Attends.
16: Heureusement que tu vois pas ma queue, parce que tu seras en train de jouir, hein, je te dis, hein, salope. Hein.
5: C'est pour casser les couilles les gens, là, t'es pas la peine, mec, ok?
17: Ouais, c'est bien. Ouais, j'étais une grosse queue, toi.
5: Ah, y'a pas de soucis, t'inquiète, je suis devant elle, sans se la niquer, donc je pense bien fort à toi, ok?
14: Allô?
17: Ah, mon copain.
14: Bah, viens, il t'habite.
17: Ouais.
14: Allô?
17: Ouais.
14: Oui.
17: J'ai un petit sec de 21 cm.
14: Bah, tu vas te péter le frein avec moi, viens.
17: Ouais, copain.
14: Ouais.
0: Hé, copain.
14: 21 cm, bah, je vais te le péter, hein, viens.
0: Ta bonne femme, elle est là ou pas?
14: Non, je suis tout seul. Moi et mon 357.
0: Oh.
14: Ah ouais.
0: Ouais,
14: c'est un autre problème. Ouais, exactement, ouais. Et je me demandais si je me le mettais à moi dans le cul, 357, ou à quelqu'un d'autre. Mais voilà. Si tu veux venir, on peut essayer.
18: Hé, hey, qu'est-ce que c'est cette comédie, là?
0: Ah, une nouvelle.
14: Bah, c'est des putes, c'est rien. Allez.
18: Bien, appareil, là. C'est des conneries. Allez, au revoir.
19: Ouais. Bon, tu continues encore, j'appelle les flics. J'ai ton numéro, hein.
20: Bon, et t'as pas autre chose à foutre là de passer? Moi je bosse, donc arrête de faire chier avec tes conneries là.
0: Okay. Ta bonne femme, elle est là ou pas?
18: Avec un appel masqué, bah, on ose tout.
19: Allez, et ma mère de pauvre, j'appelle les flics.
0: Une belle voix, toi.
18: Ah, bah je sais pas à qui j'ai affaire non plus. Apparemment, vous êtes trompé de numéro, cher monsieur.
19: Et ta sœur?
18: Ah oui, d'accord, ok, salut.
19: J'appelle les flics.
18: Et ta sœur? Fais-en donc, il va.
19: Sa merde, au revoir.
17: Ouais, vas-y, va.
19: T'as jamais attrapé un coup de fusil?
17: Essaye de rentrer chez moi, viens.
0: Là,
19: alors tu viens me voir si tu veux.
17: Vas-y, viens.
19: Ouais, quand tu veux.
17: Ouais, guignol.
0: Guignol.
19: Hey, viens mon copain.
0: Allô?
21: Allô?
0: Oui, allô?
21: Oui,
18: allô? Allô?
21: Oui? C'est de la part de qui?
18: Allô?
21: Ben, de la part de personne, c'est vous qui m'appelez, madame.
0: C'est de la part de
21: qui? Ah non, je vous appelle pas. Ah. Bah si, je viens de décrocher le téléphone. Bah moi. Vous êtes qui? Pardon?
0: Vous êtes qui?
21: Oh. Bah vous êtes à 3 sur la ligne. On est à 3 sur la ligne là.
0: Oui, allô?
21: Oui?
0: Ah bah ouais, on est 3.
14: Ah ouais, je suis à poil là.
0: Oh, on est 4 même, il y a un monsieur qui est tout nu.
21: C'est quoi ce sou?
14: Oh ouais, j'ai une bonne bite surtout. Hein.
0: Oh là, il y a un monsieur qui est tout nu qui dit des grossièretés.
14: Bah moi je suis Patrick. Hein.
0: Ah c'est Patrick. Vous êtes qui madame, vous? Allô?
21: Moi, je suis une personne qui décroche mon téléphone à 10h30.
0: Oui.
21: Et je ne sais pas qui vous êtes.
16: Il faut que tu t'encules, là.
0: Oh là, il y a un monsieur, il dit des grossièretés derrière, vous entendez?
21: Oui, j'entends.
0: C'est qui? C'est votre mari?
21: Allô?
0: C'est votre mari?
16: Allô?
0: Je crois que votre mari veut vous enculer, madame.
16: Là, je suis à poil.
0: Allô? Allô?
21: Oui, allô? Mais c'est quoi ce gag, là?
16: Oui, comment vas-tu?
21: Je ne sais pas qui vous êtes.
14: Ben, moi, je suis Patrick. Hein.
21: Hein? Quel Patrick?
15: C'est Cédric.
7: Ah non.
21: Oui, bon, on arrête là.
15: Eh ben, c'est Michel au téléphone.
21: Arrête là, bonne soirée.
15: Eh ben, c'est Michel au téléphone.
0: Allô, ma gueule! Tu l'as fait partir, Cédric.
15: Bah ouais.
0: Elle a eu peur.
22: Ta gueule, Michel.
15: Ouais, parle bien, toi.
22: Tu peux fermer sa gueule, Michel.
0: Ta gueule, Michel.
15: Bah ouais, bah écoute, elle est partie à part. Hein.
21: Bah,
15: c'est Michel
21: erreur,
15: au téléphone.
21: Hein.
15: Ah là, elle est là, non, tu vois.
0: Allô?
21: Oui.
22: Oui, alors?
21: Bah vous faites erreur.
22: Ah bah non, pas du tout.
21: Oui. Bah si.
22: Bah non.
14: Tranquillement, ouais, avec ta queue à l'air, là.
17: Oui.
22: J'ai tranquillement la queue à l'air, monsieur.
17: Ah ouais?
22: Ouais.
17: Et ouais.
22: Un petit peu excité.
17: Ouais,
16: Je suis en train de masturber là.
17: Ah c'est bien.
22: Ouais.
17: Ça continue.
16: Vous avez envie de vous masturber un petit peu, non?
0: Ça vous dirait? Non, il veut pas se branler.
22: Putain, j'étais à deux doigts de serrer.
0: T'as vu ça un peu?
22: C'est incroyable. Même sans dents, je te baise, Cédric. C'est incroyable.
0: Bah oui.
22: T'es
15: sans dents.
22: Allô?
18: Ouais, bonjour. Arrêtez d'appeler les gens.
22: Non. Non, j'arrêterai pas. Et
1: Et alors, hein.
6: Qu'est-ce que tu vas faire, hein?
22: Ah ouais, tu vois, c'est pas possible.
1: Alors, hein.
8: Allô?
22: Oui?
1: Connard.
22: Vous-même? Allô?
8: Bonjour.
0: Bonjour. Bonjour.
8: Et allez vous faire enculer, là, bande de connards. Oh.
0: Merci, monsieur.
8: C'est très bonjour. Gentil. Bonjour. Vous êtes sur la messagerie.
0: Très bien, vous êtes sur une messagerie.
23: Allô, allô.
0: Allô, allô, mais oui.
22: Alors, allô, allô.
0: T'es qui, t'es avec des familles encore? Allô, allô.
8: Ouais, ça t'amuse, connard?
22: Oui, énormément. Tu vois, on répond aux questions.
0: Elle,
22: hein.
0: C'est toujours, c'est court et elle raccroche juste derrière. Ouais. Bon, ça y est, on a fini.
1: Ouais.
0: Eh ben, c'est super, dites donc. Merci les familles. Et merci pour les numéros que vous envoyez.
8: Non, maintenant, connard.
0: Ah, elle recommence.
1: Ah, elle est là.
0: À chaque fois qu'on appelle, elle nous sort un petit connard. Pourquoi vous nous
8: non, mais ça t'amuse de déranger les gens, ma fille, elle dort.
0: Bah, il faut arrêter de crier, tu vas la réveiller.
1: Bah ouais, tu vas la réveiller.
0: Bah oui.
8: Bah, qu'est-ce que tu veux?
0: Bah, faut pas réveiller ta fille en criant.
8: Bah, qu'est-ce que tu veux? Arrête d'appeler les gens à 23h, connard.
0: Bah, il est pas 23h, il est 22h32.
8: Oui, bah, connard, tu me fais chier.
24: Ouais, je suis à poil, là.
1: Connard.
0: Voilà, et je crois que ce coup-ci, elle est partie pour de bon.
1: Oh.
0: Et voilà.
6: Bah, ça y est.
0: Bon, allez, double appel, très belle série de double appel, là, dis donc.
6: Ah ouais. Bah ouais.
0: Vous avez été efficace. Ouais. Connard.
8: Je vais appeler les flics, connard.
0: Merci, madame. À chaque fois, bon, allez, on arrête de vous embêter. On vous souhaite une belle soirée.
1: Allez, on arrête.
0: Bisous, ma chérie. Salut, bébé. Voilà. Vous voyez comme je sais calmer la femme.
1: Ah bah, elle est calmée, là.
22: La fille, t'aurais pu le dire, bébé.
0: La femme en rue. Eh oui, t'aurais pu dire, bébé.
1: Bah ouais, ouais, mais là, non. Bah, tiens, ouais. C'est du foot qui avait une touche.
6: Bonsoir, ça va, bébé?
8: La police.
0: Voilà. Faut pas appeler la police. On vous souhaite une belle soirée, madame. Au revoir.
1: Elle est partie.
0: Oui, elle est partie. Bon.
1: Non, je la rappelle.
0: Oui, non, tu vas arrêter. Allez, on va. Tiens, on a les résultats du sondage express qui viennent d'arriver juste à l'instant. Décidément, on est bien coordonnés dans la radio libre sur Sky. Et Nora, sondage express pour toi. Est-ce qu'il faut fouiller? Est-ce qu'il faut pas fouiller? D'après vous, ça donne quoi? Donc, il y a ton mec là qui est bizarre depuis 3 mois. Tu le voyais tous les week-ends. Maintenant, il a toujours une bonne occasion pour pas te voir le week-end.
1: Ouais.
0: Je résume hein, pour ceux qui viennent d'arriver. C'est ça, ouais. Et Nora. Et puis en plus, ouais, le soir, tu l'appelles et il te répond pas.
25: Ouais, c'est ça.
0: Genre, il a autre chose à faire.
6: Ouais, il a bien changé depuis 2-3 mois, en fait.
22: Le salaud.
0: Tu as raison d'avoir des doutes.
6: Bah, il a plus de temps pour toi.
0: C'est message de Ryan sur l'appli Skyrock. Et les résultats du sondage express, on vous a demandé, puis toi, tu te posais la question, est-ce que je fouille dans son téléphone ou pas? Est-ce qu'il faut fouiller ou pas? Réponse du sondage express, je fouille. À 73%, donc vous fouillez à 73%.
22: Ah, ouais. Ah quand même.
0: Ouais.
1: Je me sens moins seul.
0: Je fouille pas à 27%. Et parmi ceux qui disent je fouille pas ou celles qui disent je fouille pas, bah ça sert à rien parce que t'es déjà ouais, il y en a qui sont cash hein. T'es déjà cocu, c'est Faïd qui nous envoie un message.
6: Ah ouais, moi je suis de cet avis. Eh oui.
0: Donc ça sert à rien de fouiller, tu sais déjà ce qui t'est arrivé.
6: Ah ça va te rendre malade, tu vas voir le nom de la meuf et tout ça. Moi je suis de cet avis en fait.
0: Bah,
6: pour moi c'est hyper clair.
25: Sur la meuf, donc
0: De quoi?
6: Ah tu sais
25: j'ai
6: à peu près.
25: Des sur la meuf, ouais.
0: Tu penses que c'est qui?
25: Bah je pense que c'est une copine à moi, enfin du coup ancienne copine à moi.
6: Ah merde.
0: Et pourquoi tu penses que c'est une ancienne copine à toi?
25: Parce que on était au lycée ensemble et tout, et le week-end pareil je la voyais parfois quand je voyais pas mon copain, et maintenant bah je peux plus la voir.
6: Ah. Comme de par hasard les deux sont indisponibles,
0: ouais.
6: Quoi.
0: Ah c'est bizarre.
25: Ouais. Et ils sont abonnés mutuellement sur Insta et même on a mis sur Snap alors que de base ils étaient pas du tout potes, donc.
6: Voilà. Ah ouais, non, mais bon. Ça pue très très fort ton truc.
0: Bah écoute, moi j'allais te dire fouille dans le téléphone. Bon, t'as pas les codes, tout ça, tu peux les trouver. Mais moi je te dirais, ça sert à rien de fouiller. Tu sais ce que je ferais, moi je disparaîtrais un peu de sa vie. Enfin, tu vois,
22: j'arrêterais. Ça va l'arranger, d'être tranquille.
6: J'arrêterais de l'appeler.
0: Ouais, moi aussi, ouais.
6: Ouais, je suis d'accord.
0: Parce que même si, tu vois, il a l'habitude que tu l'appelles, même s'il est avec quelqu'un d'autre, si t'arrêtes de l'appeler, il va quand même se poser des questions. Il va se dire, ouais, mais pourquoi elle arrête de m'appeler? Pourquoi j'ai plus de nouvelles?
22: Ou alors le mec, il va se dire, putain, ça y est, bon débarras, elle a compris.
6: Après, ouais, il y avait
0: un message.
6: Message de M tout à l'heure là sur les messages, et elle pense que en fait il veut te larguer, il sait pas comment faire.
22: Ouais, M, je l'ai appelé, elle est en attente.
6: Tu l'as appelé?
22: Ouais.
6: Ah d'accord.
22: Là, c'est notre taf.
0: Bah, on aura des réactions pour toi. Tu voulais des réactions, Enora?
25: Ouais, c'est ça.
0: On nous demande ton âge, t'as 18 ans. Bah quel que soit l'âge, l'histoire qui t'arrive, ça peut arriver à n'importe quel âge, je pense que les résultats sont les mêmes.
25: Ouais.
0: Donc on aura M dans un instant. Il y a qui aussi qui appelle pour toi? Miyana. Qui nous appelle de Ashford.
1: Ashford, hein?
0: Ashford, c'est où? C'est en Angleterre?
1: Je sais pas, j'ai en Angleterre. Ouais.
0: C'est en Angleterre, Ashford.
25: C'est
0: hello?
25: Ça, oui.
0: Yeah.
25: Salut.
0: Come on, Miyana. Ok. Bon, Miyana, tu voulais témoigner pour Enora. On te reprend dans un instant, Miyana. On appelle juste M aussi en même temps, comme ça on va faire un tir groupé. Et si vous avez fouillé dans les téléphones et que vous avez trouvé des trucs, t'as fouillé déjà dans un téléphone, toi, Miyana? Miyana.
25: Oh, pardon, excusez-moi. Est-ce que j'ai déjà fouillé dans un téléphone, c'est ça?
0: Oui.
25: Alors non, j'en ai jamais eu besoin jusqu'à présent, je touche du bois.
0: D'accord, bah tu vas nous dire qu'est-ce que tu veux dire à Enora, les conseils que tu veux lui donner ou les stories que tu veux lui raconter. On en reparle tout de suite. Je vais juste prendre Lina qu'on a saluée il y a un instant. Avant d'en revenir au fouillage de téléphone, vous avez fouillé dans les téléphones dans l'équipe. Vous nous racontez.
15: Non, moi,
0: vous allez nous dire ce que vous avez trouvé ou pas. Et puis donc, ouais, Lina, je te prends tout de suite parce que t'as deux minutes, Lina.
25: Ouais.
0: Là, Lina.
25: Ouais.
0: Ouais. Alors là, on va revenir à la belle histoire de Lina tout à l'heure. Ah non, mais Lina. Lina,
2: c'est la meuf à la salle de sport, c'est ça?
0: Ah, oui. Je croyais que c'était une autre Lina, moi.
15: Non.
0: Ah oui, donc j'allais te dire, mais Lina, on a eu une autre Lina au téléphone tout à l'heure.
2: Il y a beaucoup de Lina.
0: Il y avait Estelle qui voulait témoigner pour toi,
15: c'est
0: Lina.
15: C'est
2: Estelle, par la même occasion, veut réagir pour
0: Enora.
2: Ouais, exactement.
0: Très bien, mais t'es super, Estelle, tu réagis à tout, toi. Salut, Estelle.
3: Salut tout le monde.
0: Salut Estelle.
15: Coucou. Salut Estelle.
0: T'es à Limoges toi Estelle, c'est ça?
3: Ouais, ça fait trop bizarre de vous avoir au téléphone.
0: C'est gentil, c'est la première fois que tu passes sur Sky.
3: Ouais.
0: Bah sois la bienvenue, t'as une très belle voix.
3: Ouais,
0: Estelle.
3: Ouais, grave.
0: Sexy.
3: Merci.
15: Ouais.
0: Bon, donc t'es à Limoges et tu voulais réagir. Donc, et pour Enora, bah tiens, puisqu'on était avec Enora, tu voulais dire quoi Enora?
3: Enora, de toute façon, je crois que ça sert à rien de fouiller.
0: T'as déjà fouillé toi?
3: Ah moi j'ai fouillé, quand j'ai fouillé j'ai trouvé hein.
2: Non, c'est ça.
0: Ouais. Genre, t'avais un gros doute?
3: Quand t'as des doutes, c'est qu'il y a quelque chose, et là, il y a trop d'indices qui font que c'est mort.
2: Ah ouais, je suis d'accord avec toi, moi.
0: Donc, ça sert à rien de fouiller, au final, t'es comme moi?
3: Ouais, en fait, soit t'as une relation basée sur la confiance et tu fouilles pas parce que t'es sûr de toi et tout va bien. Si t'as envie de fouiller, c'est que, à mon avis, voilà, c'est mort.
2: Ouais, puis là, d'après ce qu'elle nous a décrit, bon.
3: Ouais, bah ouais.
15: Non, mais tu peux fouiller pour en avoir le cœur net, tu vois.
3: Ouais, mais bon.
2: Ouais, mais après, ça devient addictif. C'est-à-dire que tu vas voir le nom de la meuf et il y aura peut-être plusieurs noms. Après, tu vas chercher sur les réseaux. Tu vas devenir ouf.
0: C'est bien, tu fais une enquête.
3: Moi, je suis devenue folle. Hein. Moi, je suis devenue folle à fouiller. J'arrêtais pas.
15: Oui, mais bon, tu vois, ouais, ça avait des prédispositions.
0: À quoi?
2: Arrête!
15: Être cinglé. Il suffit juste de réveiller les neurones qui restent.
2: Non, mais c'est vrai que quand tu commences à chercher, ce que je disais, en fait, tu deviens parano sur plein de trucs.
15: Oui, mais quand tu sais pas, t'es aussi parano. Donc, autant savoir.
2: Ouais, mais là, je suis désolé. C'est évident.
15: Bah, t'es désolé. Écoute, moi, je te dis que je préfère savoir.
0: Chacun son encore.
15: Donc tu vois, tu auras beau de te répéter que t'es désolé, t'es désolé.
0: Pourquoi t'avais fouillé Estelle? T'avais des doutes? Qu'est-ce qui s'est passé?
3: Ouais, j'avais des doutes. C'était mon ex qui est maintenant mon meilleur ami. Ouais, j'avais des doutes parce que je le trouvais chelou. Et un soir, je me suis dit tiens, j'ai son col, j'ai fouillé, j'ai trouvé des messages avec son ex. Son ex qui lui disait qu'il l'aimait encore, etc. Le soir où il me présentait à sa mère.
2: Ah, c'est lui qui a dit ça à son ex?
3: Ouais. Pendant qu'il me présentait à sa mère.
2: Oh putain.
3: En fait.
15: Ah le bâtard.
3: Donc le lendemain, j'ai pété un plomb.
0: Le soir où il te présente à sa mère, et tu découles le truc.
3: Ouais,
0: pas de
3: c'est
0: chance.
3: Ça.
0: Ouais, pas de chance.
3: Ah ouais, non, horrible.
2: Et t'as pété un cap tout de suite ou t'as réussi à garder le truc pour toi avant de.
3: En fait, non, on avait dormi donc chez sa mère. Le matin, je me réveillais pour aller au taf. C'est là que j'ai fouillé, je suis allée au taf.
2: Oh, et après, la journée de merde.
3: Ouais, la journée de merde.
0: Et ça peut.
3: Et il m'a fait le coup plusieurs fois après parce que je me suis remis avec comme une débile. Et après,
0: Et ça peut. Et ça peut rester ton meilleur ami aujourd'hui.
3: Ah mais maintenant qu'on est plus ensemble, ça va beaucoup mieux.
2: Tu vois, c'est ce que je dis souvent.
0: Mais comment tu peux pardonner ça? Comment tu peux devenir le meilleur ami, enfin la meilleure amie d'un mec qui t'a fait souffrir comme ça?
3: Ah mais il a fait des trucs de malade.
0: Et c'est quand même ton ami. C'est comme si toi, Romano, t'étais le meilleur ami de la gothique.
15: Bah, encore, elle m'a pas fait de saloperie.
0: Bah, elle s'est quand même fait sauter par un quart de
15: siècle. Ouais, c'est ce qu'elle m'a dit, mais je m'en battais les couilles.
2: Non, après toi, c'est bizarre parce que le manque de respect, tu vois. Moi, je sais que je suis ami avec des ex, mais j'ai pas eu ce genre de manque de respect, quoi.
3: Ouais, je sais pas. Pourtant, ça fonctionne bien. On est amis, on se touche plus, rien du tout. Et...
2: Ah, bah, t'as plus envie de lui, ça c'est clair.
0: Et quand tu sors avec une meuf, t'as un petit peu de jalousie qui remonte ou pas du tout?
3: Ah, non.
0: Bon,
2: ouais,
0: donc,
2: rien à foutre.
0: Donc ça veut dire que t'as vraiment...
3: Non, en fait non, parce qu'il sort pas avec il sort avec personne.
0: Ah d'accord.
3: C'est tellement, comment dire,
0: le bon test, ça sera quand il va sortir avec une meuf.
3: Mais franchement, je pense pas.
0: Pour savoir si t'as vraiment tourné la page. T'as l'air d'avoir tourné la page, toi, Estelle, ouais.
3: Ouais, complet.
0: Bon, tu voulais réagir également par rapport à Lina. Alors, Lina qui est hétéro, mais qui a embrassé une meuf sur la bouche, la meuf de la salle, Lina.
2: Ouais.
0: Donc tu voulais le témoignage de fille. Eh bien, le voici, le témoignage d'Estelle.
3: Eh ben moi, ça m'est arrivé quand j'avais 20 ans à l'époque.
0: Oui.
3: J'étais en formation dans un bled, donc j'étais en internat.
0: Ah, c'est marrant parce que moi, j'ai un pote, je le connais depuis un petit moment, et lui, il est en déformation, lui. Eh ouais.
15: C'est vrai qu'on parle de toi, je crois.
4: Alors, moi, je me sens pas visé.
0: Ah ouais. Va chercher un miroir.
7: Bah écoute.
0: Donc t'es en formation, ok, à 20 ans.
25: Ouais, et cette meuf arrive dans ma formation et je l'ai vue de dos et là, pas un coup de foudre, mais waouh. J'ai fait, elle est magnifique de dos
0: ah, de
25: et
0: dos,
25: tout de suite
0: de
25: elle
0: dos.
25: M'a. Ouais. Et tout de suite elle m'a attirée.
22: Et de dos, c'est,
0: bah,
22: c'est
0: ça, son cul, Romano.
25: Non,
0: mais
25: non, c'était le dos, c'était son dos, elle était en débardeur, et je sais pas, elle était un peu masculine, c'est vrai, mais j'ai, waouh.
22: Elle avait des bras de bodybuilder.
0: Ouais, des poils, sur, les poils sur les épaules.
22: Et un tatouage, un poignard avec un serpent autour.
0: Waouh.
25: Non, ah, quelle horreur.
0: C'est quoi, sexy.
22: Et une coupulette. Ouais, elle était grave bonne.
25: Ouais, ouais, elle était grave bonne, et du coup, il s'est rien passé parce que j'avais trop peur pour tenter quoi que ce soit. Elle, elle était lesbienne. J'ai dormi dans son lit une fois parce qu'il y avait de l'orage, et... mais il s'est rien passé.
0: Mais ah ouais, rien du tout.
25: Rien du tout.
0: Donc t'as juste.
25: Mais je regrette.
22: Mais ça va, quand tu l'as vu de face, t'as pas été déçu.
0: Elle avait de la moustache.
25: Non, parce que la France, c'est en plus.
22: C'est un village people, la meuf. Elle chantait YMCA.
0: Ouais.
6: Elle t'a fait fantasmer, t'as pensé à elle, tu t'es caressé en pensant à elle, tout ça ou pas?
25: Ouais, mais c'est surtout que, enfin, même encore à l'heure actuelle, ça, il m'arrive de me caresser en pensant à des meufs.
0: Ça, c'est chiant,
25: en regardant
0: ça.
25: Des films de meufs.
0: Et t'es jamais passé à l'acte avec une meuf?
25: Bon, non, très vite fait.
22: Ah. Mais toi,
25: quand j'étais plus jeune, bourré, des plans à trois, bon, il y avait une autre meuf. Et,
22: Ah ouais. Mais ton type de meuf. C'est un peu les garçons manqués,
0: c'est
22: quoi.
0: C'est village people avec une moustache et des poils aux épaules.
22: Ça dépend, hein. T'as déjà kiffé sur une meuf très féminine?
25: Ouais. J'ai déjà vu, ça m'a. Ouais. Mais j'ai jamais rencontré de meuf. Enfin, depuis elle, en tout cas, j'ai jamais rencontré une meuf.
6: Ouais, tu penses qu'il faut que ça reste un fantasme?
22: Ouais, salut, je suis lesbienne.
0: Attends, je vais me tailler la moustache.
6: Bah, en fait.
22: Je suis chez le barbeur.
0: C'est des bons clichés sur les bons clichés.
22: Et après, je vais faire un déménagement.
6: Peut-être qu'un jour, tu vas tomber sur une nana et tu vois, tu vas craquer et puis voilà quoi.
25: Ouais, je pense que Lina, faut qu'elle tente au moins pour voir et.
0: Lina, vas-y, Lina, allez.
25: À tout moment, ça sera une super histoire d'amour.
0: Déjà, tu as roulé une pelle, c'est déjà pas mal, ouais.
4: Non, mais vous avez une image, des fois, les lesbiennes, c'est
0: pas. Non, mais c'est pour ça que j'ai des clichés. On rigole,
22: A priori, là, c'est que t'as décrit en même temps, là.
0: Oui,
4: non,
0: c'est vrai.
4: Oui, parce que.
22: Oui, là, en même temps, bon, de dos, la meuf, elle en débardeur, s'il te plaît. Bon, c'est pas. Elle a des poils sur les bras et des tatouages. Bon.
6: Non, mais...
22: Et une coupe mais elle ressemble à un village people.
4: C'est vrai,
22: c'est pas super féminin.
4: Quand t'as la base hétéro et que tu vois une meuf un peu masculine, c'est vrai que ça attire un petit peu plus parce qu'il y a ce côté de la féminin, cette douceur, etc. et ce côté un peu masculin. Donc, c'est ça qui est principalement attirant. Mais après, il y a beaucoup de meufs qui sont très féminines, vous imaginerez jamais, qui sont ouais, totalement lesbiennes. Hein.
0: Tu sais, moi, je connais des meufs qui sont lesbiennes et qui sont très, très féminines.
4: Hein. Ouais, ouais.
0: Et alors, il y a une question qui revient beaucoup, alors c'est les questions des mecs, là. Vous vous êtes jamais imaginé en train de lécher, alors je lis le message que nous envoyez absolument, en train de lécher une chatte, comme il le dit. Il y en a plein d'autres qui ont posé la question. Ouais, Estelle.
4: Pas du chien,
25: ouais, moi ça m'est arrivé donc.
0: Ah bah voilà, on rentre. Donc t'es pas si
22: t'es pas
0: si fermé que ça, non, Estelle.
25: Non. Ça m'est arrivé dans des plans à trois.
6: Mmh. Ouais, voilà, ouais, comme moi quoi.
0: Oui, mais enfin bon.
25: Jamais une meuf et moi.
0: Oui, mais ça fait quand même. Je sais pas si on va prendre un exemple dans l'équipe. Si Romano, tu fais un plan à trois avec une meuf et Cédric et tu te mets à sucer la bite de Cédric, bah t'auras quelque part une relation homosexuelle avec Cédric.
22: Ouais. Ouais, mais c'est pas prévu. Plan à trois. Déjà avec Cédric, on n'a pas du tout le même type de meuf.
0: Par ça, contre, depuis que tu as perdu tes dents, je peux te dire que Cédric, il te regarde différemment, Romano. Hein.
22: Ça, c'est
0: mais
22: clair.
0: Je sais que t'as mangé ta dent ce soir, il te regarde un peu.
22: Je sais qu'il est.
7: Ah bah, je suis mort de rire.
22: Comme ouais. Tombé amoureux de moi, une fois de plus. C'est reparti comme au tout début.
7: C'est mignon tout plein avec ton petit t-shirt rose et ta dent en moins.
22: Ouais, bah ouais. T'sais, faut pas être troublé parce que je mets un t-shirt rose.
0: Oh là, tu me rends toute fofolle.
22: A priori.
0: Oh là là, Romano, tu fais ça pour ma guichet.
22: Ouais, mais grave, mais demain je viens en bikini.
0: Ah là, tu me.
7: Avec ou sans tes dents?
22: Demain j'ai mes dents normalement.
0: Essayer
22: de faire la bonne taille.
0: Bon, Lina, tu nous tiendras au courant de la suite de l'histoire. Tiens, on parlait de plan A3 justement. Il y a Maxime qui. Appelez Maxime, on devait avoir Maxime en ligne. On va lui passer un coup de fil. Maxime qui voulait témoigner pour ça. Bon, Lina, on te fait de gros bisous. On attend la suite de l'histoire.
4: Allô, hein. On m'entend ?
0: Oui, on t'entend, bien sûr qu'on t'entend, Lina.
4: Je disais. Romano, sans.
0: Ah, c'est les dents, ça.
9: Change ses dents, il va rayer le casque à Cédric. Il rayera pas le casque à Cédric.
22: Ah non, mais je compte pas le sucer, hein, ça, c'est dans sa tête. Hein,
7: ouais, c'est pas au programme.
22: À limite, le seul truc que je pourrais faire, c'est lui pisser dessus, quoi.
6: Bah, allez, ça commence.
22: Ah, bah, ça, Cédric,
7: ouais,
22: il
7: non, ça, ça.
0: Oh là, c'est pas aujourd'hui que tu me soumets. Non, tu avais dit que c'était le mardi, oui.
22: Ouais, ouais, bah, t'as, bah Cédric, je vais prendre ton cas dans le parking ce soir. Bah, vas-y, je t'urine dessus.
7: T'as un fou, toi.
22: T'ouvres la bouche.
7: Bah, va pisser sur ta meuf, pas sur moi, t'as un fou, toi.
22: Comme ça, là. Mais garde, attends, là, t'ouvres la bouche et.
0: Merci du. Belle image.
22: Quelle belle image en tête.
0: Ouais, quelle belle image.
22: Cédric, on est tout émoustillé.
7: Ah bah bon. Trop là.
22: Et puis ça t'excite, je garderai mon t-shirt rose. Je sortirai juste ma bite pour t'uriner dessus.
6: Oh, c'est sympa, tiens. Quel programme. Tous les deux,
0: Lina et Estelle, on vous embrasse. Merci en tout cas pour.
9: Merci beaucoup.
0: Lina, on prend des nouvelles.
9: Des gros bisous à tout le monde.
0: Si ça avance dans votre vie amoureuse, vous nous dites. Et on vous envoie votre t-shirt Skyrock. Bisous Lina du 92, Estelle du 87.
9: 87.
0: Ouais, 87 Limoges. Bisous Estelle. Et on prend Maxime et puis après on ira faire un tour du côté des espions. Vous avez espionné un téléphone, puis on aura Chiab qui se trouve un peu chelou, bizarre, ouf, il nous a dit.
6: Ouais, c'est ça, ouais.
0: Bon, avant d'espionner les téléphones, avant de voir ce que vous avez trouvé dedans, il y a Maxime qui est avec nous en direct. Et attention, ça va être très chaud. T'es chaud, Maxime, hein?
10: C'est ça, ouais. Ouais, salut l'équipe.
6: C'est gros.
0: Salut Maxime, t'es dans le 62, t'habites où dans le 62?
10: À côté de Lens.
0: À côté de Lens. Bon, salut les Lensois et on va chanter. Oh, les longs sont...
10: Ah, c'est mon cœur parisien, désolé.
6: Ah, merde.
0: Ah, back to back. Oh là là.
10: Back to back, Paris et Moïque.
0: Eh oui. Alors Maxime, dis-nous toi, ce que l'expérience sexuelle tu voulais partager avec nous sur Skyrock la soirée.
10: Ouais, bah écoute, ça fait déjà pratiquement 15 ou 16 ans que je suis avec ma femme, tu vois. Il y a sa meilleure amie qui habitait deux bâtiments à côté d'une autre. Donc, elle venait souvent à la maison. Et un jour, j'ai proposé un plan à trois avec sa meilleure amie, et donc ma femme et moi.
0: Ouais.
10: Ma femme, au début, elle a réfléchi, elle a accepté, elle a parlé à sa meilleure amie, et ça s'est produit un soir, quoi. Il était 100% hétéro, les deux. Donc, au début, c'est voilà, plan à trois, c'est il s'occupe de moi, je m'occupe d'elle, quoi. T'as qu'à leur tour, on va dire.
0: Ouais. Ah oui, donc il y en a une qui passait après l'autre, mais il n'y avait pas encore d'interaction entre les deux.
10: Il n'y a pas encore d'interaction entre les deux. On l'a fait 4 ou 5 fois avec Sophie, là, toi.
0: Ouais.
10: Et au fur et à mesure, ça a augmenté et ils ont fini par sécher toutes les deux.
0: Mais j'ai du mal à voir les premières relations, comment c'était. C'est-à-dire que toi, tu étais au milieu, tu faisais l'amour avec l'une, après tu.
10: Moi, il y en a une qui me suçait, je l'ai chez l'autre. Il y en a une qui montait sur moi, je l'ai chez l'autre.
0: Ah d'accord, ouais, donc elles étaient quand même avec toi les deux en même temps. Moi j'avais compris au départ que toi tu faisais un truc avec la meuf et puis après qu'il passait à l'autre.
10: Non, les deux en même temps.
6: Mais elles s'embrassaient, tout ça, tu crois qu'elles avaient fait des trucs avant?
10: Pas au début, 100% hétéro, vraiment, ils se touchaient pas, rien. Mais au fur et à mesure, je te dis, on l'a fait 4-5 fois et jusqu'à la fin qu'ils ont fini par
22: sécher la chatte. Ah, ça se bouffait la chatte après.
6: Ah, c'était excité.
0: Et devant ta meuf manger, comme tu disais si joliment, manger la chatte d'une autre, ça t'a excité?
10: Ah ouais, c'est quelque chose.
0: Et est-ce que vous avez mangé la même chatte en même temps? Tu sais, vous avez partagé la chatte à deux?
22: Absolument.
10: On a partagé la chatte à deux, ils ont fait un plan que eux deux ensemble.
0: Ah, tu les as regardés, t'étais à côté, tu les regardais faire un truc?
10: Non, j'étais pas là, moi. Mais j'étais au courant.
0: Ah, mais ça change quand même, t'a pas bloqué.
10: J'étais pas là, mais j'étais au courant.
0: Et t'étais pas, je sais pas, jaloux, inquiet en te disant, elles vont pas.
10: Ah non, parce qu'on l'a fait ensemble déjà, on l'avait déjà fait ensemble, donc bon bah.
6: Ouais, mais bon, ouais, tu vois, c'est sa meilleure amie, donc forcément, elle lui raconte tout et tout. Si ça commence vraiment à kiffer sexuellement, c'est plus un couple quoi.
0: Ouais, un peu à trois comme
10: c'est
0: ça.
10: C'est toujours ta meilleure amie, hein.
22: Et toi, tu t'es jamais fait baiser par le mec de sa meilleure amie?
10: Non, du tout, non.
22: Non, mais tu pourrais, pourquoi pas, petite branlette.
10: J'ai déjà eu avec un gars, mais pas ce gars-là.
0: Et lui, il sait que ça. Enfin, je sais pas. Son mec.
10: Nos plans à trois étaient cachés et jusqu'au jour où ils en ont parlé, ma femme a été avec eux justement.
6: Ah,
0: ta femme est allée avec le mec de sa meilleure amie.
22: Elle t'a dit, je te laisse, je vais me faire sauter ce soir.
0: Et moi, je t'ai demandé si t'étais pas dérangé le fait qu'elle fasse une expérience à deux, toutes les deux. Mais avec le mec en plus, ça t'a pas dérangé non plus.
10: Non, du tout, parce que je faisais avec sa femme. Donc,
6: t'as rendu l'appareil, quoi.
0: Ah, putain, c'est bon.
22: Non, on s'échange.
0: Mais de savoir que ta meuf, toi, t'es là, et puis que ta meuf, peut-être, elle prend du plaisir avec un autre mec et sa meilleure amie, ça te gêne pas, ça?
10: Non, j'étais au courant, donc il n'y a pas de secret.
0: Non, mais c'est bien hein, que tu réagisses comme ça. Bah, tant mieux, hein, parce qu'autrement, tu serais malheureux.
10: Ouais, il ouais, n'y a pas de problème. Tout le monde
6: était t'as accepté les délires de ta femme, quoi. Enfin,
22: mais pourquoi tu vas pas baiser avec le mec, toi?
5: Bah ouais, c'est.
0: Bah ouais, puisque la non, femme, elle a baisé avec sa meilleure amie.
10: Ouais, mais non, il était pas intéressant.
22: Ah, il est pas à ton goût?
10: Non, non, du tout. Puis il a un petit texte.
22: Ah, toi, tu veux prendre une grosse
6: bite? Comment tu sais qu'il a une petite bite?
0: Elle t'a dit?
10: Ah, ma femme l'a dit, et sa meilleure amie en parlait. Tout est arrivé au début, c'est parce que. À te plaigner un peu avec ma femme, qu'elle ait pas trop de rapport avec son homme, il connaît pas trop son
6: mari. Genre, ouais, genre, donc, mon mari, il a une petite bite, donc prête-moi voilà, la bite du tien.
10: Entre guillemets, ça s'est passé un peu comme toi, quoi, on va dire.
0: Mais tu nous as dit, il a une petite bite, ça t'intéresse pas, mais s'il avait une grosse bite, ça t'aurait intéressé?
10: Non, j'ai pas encore passé le cap, j'ai déjà tapé dans un gomme et je me suis jamais fait
6: vous pouvez faire un cap. Ah,
22: t'as quand même passé un peu le cap quand même.
10: Voilà, non, ah, j'ai pas pris une bite, j'ai déjà pris des doigts, un god, ce que tu veux, mais pas une bite d'un homme.
22: Mais t'as déjà sucé un mec?
10: Non, non plus, ça, j'ai pas encore passé le cap.
0: Mais t'as enculé un mec?
10: Ouais, j'ai enculé un mec.
0: Et tu t'es fait sucer par un mec, j'imagine aussi.
10: Bon. Exactement.
0: Et comment c'était, dans quelles circonstances ça?
10: Pareil, un plan à trois avec ma femme et le gars.
0: Ah bah dis donc, hey, 35 ans, mais t'as fait un paquet de trucs, toi, Maxime. Hein.
10: Ah ouais, on a fait quelques clubs libertins, les sauna libertins, on a fait quelques trucs.
22: Ah ouais,
6: faut
22: dans le milieu,
0: Lina. Faut pas mourir tôt, hein.
10: Ah non, ça fait 7 ans qu'on est ensemble, je veux dire.
0: Non, mais je vais dire, je rajoute.
22: Je vivrai con aussi, mais.
0: Si tu veux, Renaud, je rajoute quand t'as envie.
22: Ah ouais, parce que moi, me prendre une bite dans le cul, je préfère rester un abruti.
0: Je veux pas rester un abruti, Romano.
22: Ah, mais t'en es déjà, Cédric.
0: Non,
22: si.
10: Ah, tant qu'il y a de la confiance, après,
0: voilà. Ah bah oui, mais toi, t'as grave confiance. Ouais, non, mais c'est ce qu'on peut remarquer dans ton couple, c'est qu'il y a grave de la confiance.
10: Ah ouais, on a deux clair. Enfants, voilà quoi, on est pas.
6: Bah écoute, si tout le monde est content comme ça, après.
10: Voilà, c'est ça.
0: Juste
10: c'est
0: pour revenir à la première question, tiens, par exemple, vous avez fait un plan à trois, Romano, tiens. Tu fais un plan à trois avec Cariole, avec sa meilleure amie.
22: Mais déjà, non, c'est mort. Mais c'est moi qui voudrais pas.
0: Tu m'empêches de poser ma question?
22: Non, mais déjà, je te dis de base, à limite, si ça devait se produire, je préfère que ce soit une meuf qu'on connaisse pas, tu vois.
0: Bon, alors, t'as un plan à trois avec Cariole et une meuf qu'on connaisse pas.
22: Je préfère que ce soit une meuf qu'on ne connaisse pas.
0: Oui, alors, voilà. Tu as un plan à trois avec une meuf comme ça, et tu apprends que Cariole, elle fait des trucs avec la meuf, mais quand t'es pas là, est-ce que tu serais gêné?
22: Ah non, ça me fait péter un plomb.
0: Pète un plomb.
22: Ah non, moi je suis jaloux, moi je suis pas dans le délire
0: prêter
22: ma meuf
6: ouais, pas mais dans le partage
22: pas... Non mais je suis pas du tout dans ce délire là quoi.
0: Guigui.
11: Non pareil.
0: Pourquoi?
11: Parce que j'aurais pas envie de la partager. Donc ouais pareil, je refuserais.
12: Ah ouais moi aussi.
0: Et toi Cédric pareil?
12: Ah je partage pas
11: moi. Aucune chance là, là.
0: Aucune chance.
22: Mais moi tu sais que c'est un motif de rupture hein.
0: Ah ouais.
22: Genre elle me dit ouais tiens en fait j'ai oublié de te dire j'ai bouffé la chatte de la meuf hier.
0: Celle qu'on a baisée.
22: Ah ouais mais
0: non, vous avez déjà fait. Elle a déjà bouffé devant toi avec.
22: Parce que
6: tu vois quand c'est un délire à trois justement il y a pas de problème. Après quand ça devient tous les deux.
0: Marie toi ton mec pareil se tape fait un plan à trois avec un autre mec et il part se faire reculer par le mec tout seul.
6: C'est soit on se tape le délire tous les trois mais pas dans mon dos tu vois non. Non, moi je suis comme toi Romano là-dessus.
10: Il n'y a pas de secret, si tout le monde est au courant.
22: Non mais toi,
6: t'es
22: ouvert sur le sujet, tu vois. Toi c'est t'as ça en toi. T'as un échangiste dans l'âme quoi.
0: C'est ça, t'as un échangiste dans l'âme.
10: C'est ça, on dira ça. Ouais.
0: Non mais très bien. Redouane qui nous laisse un message et qui a une très très bonne question. Est-ce que Cédric pourrait raconter comment ça s'est passé avec ces deux lesbiennes pendant l'acte?
12: J'ai déjà raconté plein de fois.
0: Ah non, pendant l'acte tu nous as pas dit.
12: Ah pendant l'acte c'est intime, c'est ma petite vie privée quoi.
0: Non mais on va te laisser quelques minutes pour nous préparer une petite story.
12: Non mais non, tranquille.
0: Dans un instant, si Cédric, il faut savoir, tout le monde témoigne. Bah vous avez le droit de témoigner. Regarde Marie, elle a témoigné avec ses copines.
12: Ouais mais Marie, elle est
0: témoignée. Bah écoute si.
12: De l'intimité quand même du fou.
0: Et non, non, tu es payé pour Cédric, je te le rappelle. Et assez grassement pour 3 heures par jour.
12: La vie privée quand même.
0: Romano me l'a souvent fait remarquer, hein, Romano.
22: Après, c'est pas moi qui le paye, hein, sinon il serait plus là.
0: Ah bah,
12: c'est gentil, merci.
0: Tu vois,
22: rassure-toi, Cédric, c'est pas moi le patron.
12: Ah bah, c'est gentil.
0: Bon, merci, Maxime.
22: Mais bon, voilà, sois rassuré. Ça me dérange pas que tu sois payé tant que ça sort pas de ma poche.
0: Voilà.
12: Bon,
0: on t'embrasse, Maxime. Merci du coup de fil.
6: Bah, bisous, éclatez-vous bien.
0: Vous avez de la chance de vivre dans une belle confiance comme ça, tous les deux.
6: Bah, ouais, c'est ça.
0: Estelle, des gros bisous aussi.
10: C'est toujours pareil. Je vous écoute depuis septembre 2010. Les gars, les joueurs, y a pas de problème.
0: Septembre 2010, tu te rappelles, c'est comme une histoire d'amour, tu te rappelles du.
10: Je me rappelle. Au début, c'était toi, Romano, la Marie, Tammy,
0: les Momos.
22: Non, il y a Cédric aussi.
0: Il a oublié Cédric. Et il y avait Karim aussi.
5: Bien sûr, le Belge. Oui. Bah oui. Et Karim qui était encore au standard quand on n'entendait pas la radio.
22: C'était mieux.
13: 120,
22: c'était mieux.
0: Comme on dit, c'était la belle époque.
22: C'était mieux avant.
0: Et imagine, Guigui était même pas là en plus.
5: C'est le Parisien. C'est des bons.
0: Bon, on t'embrasse, Maxime. Et on t'envoie ton t-shirt Skyrock dans le 6-2. Bisous, Maxime. Bon, dans un instant, est-ce que vous trouvez ouf sur. Je sais pas, il y a certains trucs que vous faites. Vous trouvez que c'est des trucs de ouf. Vous pouvez nous raconter. On en reparle avec. Enfin, c'est Chiab qui nous raconte son histoire. On va fouiller dans les téléphones pour toi et Nora. Il y a plein de réactions. On va les prendre. On aura Christo qui vient témoigner pour toi. Il arrive. Miana également qui nous appelle d'Ashford en Angleterre. Et puis on parle de tout ce que vous voulez jusqu'à minuit. Profitez-en. Hein. C'est Radio Libre. C'est sur Sky 01 53 40 30 20 pour nous appeler. Et on écoute le son de Gambi. C'est Gambi qu'on écoute maintenant. Ça déchire, Gambi. Hein. Gambi, c'est René Kaovila. 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

0: tomber sur le rap, on écoutait Gambi, Gambi sur Skyrock, c'était Rodeca au Villa. 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
0: Ils vont peut-être venir pendant les... Ils sont en vacances ces joueurs de l'OM là, Samy.
7: Ah ouais, là c'est des grandes vacances.
0: Ils sont peut-être ils sont pas à la Coupe du Monde.
7: Quelques-uns si à la Coupe du Monde.
0: Et qui?
7: Rouli, Balerdi, tu me donnes comme ça, il y en a 5-6 je pense quand même.
0: Ah quand même 6. Sélectionné par des gens.
7: Non, mais non, mais pas les Français. Demandé, qu'est-ce que tu racontes?
6: La Coupe du Monde, il n'y a pas que la France.
7: Bah, combien il y a d'équipes d'ailleurs? Putain, j'ai vu qu'il y avait Haïti, il y a des équipes incroyables.
0: Ah oui, c'est vrai, ils peuvent être sélectionnés par 12 équipes. Ah oui, c'est vrai, c'est vrai.
6: Ouais, bah, là, c'est la plus
4: vous
6: grosse coupe
4: du
6: monde.
4: Vous avez vu l'avion du Brésil là? Ils l'ont aspergé avec de l'eau bénite.
0: Ah ouais,
4: pas vu ce truc.
6: Avant qu'ils partent à la Coupe du Monde.
4: Avant qu'ils partent, t'as vu le truc? J'ai halluciné.
2: Non, mais. Bah là, il peut y avoir un problème pour la cérémonie d'ouverture parce qu'il y a les Mexicains qui bloquent la. Qui bloque tous les accès au stade où il doit y avoir la cérémonie d'ouverture.
7: Ah ouais, ouais. Ça va être sympa.
0: Ah, c'est au Mexique la cérémonie d'ouverture.
2: Je me demande si c'est pas aux États-Unis. J'ai vu passer le truc vite fait tout à l'heure là.
7: Ouais, non,
2: mais a priori,
7: il y a un match qui va
2: ils sont en grève ou je sais pas quoi et ça fait 48 heures qu'ils bloquent le truc et pour le moment, ils commencent à s'inquiéter.
0: C'est un beau bordel. Après, moi,
2: il y a aussi un arbitre qui sait faire caler à la douane.
0: Ah ouais, c'est le meilleur arbitre africain, il est somalien.
7: Ah oui, c'est vrai. Ouais.
0: Et parce qu'il est somalien, ils l'ont pas fait parce qu'ils aiment pas les Somaliens.
7: Ils ont pas donné son visa.
0: Ouais, Trump
7: son visa,
0: a dit ouais. C'est un pays de merde et donc il a interdit l'accès aux Somaliens à son pays.
7: Ouais, ils ont
0: et donc l'arbitre, il est somalien, c'est le meilleur arbitre d'Afrique. Il a 34 ans, il vivait son rêve et tout. Et hop là, bloqué à la frontière par Trump et son équipe.
6: Il a été le meilleur arbitre de la CAN.
0: Ouais, meilleur arbitre de la CAN.
2: Mais d'ailleurs, l'équipe d'Iran est en.
0: L'équipe d'Iran, ils sont pas tous rentrés, ouais.
2: Non, mais ils sont au Mexique, mais pour le moment, ils ont pas les visas pour les États-Unis.
0: Ils sont à Tijuana.
7: Ah, même l'équipe du Sénégal, gros, ils se sont fait fouiller, mais t'as
0: fou,
7: gros. Ah ouais, ils les ont tous assis sur des chaises, chacun leur tour, ils les élevaient, ils les fouillaient.
0: Ces animaux, les Américains. Enfin, les Américains, non. Les Trumpistes, enfin, l'équipe à Trump, là.
7: Bah, en même temps, ceux qui bossent.
2: Bah, les mecs à la douane, ils font le taf.
0: Ah, bah, ils n'ont pas le choix, oui.
2: Sinon,
0: ils sont foutus dehors.
7: Et il y a 7 joueurs de l'OM à la Coupe du Monde.
0: Oh là là là là.
7: Ouais, Balerdi s'est blessé, il va rentrer. Donc il n'y en a plus que 6.
0: Bon, la Coupe du Monde, c'est.
2: Qu'est-ce que. T'as vu Guigui, la grève là dont
7: je... Non, je suis en train de regarder, mais.
0: Je regarde la grève.
2: Bon, alors c'était peut-être.
0: Après, moi je trouve qu'il y a trop d'équipes à cette Coupe du Monde. Parce qu'il y a plein de matchs de merde et tout. Toutes les.
7: Après, premier tour.
0: La première partie de la Coupe du Monde, c'est.
7: Après, c'est marrant quand il y a des surprises en général.
4: Ouais, ah bah déjà, il y en aura moins s'ils peuvent pas rentrer aux États-Unis.
0: Oui, c'est vrai, ils vont peut-être supprimer des matchs.
7: C'est possible. Non, mais c'est la FIFA en fait. Ils sont super cons d'avoir organisé ça dans ce pays.
0: Mais c'est un porte-couille de Trump, comment il s'appelle, Infantino là.
7: Ah ouais.
0: Il lui a décerné, il a créé un prix parce qu'il n'avait pas eu le prix Nobel de la paix, Trump. C'est-à-dire qu'il va mettre le prix Nobel de la paix, il bombarde le monde entier.
4: Non,
0: le et donc, Infantino, il a créé un prix de la paix pour la FIFA qui n'existait pas.
7: Un prix de
0: donc, le mec, il a inventé un papier, il a décidé tout seul dans ce bureau. Et il est allé voir Trump, il lui fait il vous le met, le prix de la paix de la FIFA.
2: Oui, alors il y a même plusieurs grèves qui menacent plusieurs matchs.
7: Ah,
2: donc, il y a 10 ans.
0: Demain, il y a une grève des trains en France.
2: Il y a des enseignants.

0: Non, c'est pas vendredi.
1: Jeudi.
2: C'est le 11.
3: Jeudi soir.
0: Ouais, ah ouais, jeudi 11.
4: Jeudi, jeudi 21h.
1: Ah ouais, donc
4: les deux premiers matchs sont au Mexique, jeudi et vendredi. Troisième match et samedi au Canada. Et après le quatrième match, je jouerai aux États-Unis.
0: Après, c'est des matchs de. C'est pas des matchs de.
4: Ouais,
0: toi. Ouais, faut des matchs, quoi.
4: Coupe du monde, c'est cool.
3: On commence quand, nous?
0: Mardi.
4: 21h.
0: Mardi prochain, 21h, ça va être chaud à la Radio Libre avec le premier match des Bleus. Et alors, oui, on a. Oui, mais.
3: Ah, ta gueule, quoi.
4: On veut parler de la Coupe du Monde.
3: Tu veux parler de la Coupe du Monde?
4: Si, elle veut parler du match du Maroc.
3: Mais tiens, qu'elle aille taper un mur.
5: Bonjour. Ah, mais non.
3: Bonjour, une bagnole, tiens, une bagnole.
0: Tu veux quoi?
4: T'es jaloux parce que t'as pas de dents et elle a des belles dents.
0: Elle perd. T'es gentil.
3: Elle perdra ses dents aussi.
4: T'es jaloux, elle a plein de dents.
3: La chaîne de mes parents, elle est tout. Elle arrive à quel âge? 17 ans.
5: C'était Mylène.
3: Il lui manquait la moitié du chicot, la pauvre. Bon. Elle était heureuse.
5: Bah, 7 ans, c'est beau. Hein.
3: Ah,
0: tu perpétues une tradition familiale en mangeant tes dents, Manon.
3: C'est ça, bah, elle, je sais pas, bah, elle a dû les manger aussi. Hein.
0: Elle a mangé ses dents.
4: Oh, j'ai hâte qu'elle perde les siennes, Medellin.
0: Mais t'es méchant, toi.
4: On sera plus tranquille.
0: Ouais, t'es vraiment un enculé.
5: Non, mais il a peur.
0: Là,
3: au moins, t'as hâte qu'elle perde la vie.
0: Oh, vous êtes horrible.
5: La pauvre.
0: Non mais c'est méchant de dire ça, Romain.
5: L'autre il dit ça, là, il sourit avec ses dents en moi.
3: Ouais, j'ai juré.
5: Ok,
0: bon.
5: C'est ça.
0: Alors,
3: Dieu.
0: On va revenir au téléphone. Vous avez déjà fouillé dans un téléphone, qu'est-ce que vous avez trouvé? On nous demande encore des messages pour l'histoire des lesbiennes de Cédric. Énormément de messages, Cédric, qui nous demande comment ça s'est passé quand tu étais dans leur lit. Les deux lesbiennes que tu as séduites.
6: Ça,
0: à la terrasse,
6: ça s'est bien passé.
0: À la terrasse d'un café. Mais vous avez baisé quelques heures après, comme ça, direct.
6: C'était dans la soirée, ouais.
0: Dans la soirée, très bien.
3: Non, mais genre, tu les as rencontrés l'après-midi.
6: Ouais.
3: L'après-midi, vous avez fait quoi?
6: Je leur ai payé un verre, elle a pris mon numéro.
3: Elles se sont bourrées la gueule, non, pour te.
6: Ah, je sais pas si elles sont bourrées, je suis pas resté l'après-midi avec elles,
3: gros. Oui, mais le soir, elles étaient ivres mortes, non, pour accepter de baiser avec toi.
6: Elles avaient pas l'air, en tout cas.
3: Elles s'étaient droguées.
6: Je sais pas, peut-être.
0: Elles s'étaient droguées, ouais.
6: Je sais pas.
0: Vous avez pris du GHB, je pense.
6: Ouais. Je sais pas, gros, c'est il y a plus de 10 ans. Je me souviens de. Mais je me souviens pas de la gueule de la meuf.
0: Genre, tu tapes deux lesbiennes que tu dragues à la terrasse d'un café, tu te souviens pas de ce qui s'est passé.
6: Bah, gros, il y a un truc il y a 10 ans, non, je me souviens pas. Des meufs que j'ai baisé à 2-3 ans.
3: Ah, mais c'est quand même un événement.
0: Bah, toi, tu baisses pas des lesbiennes.
6: Du coup, genre, toutes les meufs qu'il a baisées.
0: Bah, j'ai jamais baisé deux lesbiennes à la terrasse d'un café.
3: Non, mais c'est vrai que sur le coup, tu devrais quand même bien faire
6: ça. Tu te souviens même pas du prénom des meufs que t'as rencontrées il y a 3 semaines.
0: Bah, si. Il y a 3 semaines, j'ai pas rencontré grand monde, mais sinon, si, je me souviens.
3: Alors, quoi, alors, moi,
0: non, mais il y a des prénoms.
6: Chaque fois, il y a des gens que t'as croisés.
0: Pour de vrai, il y a des prénoms.
6: Tu te souvenais même pas d'eux, alors.
0: Mais les meufs plus.
3: Bah, il y a des sexes, moi.
0: Il y a des prénoms, j'ai oublié.
3: Il y a des meufs que je suis tapé, je.
0: Ah, moi aussi, pareil.
3: Je suis incapable de dire comment elles s'appelaient, tu vois.
0: En réfléchissant un peu, peut-être, mais comme ça, tu me demandes, ouais.
6: Bah, il y a pas longtemps, j'ai recroisé une meuf que j'avais pas vue depuis. Allez, 5-6 ans, au moins minimum.
0: C'était Mario?
6: Non, rien à voir. Mais c'est une meuf que j'avais même pas serré, une meuf avec qui je traînais tout machin.
3: Elle t'a pas reconnu.
6: Tu sais, je me souvenais même pas d'elle. Non, c'est elle qui m'a reconnu, je me souvenais même pas d'elle.
0: Bah, tu l'oublies pas, Cédric.
6: Tu vois, elle a fait qu'elle me donne des détails, la meuf, pour que je me souvienne de, tu sais, de qui elle était, machin.
3: Mais si, tu m'as payé des sacs à main, une tablette et une voiture.
6: Non, mais même pas. Non, parce qu'elle m'a sorti un détail par rapport à un truc familial qui lui est arrivé et je me suis souvenu après, quoi, tu vois.
0: Bon.
6: Sinon, j'avais complètement oublié la meuf.
0: On aura cette histoire, on va fouiller les téléphones pour Enora, même si vous nous avez dit que Enora. Vous seriez à sa place, moi, Enora, c'est une histoire d'amour. Je vais résumer dans un instant. Mais d'abord, on va prendre Chiab. Parce que Chiab, tu nous as appelé hier. Et on n'a pas eu le temps de te prendre. Donc, on voulait te parler ce soir. Merci d'avoir attendu, en tout cas, Chiab. T'es à Toulon, c'est ça?
7: Ouais, exactement.
0: Et t'as 14 ans, Chiab.
7: Ouais.
0: Et c'est toi qui nous as appelé en disant, j'ai l'impression d'être un ouf. Bon, on est tous un peu ouf, hein, Chiab. Je voulais te rassurer, les gens.
7: Non, mais moi,
0: c'est pas ça. Avant que tu nous racontes, ton truc. On a tous notre côté un peu dingo. Regarde, j'ai un ami personnel qui mange ses dents.
7: Non, mais c'est Chiab.
0: Ouais, on t'entend, Chiab.
7: Ok.
0: Tu trouves pas ça bizarre, Chiab, de.
3: Ah, ça, c'était involontaire.
0: De manger tes dents.
6: Avec du pain et du fromage.
7: Non, mais après, c'est romané, c'est normal, ça. Je m'en bats un peu les couilles, frère.
3: Ah, bah, c'est drôlement sympa.
0: Mais.
3: Ça fait plaisir. En tout cas, bah, t'as bien fait de nous appeler,
7: ouais,
3: cool.
7: Oui. T'as vu ce comportement-là, en fait? C'était juste pour vous appeler, pour vous dire que je suis un gros fils de pute au quotidien, en fait.
3: Mais ça s'est entendu.
0: Ah bon, c'est rare les gens. En général, les gens ils traitent les autres de fils de pute, mais ils s'auto-traitent pas. Pourquoi tu dis ça?
7: Parce qu'en fait, exemple. Il y a pas longtemps, j'ai un pote à moi, tu vois, on est très proches.
0: Ouais.
7: Et en fait, je me réveille et je me dis, mais qu'est-ce que je pourrais faire pour faire chier mes potes? Faire chier le monde, en gros.
0: C'est pas bien. Mais chier pour rigoler.
7: Chier. Enfin, j'aime bien énerver les gens. Et du coup, je vais le voir, et toute la journée, je dis que c'est ma soumise, c'est ma pute.
0: Ah, bah, tu vois?
7: En fait, c'est Romain.

0: Bruno qui m'a inspiré, vu que j'avais plus trop d'inspiration ce jour-là. Et je lui dis, ouais, par exemple, tu vois, on est obligé à l'école de...
1: Tu es en train d'exciter Cédric, hein, Chiab, hein.
2: Non, ça va.
1: Voilà, Chiab, vas-y, soumets-moi, ouais, je ta pute.
0: Ah bah, s'il en demande plus, y a pas de souci, il pourra m'appeler tout à l'heure.
2: Non, ça va aller, Chiab, t'inquiète. Non.
1: Tu peux te faire soumettre, okay. Cédric.
2: Non, ça va aller, mon petit.
1: Il y a que Romano qui a le droit de te soumettre, hein.
2: Non.
0: Ouais, en tant que mineur,
1: t'es le seul à pouvoir le soumettre.
3: Ouais, je suis son. Mais Cédric, c'est mon money slave.
2: Ah, c'est ça. Ouais, ouais mais il va me payer d'ailleurs.
1: Non, c'est le contraire.
2: Ah, mais je vais pas payer moi pour me faire mettre à la montre.
1: C'est le money slave qui paye à son master cash là.
2: Ouais. Ah ça. Bah, non, mais je suis pas money slave non.
4: Cash converteur.
2: Sans j'ai pas d'argent.
3: Allez, paye.
4: Appelle-moi master chef.
2: Putain de la paix. Il y croit en plus ce con.
3: Ah, tu sais très bien. Bah.
1: Bon, donc tu ouais, t'aimes bien faire chier les gens, mais c'est méchant oui. Ou c'est juste en fait, pour traquer un petit peu.
0: En fait, je me trouve méchant parce qu'il y a pas longtemps, en fait, j'allais faire pleurer l'un de mes potes. Moi, c'est pas du contact physique, hein, c'est du contact avec les mots. Et en fait, je trouve que je suis un enculé. Et j'essaye d'être plus gentil, mais j'y arrive pas, en fait.
1: En fait, t'as pas d'empathie pour les autres.
0: Ah si, je suis très empathique, tu vois, je...
1: Ah bah non, si t'es empathique,
5: ah bah non, manifestement pas.
1: Si t'es empathique, non, tu te mets à la place des autres et t'évites de leur faire...
0: Chez moi, je suis empathique, tu vois. Mais dehors, je ressens quasiment aucune émotion, en fait.
1: Ah, t'as l'impression de pas avoir de sentiments. Mais on a vu un auditeur qui avait pas de sentiments comme ça. Enfin, peut-être plusieurs, mais je me souviens d'un auditeur qui nous avait appelé comme toi, Chiab, et qui lui... lui, il était pas méchant. Mais il n'avait rien à foutre de tout ce qui se passait autour de lui.
4: Ouais,
1: genre, il nous a, je crois qu'il nous avait même raconté qu'il pouvait perdre quelqu'un de sa famille, ouais. Ça lui faisait rien.
5: Ouais, c'est vrai, ouais.
0: Et du coup, c'est pour ça que j'appelle, je sais pas comment faire pour...
5: Bah en fait, t'as peut-être besoin d'avoir le dessus sur la personne, c'est-à-dire que tu piques, tu vois, pour lui faire du mal et tu te dis, ouais, j'ai le dessus. C'est peut-être un truc un peu chelou chez toi.
1: T'es un dominateur, Chiab.
5: Ouais, un dominateur, ouais, c'est ça.
1: Arrête.
5: Non mais ça doit être
3: non
5: ça.
3: Mais le risque que t'as c'est qu'à un moment donné tu peux te retrouver solo quoi.
1: Bah ouais les gens, ouais,
3: voilà, les gens ils peuvent en avoir plein de cul.
2: Ouais,
5: ouais.
2: Faut
5: être méchant pour rien.
0: Mon meilleur pote j'ai perdu à cause de ça. Parce qu'en fait je sais pas pourquoi mais je suis une grosse schlag. Je comprends pas pourquoi.
4: Un gros schlag.
1: Donc depuis le début donc tu t'es défini comme étant un fils de pute,
0: voilà,
1: un enculé et maintenant un gros schlag.
5: Non mais au moins t'as du recul sur toi-même.
0: Non parce que je le remarque tu vois.
1: Et avec les gens de ta famille t'es pas pareil.
0: Non, les gens de ma famille, en fait, ma mère, elle m'a bien élevé, ça, tu vois, il n'y a pas de chewa, mais il n'y a pas de gros mots, il n'y a rien du tout.
1: Ok.
0: Je pars normalement, j'ai du respect. Avec mes sœurs aussi, j'ai du respect. Avec mon père, j'ai du respect. Jamais je parle mal.
5: Okay. Non, mais et c'est ça, t'as besoin de t'imposer par rapport au mec et d'avoir le dessus. Pour
1: t'es
5: moi,
1: pas obligé d'être méchant pour avoir le dessus.
5: Ah ouais, je suis d'accord avec toi.
0: Non, mais moi, je sais pas, moi, je sais pas.
5: Mais t'as affaibli la personne en face de toi, en fait, tu vois.
0: Le truc, c'est que je me réveille, je me dis, mais. En fait, je sais pas pourquoi, mais j'aime bien les énerver. Je sais pas pourquoi, mais j'aime bien énerver les gens, tu vois.
1: Ouais.
3: Mais t'as jamais un mec qui a voulu te péter la gueule?
0: Non, c'est moi qui leur pète la gueule s'ils essayent. Y a pas de.
1: Ah, mais un jour, tu vas tomber sur un mec qui sera. C'est
2: plus énervé que
0: non,
2: toi,
0: ouais. Non, mais je vais pas chercher jusqu'à la bagarre.
3: Un mec en face, il peut.
1: Un mec, il réfléchit pas et papa.
3: Il peut vriller et dire, ouais, moi, tu me parles pas comme ça et te patater, quoi.
0: Ah si, ça m'est déjà arrivé. Ça m'est déjà arrivé quand? En quatrième, ça m'est arrivé.
4: Et tu t'es fait corriger?
0: Genre, c'était un mec, il était bien plus grand que moi, il devait faire dans les. Allez, 1m80. Mmh. Et le truc, c'est qu'il me. En fait, il essayait de me taquiner, tu vois. Et moi, je sais très bien m'insulter. Tu vois, j'ai une sorte de réputation, mais de grand vanneur. Et je le vanne. Et tu sais pas, je rentre dans ma classe. Il vient, il me prend par le cou, il me plaque contre le mur. Mais je m'étais chié dessus à ce moment-là. Putain. C'était vraiment.
1: Et ça, ça t'a pas calmé.
0: Hein?
1: Ça t'a pas calmé.
0: Non.
5: Ah, c'est comme le tachot de Romano, là.
1: Ah oui, quand tu rendais ton pote dingue.
5: Mais c'était vénère.
3: C'était pas vraiment un pote, hein. Oui, c'est un mec de ma classe, quoi.
1: Oui, celui qui t'a mis la. Mais non, il lui a mis la tête dans un radiateur.
3: Non, mais en plus, je regrette parce que. En fait. Gros. Ah, mais oui, non, mais c'est ça. Non, mais. Après, le mec, il le prenait pas mal, tu vois. C'était pas genre.
4: Oh, il vous tabassait.
5: Mais... Non, il t'a balancé dans un radiateur.
1: Il t'encasserait la tête dans le radiateur.
3: Non, mais à côté de ça, tu sais, il y avait ce traquage-là de temps en temps. Mais le reste du temps, tu vois, il avait des potes. C'était pas tout le H24, les gens étaient sur ses côtes. C'est-à-dire que le mec, il avait des potes, il avait une vie sociale. Ouais. C'est juste, on avait trouvé ce truc-là pour
4: ça
3: le traquer.
4: T'étais un harceleur au bahut, toi.
3: Non, mais non, mais.
4: Si, avec l'autre, vous lui montriez des cordes pendues. Vous êtes des oufs.
3: Et non, mais en plus, le mec, bon, il m'aimait bien parce que après que j'ai quitté le bahut, il avait rappelé chez mes parents et je lui avais parlé. Je lui avais dit, t'as chaud ou pas?
2: Elle a été
3: t'es con. Hein. Non, mais le mec, on lui disait, t'as chaud, ça le faisait briller et il nous tabassait. Et on était, mais mort de rire.
1: En se faisant tabasser la gueule.
3: Hein?
4: T'as pas son numéro, genre un jour?
3: Non, mais non. Le mec, je sais même pas, où il vit.
5: Tu te souviens de son prénom?
3: Ouais, il s'appelait Marc.
4: Marc Tachot.
1: C'est Marc Tachot.
5: Ah oui, c'est vrai, ouais.
3: Et je me souviens aussi de son nom de famille.
1: C'est Marc Tachot.
2: Je le retrouve sur la nuit. Regarde, s'il n'y a pas son numéro.
1: Il y a Ludivine qui te demande.
3: Je vais aller voir s'il n'est pas sur les réseaux.
1: On va voir s'il y a Marc Tachot. Il y a Ludivine qui te pose une question, Chiab Ludivine qui a 29 ans. Et qui nous dit, quand t'es avec une meuf, tu la traques aussi?
0: Une meuf, je la traque.
1: Bah, je sais pas, quand tu sors avec une meuf, c'est quoi tes rapports que t'as.
2: Tu l'as fait chier ou pas?
1: Tes rapports que t'as avec une meuf.
0: Je sors avec une meuf. Ah non, moi, y a pas de ça. Je suis jamais sorti avec une meuf.
1: Ah, t'es jamais sorti avec une meuf. C'est intéressant de voir un jour, si un jour tu sors avec une meuf, si tu comportes de la même manière.
2: Bah, je pense qu'il faut être canard.
0: En fait, y'avait une meuf. Elle était. Je trouvais, elle était belle. Mm. Mais j'ai stressé et je lui ai dit nique ta mère. Je stressais fort.
5: Ah, bah, c'est charmant
1: pour la série. C'est normal que tu sois pas sorti avec.
0: Voilà, c'est pour ça. En fait, je stresse trop vite avec les meufs. Du coup, j'en ai pas trop. Enfin, j'en ai
5: jamais. Mais c'est ça, en fait.
1: Après, t'as 14 ans, tu vas peut-être grandir un petit peu, Chiab. Tu vas te rendre compte que ça sert à rien ce que tu fais. Je sais pas, j'espère.
5: Bah, déjà, il nous en parle, donc c'est qu'il a pris un petit peu de recul.
1: Ouais. Vous avez des gens comme ça qui aiment bien traquer les autres dans votre, dans votre entourage?
2: Bah, il y avait un mec qui faisait ça.
1: Qui traquait les autres?
2: En fait, il avait redoublé, c'était le plus vieux de la classe.
1: Ah, donc il se la jouait un peu, genre le daron des.
2: Ouais, il jouait un peu le daron, tu vois. Et il mettait un peu tout le monde à l'amende, genre il voulait vanner tout le monde. Et il cassait des couilles à tout le monde, gros. Et un jour, moi, il a voulu me faire de moi sa victime. Et moi, j'avais prévenu, j'avais fait pote avec des mecs dans la classe, tu vois. Et j'avais dit, on le traque. Et j'avais commencé à le vanner. Et tout le monde rigolait, même une vanne pourrie. Tout le monde rigolait. Et lui, ça l'avait rendu dingue, t'as vu. Et après, il a arrêté de casser les couilles aux gens.
1: Tu vois, un petit conseil pour les potes de Chiab. Vous nous écoutez, les potos, là. Faites-lui le coup, ça va le calmer, là.
3: Moi, je pense que. C'est malheureux, hein. Mais je pense que toi, t'es le genre de.
1: Il faut qu'il se prenne un.
3: Non, mais je pense que toi, t'es le genre de mec, il faut qu'il se prenne une branlée, tu vois, pour comprendre.
2: Non,
3: parce qu'en fait, non, mais tu fais du traquage. Non, mais en fait, c'est pas fait genre. Ouais, c'est pas fait
5: c'est
3: en
5: ça,
3: mode.
5: C'est
3: en
5: méchant.
3: Toi, c'est un fond méchant.
1: Ouais, c'est qu'est-ce que je vais faire pour faire chier les gens.
3: C'est pas pour rigoler, tu vois. Par exemple, moi, avec Cédric, je le traque. Mais
1: lui, ce soir, il s'est pas gêné parce qu'il paraît que tu as perdu une dent.
3: Ouais, non mais à côté de ça, on est pas
4: Cédric, il a perdu une dent.
3: Non, mais on peut parler en dehors de l'émission. Tu vois, on se parle normalement et il y a pas un fond méchant, tu vois.
2: Ouais, ouais.
3: Et mais toi, il y a un fond.
2: C'est vraiment méchant.
3: Ouais, et je pense que c'est malheureux. Soit tu vas te calmer, ou soit il y a un mec qui va vraiment te calmer. Ou des mecs.
0: J'explique. Avec mes potes, j'ai vraiment ce comportement-là, mais on sort grey ensemble. Mmh. On fait des activités normales, tu vois.
1: Peut-être qu'ils ont compris que t'étais comme ça et qu'ils tolèrent que. Parce que parfois, les potes,
0: c'est cool. Je m'accepte pas en faisant ça. Tu vois, je sais pas pourquoi, mais j'aime bien faire ça.
1: On a la super psy qui nous envoie un message. Salut, super psy. Et qui nous dit qu'il devrait peut-être en parler à quelqu'un d'autre parce que ça lui posera des problèmes dans le relationnel, dans la vie.
0: J'en parle à quelqu'un d'autre, j'aurais jamais parlé de ça avec mes potes.
1: Non, mais pas, elle parlait pas d'un pote. Quand elle disait quelqu'un d'autre, je pense qu'elle parle ça à quelqu'un
5: d'autre. Un psy, ouais.
1: Ouais, un psy, ça, un truc comme ça, ouais.
3: Non, mais tes potes, ils sont sympas en tout cas, garde-les parce que.
1: Bah oui, ils sont cool.
3: Moi, je sais que j'aurais du mal à être. Pourtant, t'as pas l'air méchant, hein.
1: Bah oui, t'es plutôt sympa même.
3: Tu t'en rends compte et tout, que t'es con.
1: Tu nous l'as dit,
3: Non, mais tu vois, ce que je veux dire, c'est que. Tu sais, il y a plus d'un mec, au bout d'un moment, tu sais, tu traques, c'est pas sympa, bah au bout d'un moment, le mec.
5: Non, mais tu vois, c'est méchant.
3: T'as plus envie de traîner avec, quoi.
5: Il y a plein de messages qui disent. Que t'es un futur psychopathe.
3: On nous disait sociopathe également.
5: Sociopathe.
1: Ah oui, Alex qui nous dit c'est un sociopathe. Conscient de l'être et en pleine évolution, c'est flippant. C'est un sociopathe aujourd'hui, futur psychopathe dans le futur. Ah oui, sociopathe aussi. Renard qui nous dit ça. C'est ça, sociopathe.
2: Ah, plus, c'est pas
1: oh là, sociopathe bolognaise.
2: Non, mais surtout, tu fais du mal à des gens. Tu sais, t'as des gens chez eux, ils rentrent chez eux, ils sont dégoûtés, t'as vu, parce que
0: non, ils sont pas dégoûtés, je suis déjà allé chez lui.
2: Tu sais pas comment les gens réagissent quand ils sont chez eux.
5: Non, mais en fait, tu fais ça pour exister, pour moi, c'est ça, en fait.
3: Non, mais peut-être qu'ils sont très potes avec toi, c'est pour ça que je te dis, garde-les. parce qu'ils sont vraiment cool.
0: On parle beaucoup de l'intimité, tu vois.
1: Ou alors, ou alors, tu les fais rigoler en étant comme ça parce qu'ils te connaissent tellement bien. Tu sais, parfois, des potes, tu sais qu'ils ont des défauts. Tout le monde a des défauts. Peut-être même moi, j'en sais rien.
3: Jamais. On va pas commencer à faire la liste, parce que là, il est déjà trop tard, on n'aura pas fini à minuit.
1: Non, mais tu vois, tes potes, tu dis parfois, ouais, lui, il se comporte comme une merde, ou lui, il est pas sympa, ou lui, ce qu'il fait, c'est pas cool. Mais comme c'est ton pote, tu te dis, bon, bah, je sais qu'il est comme ça, je prends avec ses défauts. Tu fais pareil avec tes meufs parfois aussi.
3: Ah, moi, il y a des limites quand même. Moi, un mec comme toi.
1: 130 sur l'autoroute.
3: Oui, bah par exemple. Non, mais un mec comme toi ou dans d'autres domaines, tu vois, moi, il y a des limites au truc. C'est-à-dire qu'au bout d'un moment.
1: Personne n'est parfait.
3: Oui, non, mais d'accord, personne n'est parfait. Mais je sais pas, par exemple, je traîne avec un mec, il me traite comme une sous-merde. Il va me le faire une fois, deux fois, après ça sera terminé.
1: Tu peux me le faire tous les jours.
3: Oui, mais toi, je le fais, Cédric, parce que je sais que t'aimes ça.
1: Vas-y,
3: t'es ma putain de salope.
2: Le mec était dans ma classe, quand moi, j'ai fait la rébellion avec mes deux, trois potes.
1: La rébellion.
2: C'est que c'était un soulagement pour toute la classe parce qu'il y en a plein qui le vivaient mal, tu vois.
1: Ah ouais, c'est sûr.
2: Les mecs, en fait, ils rigolaient quand ils vannaient quelqu'un d'autre pour pas qu'ils se fassent vanner eux, tu
1: vois. Pense aux autres qui le vivent mal, Chiab, tu peux leur faire du mal.
0: Mais après aussi, mon côté de vanneur, j'utilise dans le sens positif. Par exemple, dans mon collège, il y a beaucoup de mecs qui veulent faire. Qui essaient d'harceler, tu vois, des mecs un peu. Comment on appelle ça ?
1: Faible.
0: Un peu déstabilisés mentalement.
1: Ouais, faible.
0: Et eux, je les vois.
3: Non, mais pour te dire, par exemple,
1: je prends un exemple. Pour finir ? Et tu leur fais quoi, c'est
0: par exemple, allez, il y a pas longtemps, il y avait un mec, il était petit, il avait de la corpulence quand même, il était un peu fat.
1: Ouais.
0: Et genre, il voulait douiller un petit un peu, pas un peu con, mais genre, tu vois, il a une assistante, un mec comme ça.
1: Okay.
0: Et je lui dis, soit tu pars, soit je vais te faire rouler, ça, petit gros de merde. Et après, en fait, ils le prennent mal aussi, mais. En fait,
1: c'est plutôt positif ce que t'as fait là. T'as aidé un petit contre un plus grand.
2: Ouais, bah oui.
0: Voilà, donc,
1: tu vois, t'as pas qu'un mauvais fond, Chiap. Tu n'es pas qu'un enculé, comme
2: merde.
1: Tu me disais. T'es pas une grosse merde. Ouais, tu disais, Romano.
3: Non, mais par exemple, la façon dont t'arrives à l'antenne, je sais plus de quoi on parlait, et tu dis, ouais, ça, je m'en bats les couilles. je t'assure que je reste courtois. Dans une autre, on va dire, dans une autre situation, je t'aurais dit, bah tiens, enculé, casse-toi, tu vois. Non, mais je te le dis cash. Je suis honnête avec toi. C'est-à-dire qu'à un moment donné, tu parles mal, en fait, dès le début, tu sais, bon, au bout d'un moment, il y a des mecs qui vont te dire, bah, va te faire mettre, en fait, j'ai pas envie de parler avec toi.
0: Ça, oui. Romano, je te mens pas, voilà, j'ai stressé quand je suis arrivé à
3: l'antenne. Non, mais je te donne un exemple, tu vois.
5: C'est vrai qu'il a attendu vendredi, il a attendu hier.
1: Oui, vendredi aussi.
5: Vendredi,
1: 15
2: jours, il attend son arme.
1: Ah, je savais pas que t'attendais depuis vendredi.
3: 15 jours. Non, mais je te dis, moi, je te dirais de faire gaffe quand même, parce que un jour, il peut t'arriver des bricoles.
2: Tu vas te faire marbrer, ouais.
3: C'est pour toi, hein.
2: Après, dans ma classe, c'est le mec là qui vannait tout le monde. Il y en a certains qui rigolaient à ses blagues pour éviter que le mec il aille les vanner eux, tu vois.
1: Mais ils rigolaient comment, comme ça?
2: Non, ils faisaient semblant de rigoler. Tu vois, parce que ils voulaient pas que ça passe à leur tour, donc ils disaient, ah, il est marrant. Donc le mec il continue à traquer le mec dont tout le monde rigolait, tu vois, pour éviter que le mec il vienne les vanner, tu vois.
1: Regarde, il y a Nai Nai qui nous dit, on soigne pas le mal par le mal. Shaïb, essaye la gentillesse, tu verras, c'est mieux. Ça, c'est le message de Nai Nai. Il a 31 ans. Il aime la castagne mentale pour Lily. Qu'est-ce que vous nous dites d'autre? Chiffounette qui nous dit, ah, il a quand même un petit peu d'empathie. Vu ce qu'il vient de raconter, prise de défense d'un petit, c'est bien. On dirait qu'il se protège de quelque chose, en fait. C'est bizarre. C'est Fatih qui nous dit, qui nous laisse ça. Moi, je pourrais pas être ami avec toi. Message de Eno, elle a 18 ans. Eno.
5: Je pense pas que ce soit de la protection.
1: M37 dit, il a pas forcément un mauvais fond.
3: Non, mais moi je pense que le traquage, c'est marrant quand tu sais que la personne en face, elle le prend bien.
2: Ouais, entre eux, qui se connaissent un peu quand même.
3: Ouais, c'est ça. À partir du moment où si tu vannes quelqu'un
1: et que la personne qui se fait vanner peut traquer aussi, peut vanner aussi.
3: Oui, non, mais
1: c'est un ping-pong.
3: Et si tu vois que la personne, elle le prend mal, bah t'arrêtes, tu vois.
0: Ok.
1: Il y a Kev qui nous appelle pour toi, tiens, on le prend speed.
5: Il est passé par là en plus.
1: Kev de Givors.
5: Coucou.
1: Entre Lyon et Saint-Étienne.
6: Salut l'équipe.
1: Salut Kev. Toi, c'est dans la vallée du Givors, Romain.
6: C'est ça, tout à fait. C'est pas loin de Saint-Étienne.
3: Exactement. Eh oui, mais t'es proche de Lyon aussi, heureusement.
6: T'es
3: proche de la civilisation.
6: Givors quand même.
1: C'est là où il y a le Carrefour qui a été inondé, vous vous rappelez?
6: Ah oui, il y a l'année dernière. Ouais.
1: L'année dernière, il y a le centre commercial Carrefour, enfin le Carrefour et tous les magasins du centre commercial qui avaient été inondés.
2: D'accord.
1: Ouais, j'ai vu. Vous
3: rappelez? Eh oui, malheureusement là-bas, il n'y a pas de système d'égout encore. Ouais, c'était pas arrivé.
5: C'est la galère.
3: Canalisation, tout ça, ils connaissent pas.
1: Mais non, mais c'est
3: un grand malheur.
1: C'est le GIE qui a débordé. Enfin, c'était un truc de ouf, ce qui vous est arrivé là-bas.
6: Ah, c'était pas mal. C'était
3: non, mais ça va, il n'y a pas eu de blessés.
1: Oh, je sais pas.
6: Il y a eu des personnes évacuées. Après, blessés, il n'y en a pas forcément eu. Mais bon, ça va, on a eu les jet skis qui naviguaient dans le Givre avec, donc c'est bon.
1: Ouais, des jet skis dans la ville.
2: Oh putain.
1: Et bon, ils ont tout reconstruit, le centre commercial, c'est bon, c'est tout neuf.
6: C'est bon, c'est tout neuf.
3: Ouais, ils ont le vélo. Ils ont peut-être mis, ils ont mis des tuyaux.
1: Ah non, ils ont fait, il y a des magasins, ils ont fermé 3 mois.
3: Ah bah l'eau, c'est une galère. C'est pire que le feu.
1: Bon.
6: Ah oui.
1: Alors, Kev, ouais, tu voulais dire par rapport à Chiab, puisqu'on parlait de Chiab.
6: En fait, moi, Chiab, j'y suis passé, moi, quand j'étais gamin.
1: Et, quand tu dis gamin, c'est quoi l'âge de Chiab? Plus jeune, c'est quel âge?
6: Ouais, parce que moi, là, je vais avoir 35, là.
1: Ouais.
2: Ok.
1: Et t'avais quel âge quand c'était arrivé?
6: Moi, c'était ça a été la transition entre les 17 et 19 ans.
1: Ah oui, donc t'étais pas gamin, donc t'étais déjà...
6: Ouais, quand j'ai gamin, ouais, mais ça remonte à 15 ans quand même. Et en fait, c'est un gros manque de confiance en soi.
5: C'est ce que je disais.
1: Ouais. Oui, Marie, c'est vrai, tu l'as dit dès le début, là, Marie.
5: Ouais, tu vois.
6: En fait, c'est un vrai manque de confiance en soi qu'on a sans le savoir.
1: Et pourquoi comment t'as découvert ça, toi?
6: Bah, en fait, j'étais un peu exactement comme Chiab, c'est que... au final, moi, je perdais tout le monde parce que j'étais un connard.
1: Mais tu te levais le matin en disant qui c'est que je vais faire chier aujourd'hui, à qui je vais faire du mal.
6: Je me levais le matin en me disant tiens, qui c'est que je vais pouvoir emmerder ou machin. Mais c'est que au final, quand je les voyais, j'avais besoin d'avoir
5: d'être le dessus,
3: le dominant. Ouais, t'as besoin d'avoir un ascendant sur eux.
5: Voilà.
3: Tu veux faire le fou.
6: Voilà, exactement.
3: Donc de n'importe quelle manière que ce soit, quitte à leur faire du mal.
6: C'était uniquement sur la parole, mais ça pouvait être des petits pics sans insulte, sans rien.
5: Mais
6: des petits pics qui rabaissent les autres. Ou...
1: Bon, ça devait dépendre des gens, Marie.
5: Ouais, il y a des mecs qui te répondaient quand même.
6: Pardon ?
5: Il y a des mecs qui te répondaient quand même.
3: Oui, j'imagine qu'ils n'étaient pas
6: bien. Oui. Ah, mais oui, mais ça, oui.
3: Non, mais surtout, est-ce que tu t'es fait péter la gueule ?
6: Alors oui.
1: Mais alors, attention, Chiab, ça va t'arriver.
3: Ah mais non, mais ça c'est obligé.
0: Peut-être.
6: Alors oui, de toute façon, faut pas rêver. Hein. Au bout d'un moment, on tombe sur plus fort que soi.
3: Et puis un mec qui est un peu moins fin, lui qui va pas répondre ou qui va répondre en te mettant
5: des points. Ou qu'on a marre.
3: Aussi.
2: Il va péter un peu.
1: Effectivement. Ouais, ouais.
6: Et ben bah, justement, la plus grande volée que j'ai prise, c'était par un tout maigrichon. Hein.
1: Là, faut se méfier des tout maigrichons.
5: Bah non, mais quand t'es vénère.
6: Ils sont nerveux.
1: Exactement, oui.
5: Non, mais c'est vrai.
6: Et du coup, en fait, moi, au bout d'un moment, j'ai dit non, ça peut pas continuer parce que derrière, tu te sens mal.
3: Ah, donc c'est bien ce que je disais, de te prendre une branlée. ça t'a fait réagir.
6: Alors franchement, tu sais quoi, prendre une branlée, ça me faisait ni chaud ni froid.
0: Mais après, moi, je suis plutôt têtu. En fait, même après la branlée que je m'étais prise par le grand mec, là, ça m'a rien changé.
3: Ouais, après, bon, la branlée était légère, il t'a collé au mur.
1: Ah, tu veux une grosse branlée, toi.
3: Non, mais bon, pas de branlée, le but, c'est pas non plus que tu finisses quoi que ce soit. Mais
1: Chiab, il est chiant, on nous dit un plat qui nous dit ça depuis tout à l'heure, c'est vrai.
5: Non, mais il le sait, il l'a dit.
6: C'est ce que je disais, c'est qu'en fait, ça nous fait ni chaud ni froid.
3: Et alors, comment tu t'es calmé, alors?
1: Ouais, alors, comment t'es calmé?
3: Comment t'es redevenu à peu près normal?
6: Eh ben, en fait, j'ai fait 5 séances de psy.
1: Ah, c'est ce qu'on disait, Chiab.
5: Efficace. Je te disais, dis fou.
1: Allez voir le psy, oui. C'est
6: justement,
1: fou,
6: en fait, elle a fait sortir. Parce qu'il y a des raisons derrière ça, attention. Tu n'es pas comme ça pour rien.
1: Et toi, ça venait d'où?
6: Eh ben, moi, en fait, c'était par rapport à mon éducation que j'ai eue, qui était très stricte. Et mon grand frère était toujours plus valorisé que moi. Mmh. Et j'avais besoin, en fait, à l'extérieur, de
5: tu te sentais rabaissé chez toi, en fait. Ouais, c'est ça.
1: Ouais, donc quand t'étais dehors, fallait que tu sois entre guillemets
6: besoin,
1: le mâle dominant comme dans les
6: troupeaux. C'était un besoin sur le coup, mais au final c'est même nul de dire ça, mais j'avais besoin de me sentir au-dessus.
1: Vous savez que je suis le mâle dominant de la meute.
2: Ouais, bah ouais.
5: Ah ouais.
3: c'est le roi lion.
1: Non mais c'est mon veto qui m'a dit.
3: Mais tu sais que tu fais
5: ton veto.
1: Oui, mon veto, il m'a dit vous êtes le mâle dominant de la meute.
5: Mais t'as un veto.
1: J'ai un veto pour Medellin.
7: Mais tu sais que tu fais ciser parce que le mec qui dit ça et qui parle de meute, c'est le mec dans Very Bad Trip, le ouf.
1: Oui, c'est vrai. La meute, c'est celui qui est le petit gros là. Je suis mal dominant de la meute, moi aussi. Ouais, t'as besoin de dominer parce que tu. Ça... Alors, il y a plusieurs. Tiens, des messages sérieux, écoute bien pour toi. Tu nous dis si t'es d'accord, Kev. Écoute bien pour toi, Chiab. Ouais. Il y a. Je vais te les lire en vrac. Qu'est-ce qu'on nous dit? Faut qu'il aille voir un psy. Alors, c'est un message sérieux, il le précise. C'est Erwan, 19 ans, qui dit. Faut qu'il aille voir un psy, c'est un message sérieux. Il est sûrement HPI et c'est pas une vanne.
0: HP. c'est quoi?
3: Ah, ça y est.
1: Au potentiel intellectuel. T'es trop intelligent, Chiab.
3: Non, mais ça, faut arrêter. Je suis désolé, tu sais.
1: Laissez-moi lire mes messages.
3: Attends, tout le monde est, tout le monde, tous les gosses, ils sont HPI, alors qu'ils sont juste cons comme des bites. Ils sont tous TDAH et les meufs, elles ont toutes l'endométriose.
5: Et les mecs, des pervers.
3: Alors, il y en a, c'est le combo magique et il y a tout. La meuf, elle est HPI, TDAH.
7: Intolérance au gluten.
3: Ouais, intolérance au gluten, endométriose et aussi connasse.
1: Et son mec, c'est un.
7: Un PN.
1: Oui.
3: Ah ouais, c'est des trucs.
1: Et il est toxique.
3: Et il est toxique. Ah ouais, t'as des trucs, c'est non-stop, tu sais.
1: Bon, on appelle ça un complexe d'infériorité Malti du 56, c'est un peu ce que tu nous expliquais. Kev, qu'est-ce que vous nous dites d'autre? Allez voir un psy, c'est le message de Eno, 18 ans, à la raison.
0: Mais après, je vous ai pas dit.
1: Attends, je te lis juste, tes messages. M37, il dit c'est un mécanisme d'autodéfense. Donc tu te défends comme ça. T'es d'accord aussi, Kevin?
0: Ouais,
1: et sinon, un conseil qu'on te dit, la grappe 974, elle nous dit quoi? Elle nous dit, le jeune gars qui cherche tout le monde là, pourquoi pas t'inscrire à la boxe, un sport de combat, tout ça pour.
5: Ça, c'est pas con.
1: Ouais.
0: Et ben, mes parents, ils me recalent le truc à chaque fois.
1: Tu disais
6: que. Moi, je suis complètement d'accord avec toi.
0: Après, je pêche.
6: Moi, du coup, je me suis inscrit juste derrière au rugby.
1: Voilà, oui, c'est un sport, voilà. C'est un sport sympa, ouais.
6: Un sport de contact, en fait.
1: Et Doudou nous dit un truc pas mal, hein, regarde. Ils se sont seuls, sans doute, et cherchent à créer du lien par le conflit.
0: Peut-être.
1: Et Lily, je pense qu'il teste trop tôt les gens pour voir jusqu'où il peut aller. Et il faut renforcer sa confiance en lui, il faut qu'il se calme.
5: Voilà, non,
1: vous avez dit plein de trucs bien. Merci, Kevin, de nous avoir appelé, en tout cas, pour les conseils.
3: Bah, tu vois, mais Max. Et si tu veux, il peut te mettre une branlée. Mais d'accord.
0: Non.
3: S'il veut, je peux lui mettre une branlée.
1: Ils sont gentils, les auditeurs de Skyrock, t'as vu?
0: Ah, très gentil, très gentil.
1: Bah oui.
0: Après, je vous ai pas dit, mais en 5ème, 4ème, je me faisais hagra, je me faisais harceler vite fait.
1: Non, mais tu vois, il y a peut-être un truc comme ça.
6: C'est un complexe d'infériorité.
1: Tu vois, tout ce qu'on a dit, réécoute l'émission sur Romano, tu le mettras en replay tout à l'heure.
3: Oui, le podcast sera en ligne.
1: Tu pourras te réécouter, Chiab, réécoute le podcast, puis réécoute surtout les conseils qu'on a donnés. Tu vois, histoire que tu enregistres bien tout ce qu'on a dit, parce qu'il y a des trucs pas mal qu'on a dit sur
5: Tu vois, il se faisait harceler en plus, donc tu vois, vraiment dire le truc.
1: Ouais, bah, le fait que tu aies été harcelé, que tu ne nous l'aies pas dit, c'est bien de nous avoir appelé.
0: Merci beaucoup de m'avoir reçu.
1: Désolé de t'avoir fait attendre hier.
3: Non, mais ça t'a maté un peu.
1: Oui, c'est ça. Tu sais pourquoi j'ai fait ça, Chiab?
3: J'ai fait exprès.
1: C'est parce que je suis le mâle dominant.
5: C'est
3: la thérapie qui a commencé comme ça.
1: Il m'a dit, que j'étais mâle dominant.
3: Oui, bah c'est bien, ça fait 10 fois que tu nous le dis. Qu'est-ce que tu veux que ça me foute?
5: C'est vrai.
1: Non, mais je suis mâle dominant.
3: Oui, bah c'est bien, ouais. Et Cédric, c'est ma soumise, tu vois. Et j'en fais pas une tarte.
1: Ouais, il a super. Il a pas l'air méchant, nous dit Erwan. Il y a Gros qui nous dit. C'est souvent quand on est une victime qu'on réagit comme ça. Le fait que t'aies été.
3: Ah, mais tout ça, ça doit jouer, ouais.
1: Le fait que t'aies été harcelé, ça doit jouer. Et tu sais, sérieusement, va en parler à quelqu'un, ça te fera du bien, Chiab.
0: Je vais essayer.
1: Parce que t'es pas con,
5: Déjà, c'est bien, tu vois, nous as appelé pour ça.
1: Tu parles bien, t'es rigolo en plus.
0: Merci beaucoup.
1: Bon.
3: C'est rigolo.
0: Bah, allez, je peux passer une dédicace en vif à mes potes.
1: Vas-y, Chiab.
0: Bah, allez, dédicace à Thomas, à Marius et Abdallah. Et je peux passer son snap aussi?
1: Bah vas-y si tu veux.
0: Tu vois, c'est un mec cool, c'est un mec gentil. Et je lui parle de mes problèmes aussi, c'est un bon. Son snap c'est le Lotus Cool tout attaché.
1: Le Lotus Cool tout attaché.
0: Exactement.
1: Très bien. Bon bah tu vois, t'es sympa, tu passes des messages pour tes potes, tu les trouves sympas.
0: Ouais. Ah mais ils sont gentils.
1: T'as un peu de bien, faut être bienveillant le plus possible dans la vie. La vie te le rendra. Exactement. Non mais c'est vrai. Et puis tu n'auras pas de regrets, tu diras, voilà.
0: Voilà.
1: Eh oui, une vraie chaîne de dominance, Skyrock, avec Difool et Romano. Cédric doit être au paradis.
3: Ah
1: oui, mais Cédric est uniquement la soumise de Romano, pas de moi.
3: C'est ça,
1: ouais. Ouais.
2: Garde la paix.
3: Mais arrête un peu. À chaque fois, tu fais ça, je sais très bien que tu me provoques pour que je fasse du mal.
2: Bah, vas-y, essaye.
3: Il est comme ça, là. Il me provoque et après, il sait comment ça se passe.
1: C'est ça.
2: Ouais, c'est ça, ouais.
3: Fais gaffe, je vais te mordre, même sans mes dents.
2: T'inquiète pas, ouais.
1: Bon, merci Kevin, merci Chiab, on vous embrasse tous les deux.
0: Allez,
6: merci.
1: Merci
6: à vous.
1: Et on t'envoie ton t-shirt Skyrock à Givor, Kev et à Toulon pour toi, Chiab.
0: Merci beaucoup.
6: Eh ben, merci beaucoup.
1: Salut à tous les deux.
0: Allez, au revoir.
1: Oui, raccrochez pas. Et puis là, on va s'occuper de l'espionnage téléphonique. Avant d'écouter Aya Nakamura. Et Cédric, alors tu nous racontes ton truc. Alors, dans un instant, le truc avec les deux lesbiennes.
2: Je ne sais même pas,
1: gros. Mais si, tu vas toi. Mais c'est hallucinant.
3: Lâche-moi avec
1: genre,
2: quand tu demandes à Guigui de témoigner sur une expérience.
1: Guigui, il n'a jamais rien fait, Guigui.
2: Il a quoi?
1: Il a, t'as jamais baisé avec de lesbiennes, Guigui?
2: Non, mais même avec une meuf normale, le mec.
1: Mais Guigui, t'aurais baisé
2: avec. Moi, je vous laisse dans vos embrouilles, les gars. Hein.
1: Une question. T'aurais baisé avec deux lesbiennes, tu t'en souviendrais?
2: Avec une meuf, il s'en souvient pas, alors imagine.
7: C'est jamais arrivé?
2: Ouais, deux, ça, je pense que j'aurais eu tellement d'émotions que j'aurais fait un blackout.
1: Mais tout le monde. Ah bon?
2: Je sais pas.
1: Mais tout le monde, il s'en souvient. D'hab de lesbiennes, Samy.
2: Ah bah là, je pense avoir remarqué, ouais.
1: Bah oui, à vie.
2: Non, je me souviens pas.
3: Ah bah elles doivent être marquées au fer rouge, des fois.
1: Psychologiquement, c'est ça.
2: Ah, ouais, c'est jamais c'est cette lesbiennes. Expérience du foot, tu sais, tu peux essayer. Hein. Tu pourrais essayer. Hein.
1: De quoi?
2: Bah, de baiser avec
7: pas à tous les coins de rue, c'est comme.
1: Bah, tu sais que c'est pas.
2: Meufs,
1: c'est
2: des plans,
1: c'est pas un super kiff pour moi de me taper deux meufs.
2: Ils font des plans avec deux meufs. Hein.
1: Après, bon, ça se présente, tu refuses pas forcément, ouais, ouais. Mais je sais pas.
5: Ouais, ça t'excite pas, quoi.
3: Vas-y, excite-nous.
1: Ouais, voilà, Cédric, excite-nous. Donne-nous envie.
3: Il va y avoir du boulot, mais.
2: J'irai même pas à le dire.
1: Donne-nous envie, vas-y.
3: Bah, j'arrive plus à parler, il manque une dent, hein, excite-nous.
5: Mais à l'époque, tu faisais des cunis, parce que je sais que pendant.
2: Non, j'étais pas.
5: À l'époque, tu faisais pas.
2: Je me souviens plus, attends.
5: Ouais, c'est pour ça que je me posais la question.
2: Je sais même plus, si ça, il y a longtemps. Si tu me parles d'une histoire, il y a plus de 10 ans.
1: Non, mais t'as deux meufs, tu te rappelles pas si t'allais chez les meufs.
2: Gros, il y a 15 piges.
5: Non, mais je crois qu'il léchait pas à cette époque-là, parce que c'est devenu un lécheur il n'y a pas si longtemps. En fait.
1: Ah, tu peux arrêter, Marie, moi j'ai dégueulé.
5: Attends, l'enfant.
1: Il va vomir ses dents.
5: Ouais, c'est vrai, je viens de me poser la question.
2: Ah, ouais, je me souviens même plus.
3: Putain, j'ai envie de te soumettre.
1: Ah, mais attends.
3: Pourquoi tu parles? Tu m'as parlé, c'est moi qui te le dis.
1: Bon, on va prendre Enora.
3: C'est moi qui te donne la parole.
2: C'est ça, ouais.
1: Enora, viens voir. Donc Enora, tu voulais fouiller dans le téléphone de ton mec parce que t'as des doutes et t'as raison d'avoir des doutes d'après tous les messages que vous nous avez envoyés puis d'après ce qu'on pense tous dans l'équipe. Hein. Donc ton mec, ça fait un an que t'es avec lui.
8: Ouais, c'est ça.
1: Et puis
3: depuis... ça fait 3 mois que ça merde.
1: Voilà, depuis 3 mois, tu le voyais le week-end, tu le vois plus le week-end. Faut qu'il aille voir sa grand-mère, faut qu'il aille.
5: Bah il a plus le temps.
1: Il a plein de trucs à faire. Il révise beaucoup.
5: Et même le soir quand tu l'appelles, il a plus le temps.
1: Ouais, donc
8: ouais,
1: c'est bizarre.
8: Ça.
5: Non mais donc ça pue. Mais
1: et tu soupçonnes un truc avec une meuf que tu voyais régulièrement et puis depuis 3 mois, bah tu la vois plus.
8: Ouais, c'est ça.
1: Bon, c'est vrai qu'il y a quand même quelques petits doutes là-dessus. Donc, tu voulais fouiller dans son téléphone et t'as demandé à tous ceux et toutes celles qui nous écoutent, on a fait un sondage express, pour savoir si c'était bien de fouiller ou si vous fouilleriez, vous, ou pas. Vous êtes 73% à avoir dit oui, 27% à avoir dit non. Et bon, au final, moi, j'étais plus pour... fouiller, parce que j'aime pas fouiller.
5: Moi, je pense que c'est.
3: Après, mais là, il y a quand même une bonne raison. Là, il faut le faire. Là.
1: Après, je peux comprendre que t'aies envie. Et au final, je suis revenu sur ma position de début. Puisque j'ai dit, de toute façon, ton mec, il y a un truc qui est pas clair. Donc, forcément, tu peux pas avoir confiance. Ça sert à rien de fouiller.
3: Non, mais t'es cocu. T'aimes bien savoir par qui, la vérité.
1: Pas forcément.
3: Ah, bah si, moi, j'ai envie de savoir.
5: Non, mais apparemment.
3: J'ai envie de savoir par qui elle se fait baiser, tu vois.
5: Mais ça peut être une copine à elle. Moi, j'irais peut-être voir, tu vois. J'irais peut-être.
3: J'irais voir où?
5: J'irais peut-être voir chez ma copine, tu vois. Genre, je sais pas, il est pas dispo et tout.
1: Petit message personnel, Kev de Givant, on te rappelle tout de suite.
5: Ah.
1: Parce qu'il nous dit. Je suis toujours à l'antenne, tout ça, on te rappelle tout de suite, on va t'appeler dans 5 minutes pour le t-shirt Skyrock. Tu disais, la Marie, excuse-moi de l'interruption.
5: Non, non, je disais, moi, tu vois, je j'irai peut-être pas dans le téléphone, mais je passerai peut-être devant
3: non, mais tu
5: chez ma
3: pas
5: copine,
3: dedans,
5: tu vois. Dans le téléphone?
3: Non, tu dis, je veux pas. Je vais peut-être pas aller dans le téléphone. Non,
1: non mais tu rentreras pas dedans.
3: Tu rentreras pas dedans, Marie.
5: Ah, je vais pas chercher, tu vois.
1: Il y a Miana qui voulait réagir.
3: Ah,
1: tiens.
3: Genre, aller voir chez la meuf s'il est pas là-bas, quoi.
1: Ouais, on va faire une enquête. Vois.
3: Ouais, donc au final, bon, tu fouilles quand même. Pas dans le téléphone, mais tu fouilles dans la vie de la meuf.
5: Ouais, mais le truc, c'est que le téléphone, tu vas tomber sur des trucs, t'as pas envie de les voir, tu vois.
1: Y a le...
3: Après, ils sont peut-être pas finement en train de baiser ni rien non plus.
1: Il y a Miana qui voulait réagir. Au moins, tu verras peut-être des messages. Ouais. Miana qui voulait réagir avec nous, là. Merci d'avoir entendu, Miana. Bienvenue sur Sky.
9: Bonsoir, l'équipe.
3: Salut, Miana.
1: Miana d'Angleterre, salut. Ashford.
3: Eh ben, lui, il a tout compris.
9: Ashford.
3: Cédric s'est mangé 2-3 insultes par Romano. Ça y est, il ferme bien sa gueule, mais il s'est même barré du studio.
5: Il est parti.
3: Tellement je l'ai mis à l'amende. Salope. Tiens, Julien. Reviens, salope.
5: Avec sa dent. Oh,
3: j'en rive. Reviens, salope. Viens ici, au pied.
1: Il arrive. Je vais te baiser.
2: Tu me l'as énervé là.
1: Tiens, il y a un truc que dit le ch'ti breton pour revenir à notre.
3: Poser, coucher, panier.
1: Putain, mais il t'appelle, t'es revenu en courant.
2: Mais là, je t'ai pissé, je me lave les mains.
3: Va dans le panier de Médéline.
2: Ferme ta gueule.
1: Médéline, elle veut pas.
3: C'est toi qui vas fermer ta gueule.
2: T'as arraché tes dernières.
3: Tu fermes ta gueule et tu baisses les yeux. Je vois pas que tu me regardes, t'es trop laid.
1: Bon, je voulais juste dire un message du ch'ti breton. Il y a plusieurs qui nous ont dit ça. Il paraît que fouiller dans le téléphone de son conjoint est punissable par la loi.
3: Hein?
2: Ah ouais?
1: Fouiller dans le téléphone de son conjoint est punissable par la loi. C'est pas le seul qui l'a dit, le ch'ti breton.
3: Oui, mais d'accord, mais
2: ça arrive jamais.
1: Punissable par la loi.
3: Non, mais d'accord, mais il y a pas de théorie. Qu'est-ce que tu me filmes? Arrête de filmer du foule. Non, mais Comment tu vas le prouver?
1: Bah tu le filmes en train de fouiller.
2: La grande délit de.
3: Bah, tu, tu... Ouais mais tu le filmes avec quoi? Parce que le téléphone il l'utilise.
5: Le téléphone il est dans la main de la...
3: Il faut un autre téléphone.
1: Non, mais
3: ouais,
1: t'as tes Ray-Ban Meta.
3: Ouais. Ouais, ouais, c'est ça en fait. Alors, tu montes un studio de télé chez toi pour avoir un truc.
2: Il va falloir aller gagner le matin alors.
1: Bon, Miyana, oui, exactement. Il faut écouter le morning et pour aller lire à Bad Meta. Miyana, tu voulais dire quoi, Enora, à toi?
9: Oui, bonsoir à l'équipe.
1: Bonsoir, alors, Enora. Bonsoir, Miyana.
9: Non, mais il n'y a pas de souci. Alors, Enora, je pense que c'est la seule à savoir si elle a son intuition qui lui fait dire que son conjoint la trompe. Je pense qu'elle doit la suivre, mais je pense qu'on va un tout petit peu trop vite en besogne parce que selon ce qu'elle a expliqué, j'ai plus l'impression que c'est le genre de mec qui va justement avoir ce comportement-là pour qu'elle se lasse et pour qu'elle prenne la décision de mettre fin à la relation.
1: Pourquoi tu dis ça?
9: Parce que moi, je suis extrêmement lâche et c'est la façon dont je me comporte dans mes amitiés, dans mes histoires et tout ce qui s'ensuit quand j'en ai un peu...
3: Ah, genre tu laisses pourrir le truc pour que la personne te
9: voilà.
1: Tu sais que vous êtes géniaux ce soir.
9: Je me retire un tout petit peu et j'ai fait ça plus d'une fois.
1: Pourquoi c'est ta vie, Romain?
5: Il a failli te mourir à la gueule.
3: Non, je crois que j'allais dégueuler.
1: J'ai cru que t'avais une excuse-nous, Miyana. T'es marrant, toi, Miyana, parce que tu dis, moi, je suis extrêmement lâche. Il y a un instant, on a eu Chérie qui disait, moi, je suis un enculé, un fils de pute.
3: Je te jure.
1: Vous êtes chelou ce soir. Mais t'es lâche, donc tu laisses pourrir l'histoire pour que le mec te largue.
9: Non, mais après, exactement. Le truc, c'est qu'il y a beaucoup de. Il y a beaucoup de. Comment on dit de. Ah, j'ai oublié le mot, je l'avais tout à l'heure.
1: De preuves.
9: Il y a un coureur. De preuves, voilà, de preuves. Genre, la localisation coupée, le fait que l'ami que je voyais, je la vois plus et que.
5: Non, mais bien sûr.
1: Moi, je trouve qu'il y a beaucoup de coïncidences, on va dire, ouais.
5: Ça fait 2-3 mois qu'il a plus de temps pour toi. Non, mais de toute façon, pour moi, c'est évident. Hein.
3: Ah, mais moi, pareil.
5: Il n'y a même pas de questions à se poser, quoi.
1: Ouais.
3: Le tout, c'est si t'as envie de savoir vraiment, ou alors, tu sais que. T'es persuadé que t'es cocu, dans ce cas-là, tu le lâches et basta.
5: Mais Miyana, elle a peut-être raison, ouais, parce que bon. Peut-être un truc que j'aurais fait aussi. Hein.
1: Et de laisser pourrir l'histoire, et puis c'est fini. T'es amoureuse, t'as quoi comme sentiment? Tu souffres actuellement, Enora? Ça se passe comment?
9: Bah ouais, genre, ça fait un an et tout. Genre, c'est ma plus longue relation, je suis vraiment amoureuse et tout, mais là, ça.
3: Mais d'un côté,
1: c'est pas. Il t'a pas dégoûté depuis 3 mois, là?
9: Bah, un peu, genre, je me lasse, ça me
1: fane
9: un peu, mais bon.
1: C'est bien. Mais ça, c'est bien, oui.
3: Au fond de toi, t'as envie de savoir, t'as envie d'en avoir le cœur net?
9: Ah ouais, de fou, vraiment.
1: C'est ce qu'il voudrait savoir de l'équipe.
3: Ouais, moi, oui. Ouais, obligé. Donc, c'est pour ça que fouille, ou alors c'est comme Marie, je vais pister le mec, voir s'il est pas chez la meuf,
5: ouais,
3: toi.
5: Ouais, ah,
3: mais
5: évidemment.
3: Mais il faut que j'ai la preuve.
1: Je m'en fous, toi.
2: Bah non.
3: Mais c'est dingue.
1: Pourquoi c'est dingue?
2: Moi, je voudrais tout savoir, mais dans les moindres détails.
1: Genre quand il l'a sauté.
2: Ah, tout.
1: Oh, horrible.
2: Je veux tout savoir.
1: Vous faites du mal,
2: Alexis. Après,
1: je
2: vais tous les détails, tu vois.
1: Mais non, vous faites du mal.
3: Je t'ai dit parler.
2: Je le fais de savoir.
1: Mais
2: je le fais de savoir au moins.
3: Mais qui t'a donné la parole?
2: Non, mais ça t'aide à te motiver à passer à autre chose, tu vois.
1: Ah, non, moi, je
2: pense que tu sais pas
1: que je passe à autre chose avant, moi.
2: Non, parce que quand t'es dans le doute, t'as vu, tu peux repardonner. Quand t'as la réalité en face de toi.
1: Mais Dora, franchement, il n'y a plus de doute.
2: Ouais, mais
3: silence maintenant.
2: Ouais, mais parle bien, toi.
5: Non, mais elle a peut-être besoin d'aller au bout de son truc, ce que je peux comprendre. Moi, je l'avais fait une fois. Mais en fait, je l'avais fait, mais complètement bizarrement. C'est quand le mec avec qui j'étais, d'ailleurs, qui n'est plus mon ami, tu vois, un de mes rares ex à qui je ne parle plus. Et il était sous la douche et c'est la meuf qui a appelé, tu vois. Et là, forcément, j'ai pris. J'avais demandé à Cédric de regarder par rapport au numéro de la meuf. Et j'étais passé.
3: Il pouvait pas parce qu'il était en séance de soumission avec moi.
5: Non, mais pas du tout. Mais il m'avait trouvé l'adresse de la meuf.
2: Hein.
5: Ouais, il m'avait tout trouvé et j'étais passé en bas et j'avais mis un petit mot, tu sais, sur sa voiture. Voilà, mais au moins j'étais allé au bout de mon truc.
3: T'avais mis quoi sur le mot?
5: Assieds-toi, faut que
1: bonjour.
5: Bonjour. J'avais mis un truc du style se voit ou je sais plus ce que j'avais mis. C'était il y a tellement longtemps.
3: Amende. J'ai mis une contravention.
5: Mais il fallait que j'aille au bout de mon truc, je peux comprendre. Mais là, c'est tellement évident.
1: Bon, tu vas faire quoi, Enora, au final? Puisque t'as dit un truc sympa, Miyana. Enora, au fond d'elle-même, c'est la seule à savoir ce qu'elle doit faire.
3: Non, mais elle a envie de savoir.
5: Elle veut savoir.
9: Ouais, en vrai, j'ai envie d'aller au bout du truc et tout, mais je me dis, avec les conseils que j'ai eu et tout, peut-être abandonner. En vrai, je sais pas. Vraiment, je suis vraiment.
5: En fait, moi, je pense que tu vas trouver des trucs. Tu vas pas t'attendre à des trucs. Peut-être qu'il va avoir Tinder, je ne sais quoi, machin. Ça va être pire que ce que tu penses.
3: Non, mais moi, je pense qu'il faut que tu saches.
1: Bah, moi, je pense
3: que
1: tu sais déjà.
3: Non, mais il faut que t'en aies le cœur net. Voilà. Il faut que t'aies les preuves.
9: Franchement, je pense.
3: Il faut que t'aies une preuve. Non, mais ou alors fais la technique de Marie. À la limite, te fais pas chier. De toute façon, vu que tu le vois plus pour fouiller son téléphone, ça va être compliqué. Va, alors passe pas non plus des nuits devant, tu vois, mais.
5: Non, mais évidemment.
8: Ouais, genre, allez, je vais faire ça, ouais.
3: Va voir devant chez ma meuf.
5: Doute, tu vas voir, comme ça au moins tu seras sûr.
8: Ouais, je pense que je vais faire ça.
1: Bon,
5: c'est énorme.
1: Il y a Christo, il voulait juste nous dire un petit truc par rapport à ça, je crois. T'es là, Christo ?
10: Ouais, je suis là, ouais.
1: Salut Christo, 27 ans, et dans le 17, t'es à La Rochelle.
10: Ouais.
1: Et ben salut à toi. Tu voulais dire quoi pour Enora ?
10: Ouais, c'était pour moi, pour concrétiser, faut aller voir dans. Enfin, personnellement, faut aller voir dans le téléphone, j'ai vécu un peu la même chose.
1: Ah, t'avais des doutes aussi ?
10: Ouais, j'ai eu des doutes en fait pendant presque 2 ans. Ah oui. Et au final, c'était, on se voyait que la semaine, on se voyait pas les week-ends, parce que lui, il était, enfin, son ex, il était chauffeur routier, donc du coup, on avait de la dispo la semaine. Et en fait, j'avais des soupçons de messages où elle se cachait un petit peu, elle envoyait des messages, enfin, elle me cachait des choses. Et en fait, un jour, j'en ai profité, elle est partie à la douche, et en fait, j'avais trop envie de savoir si c'était moi qui étais parano ou s'il y avait vraiment quelque chose.
1: Et
10: au final, en fait, j'ai trouvé des messages et elle parlait effectivement encore à son ex. Et en fait, elle vivait une double vie comme ça depuis
3: des
1: années. Mais comment t'as su qu'elle avait une double vie, qu'elle ne parlait pas seulement avec son ex, parce qu'elle peut parler à son ex sans te l'avoir dit, mais que c'était en plus une double vie? Comment t'as su?
10: Ah, parce qu'en fait, elle m'a caché beaucoup de choses. Et en fait, moi, à l'époque, j'étais pas trop sur les réseaux. Et finalement, je me suis mis sur les réseaux après ça, du coup, pour essayer d'avoir un petit peu plus de preuves et me rassurer dans le sens où c'était pas moi qui étais fautif dans l'histoire. Et en fait, sur les réseaux, il y avait même une, enfin, ils étaient en cours de mariage, etc. Il y avait des faire partie qui passaient. Ouais,
1: il
10: y avait vraiment une double vie de fou. Ah, elle était partie en vacances. Je me souviens, je crois que c'était au Sable d'Olonne avec lui. Elle était partie en vacances.
3: Et toi,
10: avec...
3: tu t'étais rendu compte de rien, genre les vacances, c'était
10: non, moi, je m'étais rendu compte de rien. En fait, j'avais juste des soupçons, mais en fait je m'étais rendu compte de rien, c'était ma première relation.
3: Non, mais coup, par exemple pour les vacances, que la meuf
5: t'as dit forcément un truc, ouais.
3: Ouais,
10: non, franchement, on s'envoyait des messages, mais c'était tout, quoi. Enfin, on s'appelait pas forcément tous les jours, on vivait pas ensemble pour le coup non plus.
3: Ah,
10: donc,
3: okay. T'avais quel âge à l'époque?
10: J'avais 22 ans.
5: Et comment t'as compris qu'elle te trompait? Parce qu'elle prenait pas son téléphone manifestement en allant sous la douche. Parce que moi je sais que si j'ai des trucs à cacher, je peux te dire que je pars avec mon téléphone.
10: Bah en fait j'ai compris à ce moment-là j'ai mis devant le fait accompli. On a eu une discussion et tout. Bon, malheureusement j'étais amoureux, donc du coup on a continué la relation un petit peu. On a eu des explications et tout. Et en fait elle a continué de me mentir. Et en fait au bout d'un certain temps, bah c'est là où je me suis mis sur les réseaux et j'ai essayé de trouver des preuves, etc. Et bah malheureusement, en cherchant des preuves, bah j'ai trouvé des preuves.
3: Ouais. Mais en fait, je comprends pas quel était l'intérêt de la meuf de rester avec toi, parce qu'elle avait un autre mec.
10: Mais en fait, je sais pas. Après, malheureusement, j'ai pas la réponse.
1: Oh, c'est la tête des êtres humains, c'est très bizarre. Hein,
10: j'ai pas la réponse non plus, malheureusement.
1: Regarde, un être humain, il a une tête chauve, Romano.
3: Ouais,
1: je le connais.
3: Non mais ouais, parce que tu sais, je vois pas l'intérêt. La meuf, elle a envie de faire sa vie avec un autre mec, tu sais, elle parle des mariages.
10: Ouais, ouais,
3: toi,
10: ouais. Après, je sais qu'avec son ex, ça se passait très très mal. Il y avait, de ce qu'elle me disait, hein. Mais voilà, il y avait de la violence, etc.
5: Mais toi, t'étais peut-être une sécurité. Puis
1: après,
5: elle
1: c'est ce qu'elle te disait, tu sais.
3: Oui, après, la meuf, elle dit bien ce qu'elle veut. Elles sont tellement cinglées.
1: Tu vois, non, mais surtout, elle a passé son temps à te mentir. Pourquoi elle mentirait pas en te racontant des trucs?
3: Non, mais elle était cinglée de fond.
1: Il y a Léonie qui dit un truc pas mal, qui nous dit, moi, mon ex, il retournait son téléphone quand il était énervé il était sur la défensive souvent. Bref, warning dans
5: non,
1: ces cas-là.
5: Non, mais tu sens en général. Tu
1: ouais,
5: sens.
1: Sens.
10: Mais ouais, je le sentais pour le coup. Et au final, bah, ça s'est concrétisé. Au final, vivait. En fait, elle était toujours restée avec son ex, entre guillemets, qui était pas son ex. En fait, elle était toujours restée avec. En fait, moi, j'étais un peu la roue de secours où on prenait du bon temps, on kiffait ensemble. Et puis en fait elle était restée
1: ça t'a aidé à tourner la page en fait d'avoir fouillé.
10: Ça m'a aidé à tourner la page, alors j'ai pris une grosse claque dans la gueule quand même ça a duré 3 ans et demi du coup en tout l'histoire.
3: Mais tu penses que dès le début
10: dès le début pour moi
3: genre les 3 ans et demi, il y a pas eu un moment où c'était elle était vraiment sincère avec toi, quoi?
10: Non pour moi c'était juste profiter, pour moi on kiffait au niveau cul, c'était ouf, enfin voilà, on va pas se le cacher. On faisait des petits restos, on prenait des hôtels et tout. Enfin voilà, on vivait notre vie aussi de notre côté pendant que lui, il était pas là la semaine, hein, voilà. Donc on vivait un peu notre vie comme ça. Et le pire, c'est que j'ai rencontré sa famille et tout. Hein. Ça a été loin. J'ai rencontré sa famille. On a fait des anniversaires ensemble. Enfin, on avait vraiment une.
5: Bah, à 3 ans et demi, ouais, t'as le temps de faire tout ça.
10: Et du coup, malheureusement, non, je m'en suis pas rendu compte dès le début. J'ai eu des soupçons. Mes parents m'avaient prévenu. Je les ai pas écoutés, malheureusement, parce que bah, c'était ma première relation.
5: Jamais,
10: non,
1: c'est l'amour en aveugle, hein, c'est
10: j'étais,
1: ça.
10: Ouais, clairement, j'étais fou amoureux.
3: Aveugle et un peu con aussi.
10: Con, mais clairement, j'étais clairement con et je voulais pas voir les choses. Alors qu'en fait, quand j'ai pris du recul et que j'ai, au bout de quelques années après, où j'ai vraiment pris du recul sur la situation, en fait c'était tellement évident qu'elle me trompait depuis le début et que ça aboutissait à rien quoi.
1: Et pour revenir à Enora, quand t'écoutes l'histoire d'Enora, pour toi c'est évident qu'il y a un truc qui est cassé dans leur couple.
10: Ouais, pour moi malheureusement voilà, je veux pas
1: désolé,
10: le truc, mais pour moi c'est évident qu'il y a quelque chose. C'est-à-dire comme disait pas mal d'auditeurs, quand il y a un doute, il y a pas de doute. Et pour moi maintenant je le vis comme ça aussi. Et pour moi, si elle a des doutes, c'est que malheureusement il y a pas de doute.
1: Et aujourd'hui, sentimentalement, t'es heureux, tout va bien?
10: Non, malheureusement, j'ai retrouvé personne depuis.
1: T'as traumatisé ou
10: ouais,
1: tu viens
10: comme
1: ça?
10: Ouais, en fait, non, même pas, parce que je suis quelqu'un qui, j'ai un cœur d'artichaut, je m'attache hyper vite, pourtant, justement, malheureusement, c'est mon défaut. Et ouais, j'arrive pas encore à me protéger, du coup, j'ai rencontré personne depuis. C'est un peu compliqué, mais voilà, je le vis pas mal non plus.
1: Bon.
10: J'essaie de me protéger au mieux surtout.
1: Oui, mais enfin, enlève un peu la carapace, hein.
10: C'est pas facile, c'est pas facile.
1: Bah écoute, bon courage Christo, si vous êtes du côté du 17 les filles, il est sympa comme tout, il a 27 ans, il est beau gosse, c'est Christo.
3: T'es dans quel coin dans le 17?
10: Je suis à une demi-heure de La Rochelle, je suis plus près de Rochefort que de La Rochelle.
1: Ah, Rochemort.
3: Rochemort.
1: C'est comme ça qu'ils appellent
10: les gens. Ouais, il y a pas grand chose, c'est pour ça que je dis La Rochelle, c'est bon.
3: C'est Rochemort, quoi.
10: c'est ce qu'on dit, je suis de ce côté-là, du coup.
1: On t'embrasse, Christo, merci d'avoir appelé, puis tu reviens quand tu veux, si t'as besoin de nous, on est là.
10: Salut, merci beaucoup. Christo.
1: Merci pour ton coup de fil pour Enora. Merci également à notre. Tu fais quoi en Angleterre? Je t'ai pas demandé, Miyana.
11: Alors, moi, je suis policière.
1: Ah, t'es keuf en Angleterre. Ouais, t'es habillée comme les keufs avec leur espèce de chapeau bizarre.
11: Exactement.
3: T'es une bobby.
1: Une bobby.
11: C'est ça.
1: Ah, c'est marrant, mais comment t'es anglaise?
11: Alors, non, absolument pas. Il n'y a pas besoin de la nationalité en Angleterre.
3: Si. Ah ouais. Tu peux aller faire keuf, quoi.
11: Voilà, c'est ça.
3: Mais tu dis, je vais aller faire Bobby, quoi.
1: Et Ashford, c'est une université, non? Il y a une université à Ashford.
11: Pas que je sache.
1: Ah bon, d'accord.
11: C'est pas là où je travaille. C'est
3: le mec qui veut avoir l'air intelligent.
1: Non, mais c'est
3: finalement.
1: C'est Oxford.
2: T'as confondu avec Oxford.
1: J'ai confondu avec Oxford, d'accord. Premier sur les universités, il faut.
2: Oui, bien sûr.
3: Oxford, où ils ont les costumes là.
7: C'est là où ils ont fait les cahiers.
1: C'est à côté d'où, Ashford?
11: C'est à côté de Maidstone. Canterbury. Voilà.
1: Ah, Canterbury.
11: Voilà.
1: L'abbaye de Canterbury.
11: Exactement.
1: Très bien. Mais tu vois, je connais des trucs quand même. Je suis pas si con que ça, vous avez vu.
11: Oui.
1: On te fait un gros bisou. Mais c'est gentil d'écouter Skyrock en Angleterre.
11: Gros bisou, toujours.
1: C'est super l'appli. Hein, depuis, téléchargez l'appli, vous avez Skyrock dans le monde entier.
3: Mais ton mec, il est anglais?
11: Alors, je suis célibataire.
1: Ah, pas de mec. Tranquille, la vie est belle alors. Hein.
11: Voilà, c'est ça.
1: Bon, bah, profite bien
11: en tout cas. Merci beaucoup.
1: Et on salue vous tous qui nous écoutez à l'étranger. Ah, ça fait plaisir de vous avoir
11: un
1: avec la pluie.
11: Un gros merci à toute l'équipe parce que vous aidez beaucoup de personnes et c'est admirable. Donc merci beaucoup.
1: Oh, t'es gentil, c'est admirable. Bah, c'est admirable, on a dit.
3: Non, on est admirable.
1: Il est admirable, il n'a pas dit.
3: Non, on.
1: C'est gentil en tout cas, Mian. T'envoies ton t-shirt Skyrock à Ashford.
3: Bye bye, big kisses.
1: Bisous, ma Bobby.
3: Have a good night.
1: Bisous, Et Nora, j'espère qu'on t'aura fait du bien ce soir, en tout cas en parlant. Tu vois, t'es pas toute seule. Et puis, tu mérites mieux qu'un mec qui te laisse. Toi, il y a un mec qui, logiquement, il devrait te courir après, Nora. Tu mérites mieux que ça.
5: Non, mais il te respecte pas. Bon. Déjà, arrête de l'appeler et tout ça, tu vois. C'est ce qu'on disait au tout début de l'appel avec Diffoul.
1: C'est ce que je disais, plus précisément.
5: Ouais. Bah, déjà, arrête de lui parler, tu vois. Arrête de chercher quoi que ce soit. Putain, arrête de me toucher avec ta banane, là.
1: Qui?
5: Mais
1: non, c'est la bite de Guigui.
2: C'est pas une banane.
5: C'est ma banane, fait des caresses sur le bras pendant que je parle.
2: C'est pas ma banane, c'est ma.
5: Je lui ai proposé de le foutre dans son cul, mais.
3: Pourquoi tu te la colles pas dans le tien devant nous?
2: Bah, j'avoue, tiens, merci.
1: Oh, et moi?
5: Tu veux que j'ai sur le tien?
3: Non, mais non, tiens, donne-la moi, je vais la coller dans le cul de Cédric parce que.
1: Tiens, en parlant de Cédric, il y a Jérémy qui voulait intervenir. On te fait des bisous et nous rentre en t-shirt Skyrock et tiens-nous au courant de la suite de ta vie. Là.
5: Bisous, prends soin de toi.
1: Bisous à toi. Salut, Enora.
3: Salut, bye bye.
1: Bye bye, Biki Sis. Ah non, c'était pour Miana. Là,
3: bah, Biki Sis aussi.
1: Ouais, bisous, Enora. Jérémy, oui, justement, qui voulait intervenir. Cédric, écoute bien. Jérémy de Drancy.
2: Ouais, Jérémy.
1: En 93. Salut à toi, Jérém.
12: Salut, salut.
1: Salut, salut. T'as 27 ans, Jérémy, hein, c'est ça?
12: Ouais.
1: Qu'est-ce que tu voulais nous dire, Jérémy? C'est rapport à Cédric, tu nous as dit.
12: Ouais, c'est un peu bizarre qu'il se rappelle pas de son histoire avec les lesbiennes.
1: Ah,
3: aussi, je trouve ça bizarre.
1: Ah, hein, c'est bizarre quand même.
2: Bah, en fait, Jérémy, j'ai peur d'exciter du fou, c'est pour ça que je veux pas
1: raconter. Non, mais excite-moi, Cédric, ça serait tellement bon.
2: Bah, là, après, il va se toucher devant nous et tout.
1: Voilà, con.
2: Moi, il me fait peur du fou.
1: C'est bien le style, bah oui.
2: Il insiste trop, là.
1: Ouais, bah, c'est sûr. Alors, Jérémy, t'as déjà fait l'amour avec des lesbiennes, toi?
12: Ouais, enfin, moi, si tu veux, enfin, c'est une ex à moi. Elle a tourné bi. Mais elle a tourné bi avec une pote à elle. Mmh. Et ça s'est fait comme ça, tu vois.
3: Ah, t'as baisé les deux.
12: Ouais. Ah,
3: c'était toi, lunaire. Hein, c'est vrai, tu vois.
1: C'était lunaire.
12: C'est pas,
2: ouais, Samy, ça
12: c'est
2: va.
12: C'est pas un truc que tu dis, hein. C'est un petit
1: marre. Enlève ton téléphone, Jérémy, on t'entend
2: pas. On t'entend pas, ouais.
12: Ah, allô? Ouais, oui. Tu m'entends?
1: Vas-y, parle fort.
12: Ouais, en fait, c'est comme je suis sur la route, c'est pour ça, désolé.
1: Ah.
12: Ouais, je disais, c'est un truc que t'oublies pas, hein, quand tu baises avec tes meufs, hein.
2: Bah, si, quand il y a 10-15 ans, tu t'en bats les couilles, gros, tu zappes.
1: Ouais, mais c'est sûr, ça, Cédric.
2: Bah, écoute, dis-moi, raconte-nous la dernière fois que t'as baisé une meuf, alors.
3: Excuse, attends, moi, je vais aller pisser. Moi, je vais aller vomir.
1: Ouais, moi aussi, parce que
3: Non, mais vas-y, Cédric, raconte un truc, au moins.
1: Tu leur as bouffé la chatte.
3: Mais tu dis.
2: Non, je crois pas que j'aurais bouffé la chatte.
1: Elles t'ont godé.
2: Non,
5: mais je crois qu'à l'époque, tu.
2: Non, je crois qu'elles avaient doigté, elles étaient galoches.
3: Mais tu les as baisées où, à leur hôtel?
2: Non, elles avaient loué un appartement. Je me souviens de l'appartement.
5: Juste pour Cédric.
1: Putain, t'imagines, tu baisses de meuf, le seul truc dont tu te rappelles, je me souviens de l'appartement.
2: Bah non, je me souviens qu'elles avaient un appartement.
3: Non, mais comment tu les acquènes, genre les deux étaient en levrette côte à côte, et t'allais dans une et dans l'autre.
2: Non,
3: t'as pas eu le temps.
2: L'autre,
5: il est en
1: train de se faire un film de cul dans la tête.
2: Non, mais je suis en train d'inventer un truc pour faire plaisir à Diffoul pour qu'il se branle après, parce que tout à l'heure, il insiste.
1: Mais c'est sûr, ça.
2: Bah ouais, non, mais
1: tu sais que de t'imaginer baiser, Cédric, je pense qu'il n'y a pas plus excitant.
2: Diffoul, tu veux vanner? Ok, d'accord. Donc, si je te dis que je me souviens pas d'un truc il y a 10-15 ans, bah, raconte-nous la fois que t'as baisé une meuf alors. Bah, c'est il y a pas longtemps, donc tu vas t'en souvenir. Bah, donne-nous des détails.
1: Mais c'est pas le sujet, Cédric.
2: Bah, si, bah, moi je te pose la question.
1: C'est pas le sujet, puis
2: regarde. Bah, si, il y a plein de sujets dans l'émission.
1: Non, merci, Samy.
3: On va vous laisser.
2: Alors, Diffoul, vas-y.
1: Bah, il y avait rien de spécial, Cédric.
2: Bah, vas-y, donne-nous des détails. Bah, moi aussi, il y avait rien de spécial. Alors, Diffoul.
1: Alors, fais bisous à Romano.
2: Non.
1: Bon, Jérém, t'as fait quoi, toi? Est-ce que tu as fait comme Cédric? Tu la doigtais pendant qu'elle te jusait la bite?
12: Non, mais ça c'est compliqué à faire, ça. Moi, si tu veux.
1: Tu vois, Cédric, il trouvait des trucs qui sont plus simples à faire.
2: Ah non, mais. Diffoul, il veut des détails pour s'exciter, je
1: vous en ai. C'est sûr, Cédric.
2: Bah. Vas-y, raconte-nous le tien.
1: Ouais, vas-y, Jérémy.
12: Ouais. Si tu veux, je la prenais en levrette. Et pendant qu'elle était en levrette, elle léchait la chatte de sa pote.
1: Ah, donc en fait, elle était prête. Elle avait, ouais, en gros, elle léchait la chatte et elle te léchait la bite en même temps, quoi. À chaque va-et-vient.
5: Ouais. Mais elle léchait la chatte.
2: Elle bouffait la chatte de la meuf et lui, il la prenait en levrette.
1: Ah oui, donc ça veut dire que si elle léchait la chatte pendant qu'elle. Sa copine était prise en levrette, elle était pas loin de la bite.
2: Bah non, rien à voir.
5: Bah non.
2: La meuf, elle est allongée. L'autre, elle lui bouffe la chatte. C'est lui, il est derrière la deuxième en train de la prendre en levrette.
1: Ah d'accord, j'ai cru que la meuf, elle bouffait la chatte pendant que toi, t'étais en train de baiser la meuf qui se faisait baiser.
7: C'est comme si que là, tout de suite, je suce la bite de Samy et
2: non,
7: il me donne le cul.
2: Sans pas obligé.
1: Ah, vous faites le petit train alors.
5: C'est ça.
1: Moi, il y avait une meuf dessous. Toi, t'étais en train de baiser. Tu vois ce que je veux dire?
5: Ouais, toi, tu le voyais à l'envers. Voyais un 69 des meufs. Ah, c'est ça que tu voyais.
1: Voilà, c'est ça.
5: J'ai compris.
2: Ah, ok. On y arrive.
1: Ce qui est pas mal. Donc, t'aurais pu faire ça, Jérémy. Cédric, t'as dû le faire, ça. Ouais. Il l'a fait, Cédric.
2: Non, mais t'es lourd ce soir. C'est ça,
1: tu l'as fait une fois. Tu l'as fait combien de fois, Jérémy? C'était juste un one shot?
12: Ouais, je devais le faire une deuxième fois, mais comme en gros l'autre meuf, parce qu'en gros si tu veux, il y avait une de mes ex et elle est fiancée, elle a un gosse et tout. Après ça, moi je m'en bats les couilles de ces histoires de mecs et tout, tu vois. Et moi l'autre meuf, j'avais envoyé l'autre meuf sous mon pote, mais l'autre meuf elle voulait rebaiser avec moi. Moi je lui dis non, j'ai déjà envoyé sous mon pote. Je vais pas faire un plan à toi et mon pote il est là comme ça, tu vois.
1: Mais
12: ça
1: quel,
12: se fait pas.
1: Quel lover ce Jérémy. Mais
3: ah, sinon t'aurais pu baiser ton
1: quel tombeur ce Jérémy.
3: Ah, ouais.
12: Non, c'est pas lover, je suis pas lover. Hein.
1: C'est pas lover. Oh, si, ouais, Jérémy, quand même. Dans ton style moi, à toi un peu, si, si, si, si, si.
12: Non, non, juste j'ai envoyé la meuf sur mon pote, ça se fait pas de baiser, tu vois.
1: Ah, t'aurais pas pu baiser avec ton pote en plus.
12: Bon, bah ça, je m'en bats les couilles, hein. Moi, je suis
1: pas là. C'est bien ce que je dis, t'es un lover, toi, Jérémy.
5: On y revient.
12: Non, non, non.
1: Lover, tombeur. Bon, ben, bah, merci en tout cas, Jérémy, du coup de fil. C'est une bonne expérience, un truc, t'as pas.
12: Bon, ça a manqué, mais bon, c'est un peu galère, il faut avoir du cardio, hein.
1: Avoir du cardio, ouais.
3: Déjà, si t'as l'occasion, tu le refais.
12: Comment?
3: Si tu avais l'occasion, tu le refais.
12: Ah ouais, plus que deux fois même.
1: Ah ouais, donc quand même.
3: Ah ouais, donc ça a bien pris.
5: Ouais.
3: Ah ouais.
1: Travaille le cardio, Jérémy.
3: Ouais.
1: Pour la fois, la prochaine fois.
12: C'est possible de passer un petit message.
1: Vas-y, vas-y, profite.
12: Hey Romano, pèse le veau, hein.
3: Ouais, alors merci du soutien. D'ailleurs, je suis très inquiet parce que je sais pas si vous avez entendu parler de ce truc-là, là, avec le Crédit Agricole. Tous les clients du Crédit Agricole ont reçu un SMS messages. Avec test Cédric. C'est pas ta machine de merde.
2: Je crois qu'elle était mal réglée en fait. Le truc, ça a débordé sur le Crédit Agricole.
3: Ben, en fait. Tous les gens qui ont un compte au Crédit Agricole, ils ont reçu un SMS avec marqué juste test Cédric.
2: En fait, c'est un employé qui a fait un test en fait avec.
3: Et ce gros, il l'a envoyé à tout le monde.
2: Et en fait, eux, ils l'ont envoyé qu'à une personne. Ils l'ont envoyé à tous les clients en fait du Crédit Agricole. Ils ont reçu un message écrit test Cédric.
3: Tu sais pour un pot, c'est un compte tes supporters.
2: Bah peut-être ouais.
3: Et qui a fait test Cédric. Donc demain je demande une vigilance toute particulière avec la machine à spamming.
2: Attention.
3: Ouais. Je pense qu'il y a eu des tests de feu aujourd'hui via le Crédit Agricole. Eh,
2: on va le voir là les gars. Je vous le dis, on est.
1: On fera de la vigilance demain. Oh, bisous Jérémy, bisous à toi.
3: Bisous.
1: Salut Jérémy.
2: Salut mec.
1: Et Polomi, alors attendez, c'est la suite d'un truc dont on a parlé ce soir.
3: Ah tu vois, il y en a plein qui ont reçu. Mister Joe, oui, je l'ai reçu. J'ai cru que c'était une propagande du Belge. MDR.
1: Cédric. Salut Mister Joe. Ah, il y a Pat qui dit pareil, elle l'a reçu.
3: Ah, j'ai flippé.
1: Bah, Duc, c'est pas un SMS, c'est un message via l'app qu'il a reçu.
2: Ouais, c'est notif, ouais.
1: Avec test Cédric. J'ai flippé pour Couille de Loup. Ah oui, il y en a plein qui l'ont reçu, là. Je l'ai eu, je voulais envoyer. Ah oui, d'accord.
2: Ne vous inquiétez pas, c'est pour demain, les gars.
1: Bon. Polomi.
3: Alors, Mister, n'a jamais reçu du message du Crédit Agricole, mais est-ce que tu es dans cette banque? Effectivement, si t'es à la BNP, tu ne le recevras pas.
2: Parce que moi non plus, j'ai pas reçu.
1: Bon, Polomi, t'es à Limoges, et justement, tu nous appelles par rapport à Estelle qu'on a eu tout à l'heure, qui était à Limoges aussi.
13: Exactement.
5: Bah, Estelle, elle nous a parlé de lui, en fait, tout à l'heure.
1: Ah, c'est toi l'ex.
13: Et moi, je suis son soi-disant ex qui casse les couilles et son meilleur ami, tout ça. Non, pas soi-disant, c'est vrai. En vrai.
1: Alors t'es son ex ou pas?
13: Oui, mais je suis son ex et son meilleur ami et tout. Mais quand ça l'arrange un peu.
1: Ah, c'est-à-dire que vous êtes plus que meilleur ami?
13: Non, même pas.
5: Ah ouais, vous n'êtes plus du tout. Ouais,
3: c'est-à-dire quand ça l'arrange, c'est-à-dire?
13: Bah non, mais en vrai, on est très bons potes. Mais
1: c'est marrant que tu as dû halluciner quand tu l'as entendu tout à l'heure.
13: Ouais, c'est pour ça que je suis là, hein. Sinon je serais jamais là, moi. Et je
1: vous ai pas entendu. T'écoutes la radio tranquille, t'es sur Sky et t'entends ton ex.
13: Je vous ai pas entendu depuis 10 ans. Quand j'ai entendu la Marie au téléphone, j'ai halluciné.
5: Bah oui, je t'ai rappelé, ouais, t'as oublié ça, mais c'est.
13: Mais quand je dis quand ça l'arrange, c'est-à-dire que, en fait, vu que j'ai fauté, disons qu'elle se sert bien de ça.
1: Pourquoi?
13: Pour que, voilà, un peu, pas en mode chantage, mais tu vois quoi.
5: Non, mais c'est quoi
1: en mode chantage, c'est quoi?
13: Non, mais vu que j'ai fauté et que.
1: Ouais, mais vous êtes plus ensemble.
13: On était ensemble et j'ai fauté.
1: Non, mais vu que vous êtes plus ensemble.
13: On est bien potes, mais elle me rappelle souvent que j'ai fauté, quoi.
5: Ah, mais elle disait que t'avais pas de meuf depuis elle.
13: Non, j'ai pas de meuf. Non, j'ai pas de meuf.
5: Et pourquoi t'as pas de meuf?
13: J'ai pas de meuf parce que.
5: T'as pas rencontré ou t'as pas envie?
13: On va pas se mentir, c'est un peu la galère parce que. Et puis. Je sais même pas si on arriverait à se séparer vraiment, si comment elle le prendrait. Elle non plus, elle a pas de mec. Hein.
5: Ah ouais, non mais en vrai.
1: Mais c'est quoi, vous vous attendez tous les deux? C'est quoi là?
13: Non, parce que sinon on dort ensemble, hein, on se fait des câlins le matin, il y a pas de souci. Tu sais, enfin en mode normal câlin, mais il y a pas de sexe quoi.
5: Ben en fait, vous apportez de la tendresse et de la complicité et tout ça machin. Et t'as pas. Ouais, t'as pas envie forcément d'avoir du sexe à côté parce qu'en fait t'es en confiance avec elle et c'est pareil.
1: Si t'es en confiance, t'as envie de baiser, Marie.
13: Je parle pas pour elle, mais je pense qu'on a aucune envie sexuelle l'un envers l'autre.
5: Ah bah elle nous l'a dit.
1: Ouais, c'est vrai. Ouais.
3: Il
1: me dégoûte.
3: Jamais je rebaisais avec lui, c'est une horreur.
13: c'est pas du dégoût, mais c'est pas d'envie quoi.
3: De son côté, s'il y a du dégoût.
5: Non, mais tu penses qu'au final c'est plus sain. Tu penses qu'au final c'est plus sain votre relation comme ça. Sans qu'il y ait du cul, parce qu'il n'y a pas d'embrouille de couple, mais vous avez tout le reste.
13: Je sais pas si c'est simple, parce que dans le fait où est-ce que quelqu'un peut retrouver, est-ce que je peux.